0: mère.
1: Hey, c'est beaucoup de choses en même temps, ça, là.
0: C'est chargé, mon Ben. C'est dur pour le cœur de mère, je te dirais. Beaucoup de textos au 6-12-13 concernant les vacances. Sylvie de Saint-Constant dit que ses vacances préférées, c'était les voyages à Wildwood avec ses trois gars dans les années 90. Le soleil, la plage, le body surf, c'est ça, le bonheur. Je comprends, Sylvie, des beaux souvenirs.
1: Salutations à Martin Saint-Lambert aussi qui écrit, il dit, chez nous, mes parents louent un chalet à chaque été pour pêcher le doré au lac Saint-Jean. Oh. On retrouvait notre gang d'amis de partout au Québec chaque été pendant deux semaines. C'était complètement malade. C'est vrai que ça a l'air le fun quand même, ça.
0: Ça, c'est le fun. Ouais. Les traditions qui reviennent d'année en année, ceux qui vont dans les campings aussi, ont des bons souvenirs de ça. Toi, Ben, tes plus beaux souvenirs de vacances quand t'étais petit, c'est quoi?
1: Si j'avais à choisir vite, Point-Négamouk, on a fait ça quelques étés de temps. On montait en Dodge Caravan, la famille au complet, de la pêche, de la voile sur le lac, plein d'activités à l'extérieur. Le plein air, pour moi, c'est pas mal synonyme de vacances, je te dirais.
0: Il y a tellement de beaux coins ici. Ouais. Nous autres, on allait beaucoup aux États-Unis en famille quand j'étais petite. J'ai deux grands frères, puis je me souviens Virginia Beach, Daytona Beach en famille avec mes deux grands frères, puis moi dans le backseat de la Topaz turquoise à mon père. Là. Trois jours de char, on se tapait ses nerfs un petit peu dans l'auto là, pour se rendre jusqu'en Floride. Puis la découverte des Pizza Hut aussi.
1: Oh mon Dieu, j'aurais jamais pensé à ça. Les Pizza Hut, pourquoi pas?
0: Au retour, je vais essayer de te convaincre, Ben, de t'intéresser à mon sport préféré.
1: Oh boy, on va parler basket?
0: On va parler basket.
1: Oh, bonne chance.
0: Je vais t'embarquer. Après, jamais s'oublier Ludovic Bourgeois à Rouge.

0: entre amis.
1: Les Julies, le mercredi, on est entre amis avec Benoît Chevalier, yes, que vous entendez tous les matins. Pour nouveau info, Ben, t'es un maniaque de sport aussi.
2: J'adore, oui.
1: Ton sport, c'est le football.
2: Football, oui, hockey beaucoup aussi, mais football, c'est au sommet de la liste.
1: Mais là, je parlerai pas de ça.
2: Comment
1: je
2: ça?
1: Je comprends là, qu'on est aussi dans les finales de la Ligue nationale de hockey.
2: Ça, c'est vrai.
1: Mais je veux te parler de basket.
2: Mais je sais que t'es une passionnée de basket.
1: J'adore. J'ai joué plus jeune. Mon grand frère jouait. Okay. Mon fils est un mordu de basket.
2: Wow.
1: Son grand rêve, c'est d'être dans la NBA. Puis là, ben, c'est le début de la série finale dans la NBA.
2: Okay.
1: Ce soir, les Knicks de New York affrontent les Spurs de San Antonio avec Victor Wembanyama, entre autres. Puis les Knicks qui sont en finale pour la première fois depuis 27 ans.
2: Okay,
1: donc,
2: c'est
1: quand même bien, bien le fun. Puis là, ben, en fin de semaine, pour l'occasion, il y a un événement à Montréal. Je sais que vous êtes partout au Québec, mais justement, si vous êtes des fans de basket, ça vous tente de faire la route ce week-end. Je vous invite à la maison NBA, NBA House, qui débarque à Montréal tout le week-end.
2: Okay.
1: Montréal est une ville de basket de plus en plus. Et puis, la NBA organise pour la toute première fois son prestigieux événement NBA House à l'occasion des finales de basketball. Et puis, cet événement-là a lieu du 5 au 8 juin, donc de vendredi à lundi prochain, dans Griffintown. Plein d'affaires. D'abord, moi, j'anime cet événement-là.
2: Oui.
1: Donc, je suis bien excitée par ça. Je l'ai animé il y a 2 ans, mais c'était au début de la saison de la NBA. Donc là, je vais animer un watch party vendredi soir pour le match numéro 2 des Knicks contre les Spurs. Samedi après-midi, je vais être là aussi. Dimanche après-midi, pour un watch party du Tempo de Toronto, notre équipe professionnelle féminine, donc de la WNBA. L'événement va avoir lieu au studio La Nesra dans Griffintown. C'est gratuit pour les 14 ans et moins. 10$ pour les adultes, mais il faut se procurer des accès en ligne avant la visite. Puis comme tu me le demandes, ben au programme, il y a des soirées de visionnement des finales de la NBA en direct. Des apparitions de légendes du basket, de joueurs et de joueuses professionnelles qui ont été dans la NBA, WNBA ou qui jouent encore présentement. Il y a des jeux de basket interactifs, l'occasion de prendre des photos avec le trophée Larry O'Brien, entre autres, de la merch exclusive.
2: Wow.
1: C'est vraiment le fun. C'est comme un super environnement pour les fans de ce sport-là. Puis pour les petits et les grands, c'est super impressionnant. Donc, je vous invite à venir à la maison NBA, NBA House qui débarque à Montréal.
2: Rapidement, qu'est-ce qui te fait triper dans le basket? Je veux savoir.
1: Ben, au départ, c'était pour suivre mon grand frère.
2: Ouais.
1: J'aimais le voir jouer. J'aime la culture du basket. J'aime la créativité sur le terrain.
2: C'est vrai,
1: je trouve que c'est beau à regarder. J'aime vraiment la culture du basket. Je trouve que c'est le plus beau sport. Moi, quand je joue à ce sport-là, c'est le sport auquel j'ai été exposée, je pense. Puis quand je joue à ça, je me sens libre. C'est vraiment ça. Ça me procure le même bien-être que de chanter, en fait. Puis j'aime regarder le basket. Je préfère le jouer, mais là, plus le temps passe puis les années avancent, ben plus j'aime le regarder finalement. Parce
2: excellente réponse.
1: On est dans la quarantaine.
2: Tu commences à me donner le goût, c'est ça. C'est moins dur pour les genoux de le regarder.
1: Exactement. Absolument. Donc, si ça vous tente de venir faire un tour en fin de semaine, là, nbhouse.ca, vous allez avoir tous les détails là-dessus, puis on va se croiser là-bas. Ben, excité! Qu'est-ce qu'on a à surveiller cette semaine, Ben?
2: Deux choses, entre autres. Il y a les food trucks, Julie, qui arrivent à Montréal vendredi à l'esplanade du Stade olympique. Ça commence à sentir vraiment l'été quand les food trucks sont en ville. Et il y a aussi du cinéma pas cher, si ça vous tente. 3,99 $ dans la sélection coup de cœur des familles. Ça, c'est dans tous les cinémas à Cinéplex. Et c'est bon comme ça tout le mois de juin, pourquoi pas.
1: Merci beaucoup. Bonne
2: plaisir.
1: Soirée à toi. Puis on se reparle la semaine prochaine.
2: Salut, bye bye.
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1: Avez-vous vu cette nouvelle-là passer aujourd'hui? Musique Plus, la célèbre chaîne musicale québécoise, revient en exclusivité, attention, sur TikTok au mois de juin. Ben oui, TikTok, c'est une plateforme qui s'est démarquée, qui est devenue comme un incontournable pour la découverte musicale, notamment, puis pour nos jeunes. Alors, ce qui fait en sorte qu'on a décidé chez Attraction de choisir cette plateforme-là pour faire renaître Musique Plus, qui fera son retour en exclusivité sur TikTok le 11 juin prochain via le compte @musiqueplus, une chaîne qui a été lancée en 1986 et qui a marqué plusieurs générations. On parle beaucoup ces temps-ci de comment on peut atteindre nos jeunes, comment leur faire découvrir notre culture, nos contenus d'ici. Alors, c'est une façon de plus qu'on a trouvé pour le faire. Différents VJ, j'imagine, feront partie de ce compte-là et iront à la rencontre des artistes. Donc, ben hâte de connaître qui y seront. On dit qu'on va mettre de l'avant une toute nouvelle génération de VJ et de créateurs. Puis que l'objectif, c'est de mettre en avant la musique, la culture et le divertissement dans une expérience qui amplifie les voix créatives du Québec. Donc, on mélange nostalgie et nouveauté. Je trouve que c'est une bonne idée. On essaie des choses. Puis, je trouve que c'est ça qu'il faut faire. Donc, allez dire à vos jeunes que Musique Plus, c'était cool puis que ça va l'être encore à compter du 11 juin sur TikTok. La maison est grande autour de Caen à Rouge.

C'est Julie, merci pour la belle soirée. Je vous souhaite de profiter du reste de la semaine. On se retrouve demain, là, pas d'inquiétude. Comme à chaque jeudi, déjà, ça va tellement vite. 19h30, je serai là. Et puis elle, vendredi, va lancer une nouveauté, Take Me Back. Elle qui est de retour de l'Italie pour tourner un clip, justement, en Sicile. Peut-être pour cette chanson-là, ben hâte de la découvrir. En tout cas, c'est toujours bon ce que fait Charlotte Cardin. Voici Feel Good à Rouge. Ciao!

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0: tu reviens.
1: S'il y a un groupe qui déçoit jamais en festival, en spectacle, c'est bien sûr la gang des Trois Accords. D'ailleurs, plusieurs dates à leur calendrier cet été, entre autres la traversée internationale.

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1: Avez-vous fait vos devoirs aujourd'hui entre 6h et 18h? Avez-vous écouté Rouge? Il y a eu 3 chansons de Céline qui ont été diffusées et ces chansons-là pourraient vous permettre de vivre le trip d'une vie. Assister, pour vrai, je pense à cet événement historique, soit les

0: à devenir finaliste pour gagner ce voyage. Les Fantastiques qui seront sur place pour vous annoncer la bonne nouvelle, parce que c'est vous qui allez gagner. Je suis sûre que ça va être vous demain. Mon autre Grenoble, Guy Lenguier et Anne-Élisabeth Bossé, trio absolument exceptionnel. Dans les prochaines minutes, c'est Ariane Moffat qui s'en vient à Rouge. C'est toujours un hit.
1: Et ça se poursuit au retour.
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0: c'est Christine Bélanger qui vous accompagne. 100% musique de chez nous. C'est ça la mission de Fréquence Québec. À venir, Cœur de pirate après Clément Jacques et Marie-Mé Picture à Rouge, toujours un hit.
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1: C'est fait, les orteils sont officiellement sortis pour de bon. Je l'espère, ne pas les ranger trop souvent pour les prochaines semaines. Parce que moi, je ne suis pas une fille qui va se faire des manucures, des pédicures régulièrement. Mais l'été, je suis stédée sur le bon petit pédicure. Et là, j'ai sorti mes oreilles, j'ai sorti mes orteils, oui. Rouge, orange, un petit peu, bien contente du résultat. Est-ce que vous êtes comme moi, vous faites faire les orteils comme ça pendant l'été seulement, le reste de l'année? C'est ça. Pas le temps pour être assidu pour ça, mais je trouve que ça fait un beau petit pied. L'année dernière, j'ai amené une de mes amies qui m'a dit « Je m'étais jamais fait faire de pédicure et là, je peux plus revenir en arrière pour la saison estivale. » Je vous le conseille fortement. Les Cowboys fringants à venir dans quelques minutes, tout comme Jay Scott qui nous amène à Woodstock, à Rouge.

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Les colocs tout de suite après Ludovic Bourgeois, figé dans le temps, à Rouge partout au Québec.

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1: Moi, je vous raconte ça. Est-ce que vos chums, les filles, sont plus reggae que vous autres en bon français? Est-ce qu'ils sont plus relax? C'est drôle parce que mon chum s'occupe d'énormément de choses à la maison. Sa charge mentale doit être équivalente à la mienne, si c'est pas plus. Mais là, hier, le bébé était comme limite un peu fiévreux. Il avait besoin de se coller, tout ça. Et mon plus grand voulait aller au parc. Fait qu'on s'est divisé. Mon plus grand est allé au parc avec son père en vélo. Puis moi, je suis restée avec le bébé à la maison. Et mon chum m'envoie une photo. Premièrement, mon gars est parti pas de casque. Ça m'a épatée. Il m'a dit, j'ai juste oublié, évidemment. Et en revenant, mon gars, il est revenu en BDN. Il avait pas de casque, puis il était en BDN. J'ai dit, ça n'a pas de bon sens. Ah, j'aurais jamais osé faire ça. Imaginez, il se prend une plonge. Il est tout dérenché, le pauvre. En tout cas, ça, c'est les histoires de chums. Maudit qu'on les aime. Très bientôt, c'est Coton Ouaté, c'est Bleu Jeans Bleu à Rouge. On est-tu bien juste en coton ouaté?
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tout pour moi. Je vous souhaite une excellente soirée. Bonne nuit. On se donne rendez-vous demain 21h pour Fréquence Québec. Je vous laisse en très bonne compagnie avec un artiste que vous adorez, Vincent Vallière à Rouge. Bye!

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Bon mercredi soir, c'est Marie-Soleil. Demain, à l'émission, les fantastiques seront Anne-Élisabeth Bossé, Guylaine Gay et Mona de Grenoble qui va faire ses prédictions sur l'été des fantastiques. Véronique et les fantastiques demain 15h55 à Rouge.

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1: 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Une pour chaque année de sa vie et enfin pouvoir partir en paix. Mais les rencontres faites dans la capitale pourraient bien changer ses plans et la ramener à la vie. 28 jours ou l'éternité, un jour, une lettre, d'Anouk Filippini, publié aux éditions Ozu, maintenant disponible en librairie et sur renaudbré.com. 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
2: Bon, tu me fais quelque chose de nouveau ce matin, Léa.
3: Oui, je veux tester vos compétences en termes de traduction, en termes de bilinguisme. Je veux voir si vous débrouillez bien en anglais ou du moins si votre cerveau est capable de faire le chemin de l'anglais jusqu'au français ou du français jusqu'à l'anglais. Okay. Je vous fais jouer à un petit jeu aujourd'hui. Alors, c'est ma mère qui m'a donné l'idée. Elle m'a envoyé un vocal. Elle a dit, fais ça. Comment ça va fonctionner? Je vais vous nommer une chanson, donc un titre que j'aurai traduit mot pour mot, soit du français à l'anglais ou vice-versa. Là, vous pensez que je vais juste vous faire nommer le titre traduit, que c'est la seule réponse recherchée. Mais non. Je veux faire deux liens à votre cerveau ce matin. Après vous, que vous ayez trouvé la traduction dans votre tête du titre, je veux que vous me disiez qui est l'artiste qui interprète la chanson. Vous allez travailler deux fois plus fort ce matin. Marie est un chevreuil sur l'autoroute.
4: C'est ça que j'allais dire.
3: Je voulais casser les choses. Je te rassure, Marie, je pense que ce sont des chansons quand même faciles, des artistes qui sont accessibles. Texto 6-12-13, vous pouvez déjà vous préparer à aider.
4: Okay.
3: Vous aurez un point par bonne réponse, donc si l'artiste est trouvé, c'est comme les maths. Moi, je veux qu'il y ait une démarche.
5: C'est ça le but. C'est une résolution de problème.
3: Exactement.
4: Là, on s'en fout un peu de la réponse.
3: Il va avoir une grosse démarche. Pour simplifier les choses, je vais vous poser des questions individuelles.
4: Ah, d'accord.
3: Vincent,
4: oui?
3: On commence par toi.
4: Vas-y.
3: Voici le premier titre. On cherche l'artiste. Danse singe.
4: C'est Tones and I, Dance Monkey. Bon, OK, t'as pas trop dur, là.
3: Mais non.
4: Veux-tu l'extrait, ça?
3: Oui. Okay.

0: Marie, c'est-tu rassurant? Marie, voici ton premier titre.
1: OK.
0: Magical Night.
1: Oui, la nuit magique.
0: Non, non, je pense pas. Ben, Magical Night.
1: Oui.
0: Oui.
1: C'est ça qu'on a caché.
0: Qui chante ça?
1: Voyons, Magical Night, c'est.
2: Nuit magique.
1: Ah, mais non, mais c'est tu penses à rien de ma fête?
0: Ben oui.
1: Oui.
0: Ben oui.

0: Elle l'a fait à l'envers. Ça va dans les deux sens.
1: J'ai compris le jeu.
2: Ah,
1: on dirait que je cherchais le titre en anglais.
2: Oui, oui. Elle est allée à Lui Magique, elle retournait à Magic On Air.
1: Vincent.
3: Oui.
1: Ça, c'est un très long titre. Désolé, je suis ici pour quelqu'un d'autre.
3: Sorry, I'm here for someone else. Benson Boone.
1: Ben oui, Vincent.

0: Très bien.
1: Moi, celle-là, je...
0: Ça va vite.
1: Elle a été trop longue comme ça.
0: Ça va vite dans ton cerveau. T'es bon. Marie, là, je sors un mot. Si jamais tu ne trouves pas, j'ai trouvé des synonymes aussi.
1: Ah, parfait, merci.
0: Donc, désordre.
2: Oui, désordre.
0: Qu'est-ce que, mettons, quand, par quoi tu pourrais le traduire?
2: Non, c'est pas desire. C'est pas ça, non. C'est quoi désordre en anglais?
0: Je pourrais dire bordel ou mal propre.
2: Oui.
0: J'ai aucune. Désordonné. C'est
1: Outre-train?
3: Je sais même pas. On dirait que t'as trop donné d'indices.
0: C'est tous des synonymes, OK? C'est mal propre, c'est désordonné, c'est un peu sale.
3: Dirty?
0: Tu te rapproches? Hein? Tu te rapproches? Dirty. Ça finit par la même lettre.
2: Là, Yannick, il nous a texté.
0: Merci! Marilyn Taché!
3: C'est ça!
0: De Lola Young! Stéphanie, salut! Oh. Mm-hmm.

0: Hey, on est rendu à moitié du jeu, puis il y a déjà quelqu'un qui dit « Hey, je suis arrivé à la job, mais je reste dans le char pour écouter la fin du jeu. » Bon, c'est un hit, là.
1: Hey, moi, je suis contente parce que même Vincent l'aurait pas eu.
0: Non, celle-là, je l'aurais pas eu. Non, là, je cherchais trop loin, là.
1: Hey, je suis tellement stressée.
2: Hey, non, ça va bien. Vincent, c'est à toi.
0: T'as des fleurs plus foncées dans ta robe à certains endroits. OK, vas-y.
2: We will love each other again.
1: Yeah.
0: Nous aimons un
2: We
0: autre
2: will
0: jour.
2: Love each other
0: Voyons.
2: Again. Ensemble.
0: Oui, je sais pas.
1: Encore?
2: On dirait qu'on a un mot. We will love each other again.
0: Oui, on va s'aimer encore.
2: Oui!
0: Okay.
2: De
1: Céline
0: Dion. Non, pas Céline Dion.
1: On va s'aimer encore.
0: Voyons.
1: On va s'aimer encore. C'est tellement dans le concours.
0: Celle-là, je t'ai rejoint dans la gang de Chevreuil. Hein? J'étais le Bambi en arrière. Là.
2: Ben non, tu t'en es bien sorti.
1: Ben oui, tu l'as super bien eu.
2: Ben oui, oh, oui. Moi j'ai aimé le Céline Dion.
1: Souffle
0: les mauvaises réponses.
2: C'était Vincent Vallière. Bonne réponse, oui. Vincent. Marie, dernière chanson pour toi. C'est la dernière, ça va bien aller, c'est fini.
1: C'est fini. Je vais m'en passer au travail.
2: Oui. J'ai perdu mon bobo. I lost my baby. De?
1: Jean Leloup.
2: Oui!
1: T'as été fine avec moi.
0: Très douce.
2: Bravo!
1: Ça me fait
2: Bravo!
1: Plaisir.
2: Fait que Vincent, t'as eu tes trois points. Marie,
0: oui.
2: T'en as eu deux.
1: Ah,
2: c'est bon.
1: Tu
2: t'en es très, très bien sorti.
1: Oui, mais t'as vraiment été gentille.
2: J'étais un peu plus méchante avec Vincent, mais je savais que...
0: Non, mais là, t'aurais pu m'en donner encore plus. Là.
2: OK, ouais, prochaine fois.
0: Tu,
2: là...
0: tu peux me stepper ça une autre shot. Là.
2: Parfait.
0: Oh, question de me mettre dans le trouble un peu.
1: Pas moi. Moi, je suis très à l'aise.
2: On va rester dans...
0: Hey, dans quelques instants, on va parler d'un événement qui s'est produit. Ben, ça fait une couple de jours là, qu'on l'a célébré, là, mais on n'avait pas eu le temps d'en jaser. Puis, c'est quelque chose qui a marqué le Québec et qui a marqué le monde entier. Parce qu'à l'époque, on faisait partie des plus sévères là-dessus. Puis aujourd'hui, il y a 151 pays qui nous ont imités dans le monde. On en reparle après. Cœur de pirate à rouge et comme des enfants.
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0: Bon matin, Saguenay-Lac-Saint-Jean. On est jeudi, c'est le 4 juin et on est peut-être parti pour avoir notre premier 30 degrés aujourd'hui. Tabarouette, en tout cas au Lac-Saint-Jean, ça sent ça. Au Saguenay, si on y est pas, on va être proche. Hier, 29, de pas se poser. On était à 5-6 degrés au-dessus de ce qu'on avait annoncé. Vraiment, là, très, très belle journée hier et ce matin, ça commence très bien. Quelques nuages ici et là, mais en gros, c'est clair, c'est ensoleillé et ça va se poursuivre pas mal toute la journée. Pourrait y avoir quelques petites averses ici et là aujourd'hui. Demain, samedi, dimanche, la grosse chaleur, c'est vraiment aujourd'hui au lac, c'est la belle journée avec un 30 degrés annoncé au mercure. Est-ce qu'on va le dépasser? Est-ce qu'on a une espèce d'humidex déjà ou si on n'en parle pas vraiment d'humidex? Il va y avoir du vent, par exemple, un peu comme on l'a eu hier. Température qui s'adoucisse un peu demain, plus près du 20 degrés. Ça reste comme ça pour la fin de semaine avant de remonter en début de semaine prochaine. Là, les affaires que je viens de vous dire là, si vous regardez ailleurs qu'Environnement Canada, ça risque d'être plus positif que ça. Moins de chances de pluie, moins de chances de ci pis de ça. Bref, et moins de mercure aussi. Fait qu'on s'entend pas. Il va faire beau puis il va faire chaud. On va s'entendre là-dessus. Ça, c'est parfait. C'est correct, ça. On va s'informer avec Benoît et Nouveau Info. Et les Américains veulent la fin de la guerre en Iran. Ils sont pas tout seuls.
1: Voilà, la Chambre des représentants des États-Unis a adopté une résolution ordonnant la fin de la guerre en Iran, mais aussi le retrait des troupes américaines. C'est une motion qui reste purement symbolique, par contre, car elle risque fort bien d'être battue par le droit de veto du président Donald Trump. Par ailleurs, l'armée israélienne poursuit ses opérations dans le sud du Liban. Une nouvelle séance de pourparlers entre les deux pays est prévue dans la semaine du 22 juin en vue de trouver un accord global. Plus près de nous, Ottawa demande au CRTC de réexaminer sa décision visant à tripler à 15 % les contributions financières des plateformes de diffusion en continu consacrée au contenu canadien. Le gouvernement Carney veut plutôt allouer 600 millions de dollars au secteur canadien. Le chef du Bloc québécois accuse le premier ministre de capituler face aux intérêts américains. On écoute François Blanchette.
2: Il renonce à 3,4 milliards de dollars par année qui viendraient des États-Unis, puis il prend 600 millions d'impoches des contribuables. Est-ce qu'il va renverser cette décision lâche?
1: En terminant, l'Auto-Québec étendra son réseau de vente aux caisses libre-service des épiceries cet été. Les clients pourront acheter et faire imprimer leurs billets sur place de manière 100 % autonome. Il s'agirait d'ailleurs d'une première au Canada. L'Auto-Québec cherche à augmenter ses revenus. La société d'État a enregistré un bénéfice net de 1,5 milliard de dollars l'an passé. Voilà, c'est complet. Pour tous les détails et autres nouvelles, visitez lenouveau.info.

9 rouge, 5h36, avec un très, très beau lever de soleil. Quelques petits nuages ici et là. On s'enligne pour avoir une des journées les plus chaudes. En fait, la journée la plus chaude depuis le début de l'année. Remarquez que hier, on a pogné 29, pareil, au mercure. On s'y attendait pas. Puis on a eu une belle surprise. Alors aujourd'hui, est-ce que ce sera le premier 30? Au lac Saint-Jean, c'est ce qui est annoncé. Au Saguenay, on va le frôler. Puis peut-être qu'on va l'atteindre aussi. On verra comment tout ça va se dérouler aujourd'hui. Donc, on boit comme il faut. On prend son gaz égal là, si on va à l'extérieur aujourd'hui parce que on est capable de le faire, mais quand les premières chaleurs sont là, notre thermomètre interne, on dirait qu'il est pas encore ajusté. On va regarder ce qui se passe dans l'actualité chez nous, Saguenay-Lac-Saint-Jean. On va revenir sur le groupe d'intervention en violence urbaine qui a été créé par Saguenay il y a un an. Et on a fait le bilan hier, un bilan assez positif et assez complet et complexe, je dirais aussi, à lire dans le quotidien ce matin. On est revenu sur le fait que ça a eu des effets supplémentaires positifs, que ça a permis aux enquêteurs de prioriser les dossiers de la guerre de territoire sans négliger les autres autour parce qu'on a investi de l'argent dans ce groupe-là malgré le fait qu'on n'avait pas eu une scène de Québec, chose qui avait été demandée. On avait eu des effectifs supplémentaires, mais pas les budgets pour créer ce groupe-là. Ils l'avaient fait quand même et on a eu beaucoup de résultats. Le centre de services scolaires des rives du Saguenay sévèrement blâmé par le tribunal administratif du travail dans une histoire de choc post-traumatique. C'est un enseignant qui s'est trouvé dans une classe où il y a 3 élèves entre 8 et 9 ans qui sont complètement désorganisés en 2024. Il a évacué les jeunes, il est retourné, il a fait une intervention. Il y avait des policiers qui étaient dans l'école à ce moment-là qui sont venus lui donner un coup de main avec d'autres membres du personnel. Mais lui, il a développé des troubles, entre autres de choc post-traumatique après ça. Et le centre de services scolaires c'est pas à nous à payer ça. C'est à la CNESST et finalement, le tribunal du travail est arrivé à la conclusion que non, c'est parce que on n'avait pas offert de traitement et on n'avait pas offert d'intervention auprès de ces jeunes-là avant que cet incident-là arrive. Ça aussi, c'est allé parce que c'est compliqué comme situation, mais bref, c'est pas la première fois là qu'on a des drôles de situations au centre de service scolaire des rives du Saguenay et le groupe LR où l'art va investir 35 millions de dollars dans la construction d'une nouvelle usine pour doubler sa capacité de production quand même. C'est important et intéressant. Ils font des pièces, entre autres, pour les barrages hydroélectriques, les évacuateurs de crues, les vannes, les treuils, toutes sortes de choses comme ça. Bref, c'est du monde qui font des gros morceaux et qui ont besoin d'espace et qui vont être très, très, très performants avec cet investissement-là. Donc, des bonnes nouvelles économiques, on les prend, c'est clair. Il y a Leto qui s'en vient avec Lottery et Clean Bandit avec Rockabye. Bon début de journée, Saguenay-Lac-Saint-Jean.

0: J'aimerais voir ça, ce chanson-là. Lilo, au 96.9 Rouge, il est 5h45 et le soleil est en train de vouloir percer les petits nuages. C'est doux ce matin, même quasiment chaud. Au lac, c'est déjà 19. Au Saguenay, on est plus autour de 13-14 degrés. Ça va grimper 29-30 aujourd'hui. Et dans les prochaines minutes, Léa va nous donner tous les détails là-dessus. Puis sinon, ben, vous avez une bonne idée qu'aujourd'hui, il va faire vraiment chaud. Hier, vraiment chaud. Le petit vent est là pour nous aider un peu. Juste pour s'habituer tranquillement, pas vite. 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Dans quelques instants, une chanson qui pourrait vous permettre d'aller la voir à Paris.
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5: Salut tout le monde, bon jeudi, j'espère que vous êtes en forme et de bonne humeur. C'est le 4 juin aujourd'hui, c'est jeudi donc, Vino avec notre ami Philippe et vous allez être bien content. Parce que c'est arrivé dans les dernières semaines, Philippe, il est allé fouiller profond dans votre portefeuille. Et là, cette fois-ci, il vous donne un beau break. Mais je pense son plus gros break depuis au moins un an. Un petit Vino pas trop cher, j'ai bien hâte de goûter à ça. Ça va bien, Marie?
6: Oui, ça va super bien.
5: Excellent, ouais. Salut Léa.
6: Allô. Oh, oui.
5: Génial. Est-ce que ça vous arrive des fois de cuisiner des affaires, puis c'est vraiment bon au goût, mais l'odeur est louche?
6: Hein?
5: Ça vous arrive-tu? Pensez à un produit, OK? Ouais. Ouais. Qu'est-ce que vous avez en tête?
6: Ben, souvent du fromage.
5: OK, ouais.
6: Des fois, je sens le fromage, puis je suis comme c'est sûr qu'il est plus bon. Mais finalement, il est très bon.
5: OK, Marie, toi?
6: Non, il n'y a rien qui vient. Ben, des fois, tu sais, quand on cuisine le brocoli, ça sent le pète.
5: Ouais, ouais, ben,
6: mais c'est bon.
5: Okay, parfait. Okay.
6: Ouais, ou du poisson.
5: Je pense qu'hier, j'ai trouvé l'affaire qui sent le plus le job quand tu le cuisines.
6: Quoi?
5: Mais qui goûte très, très bon. Je sais pas si vous connaissez le radis chinois. C'est un espèce de grand radis, là, mais qui est en forme comme de concombre.
6: Ouais.
5: OK, bon, ça a l'air de ça. Quand tu manges ça, c'est vraiment bon. Tu le fais cuire, c'est vraiment bon. Si tu as le malheur de le passer pour le râper, tu sais, nous autres, on l'envoie dans le robot culinaire pour le râper. Ouais. Sérieux, ça a senti les poubelles pendant 3 heures de temps dans la maison. J'en revenais pas. Tu sais, j'avais tout lavé à la cuisine. J'ai comme... Hey, sérieux, 3 chandelles, les fenêtres ouvertes, ferme la climatisation. Hey, c'était dégueulasse, sérieux. Méfiez-vous du radis chinois. Ça termine mal un souper.
6: Bon, oui, c'est là de...
5: Hey, il va-tu faire beau aujourd'hui? Parce que ça a l'air d'être bien parti. Là.
6: Ah, mon Dieu. Ben oui, ça va être bien parti. Bon, il y a des possibilités d'averses qui n'étaient pas prévues, là, mais j'imagine que ça doit être en raison de l'humidité. Mais on aura quand même des percées de soleil au courant de la journée. Et ce sera chaud aujourd'hui. On attend 29 à Saguenay. Et du côté du lac, on attend 30 degrés. C'est un beau chiffre. Votre poule, l'avez-vous fait?
5: Ouais, mais là...
6: 30, c'est un beau chiffre.
5: Si le 30 fonctionne pour le lac, mais qu'il fonctionne pas pour le Saguenay, ça marche-tu dans notre poule, ça?
6: Qui
5: a écrit
6: pas.
5: Ça dans les règlements? Là?
6: Je sais pas, mais j'aimerais qu'on s'attarde au chiffre 30 aujourd'hui.
5: Ah, OK, c'est ça qu'il y a, là.
6: Oui.
5: C'est aujourd'hui, ça?
6: Oui. C'est aujourd'hui que tu viens d'allumer?
5: Oui.
6: OK, qu'est-ce qu'il y a? Pourquoi on
7: y est
6: comme ça?
7: Pourquoi on est là depuis un matin?
5: Expliquez-le, c'est que vous êtes décollé puis vous avez tout fucké mon show à grandeur.
6: Aujourd'hui, jeudi 4 juin, on célèbre les... 30 ans de radio de Vincent Desautels! C'est pas rien partout. Tu peux aller voir sur Facebook si jamais ça t'intrigue. On a déjà fait une publication à ce sujet.
7: Oui.
6: Alors aujourd'hui, Vincent, on te déstabilise bien comme faut.
5: Okay.
6: Bonne chance.
5: Okay.
6: Ton show, le show que tu pensais faire, les sujets que tu as trouvés, tu peux presque tout mettre sur la poubelle.
5: Toutes ces heures de travail s'en vont à donc.
6: Désolé.
5: Copier-coller pour demain matin.
6: On va en garder quelques-uns, par exemple.
5: Okay.
6: C'est sûr qu'on va en garder quelques-uns.
5: Là, je fais quoi, là?
6: Ben là, on va t'enlever de la console, si ça te dérange pas.
5: À ce point-là?
6: Je sais que t'aimes pas ça, mais tu peux rester là de temps en temps.
5: OK.
6: Tu peux repartir de temps en temps. Bon, c'est un show hybride.
5: Ah, c'est hybride.
6: C'est-à-dire que des fois, t'es à console, des fois, on va t'enlever. Puis même nous autres, on sait pas comment ça va se dérouler. Ce qu'on sait, c'est que beaucoup de surprises. Et on vous demande d'aller commenter. Il y a des belles photos de Vincent quand il était jeune. Oh, tabarouette quand même, je les avais pas vues. Alors, Vincent souligne ses 30 ans de carrière aujourd'hui. Saluez-le parce que, tu sais, 30 ans de carrière, ça se célèbre. Voilà.
5: Ah oui, il y a la première journée à rouge. Hein? J'ai l'air freak là-dessus. OK, là, je fais-tu mes nouvelles? Je fais-tu mes affaires?
6: Oui,
5: OK, je roule ces affaires-là normalement. Absolument. Bon, parfait. Hey, mais merci, by the way. Je l'ai pas venu pas en doute.
6: T'as chaud, hein?
5: Oui, oui, oui. Mais j'ai pas reçu mon courriel, ni, tu sais, j'ai pas encore acheté ma montre, là.
6: Ah, oui, parce qu'on a des cadeaux quand on s'égale. Okay. Pas nous retarder,
5: non, non, j'y vais, j'y vais. Il y a un an, Saguenay a fondé le groupe d'intervention en violence urbaine, même si le gouvernement du Québec voulait pas donner une scène là-dessus. Ils sont allés de l'avant avec ce projet-là qui a été très positif. Après un an, on fait un beau bilan. Vous irez lire ça dans le quotidien. C'est assez complet et complexe. Juste pour vous dire que ça marche même très, très bien. Il y a une forte diminution de dossiers en rapport avec la violence urbaine et particulièrement le conflit du contrôle des stupéfiants dans la région. Les élus américains veulent la fin de la guerre en Iran.
7: Voilà, la Chambre des représentants des États-Unis a adopté une résolution ordonnant la fin de la guerre en Iran, mais aussi le retrait des troupes américaines. C'est une motion qui reste purement symbolique, par contre, car elle risque fort bien d'être battue par le droit de veto du président Donald Trump. Par ailleurs, l'armée israélienne poursuit ses opérations dans le sud du Liban. Une nouvelle séance de pourparlers entre les deux pays est prévue dans la semaine du 22 juin en vue de trouver un accord global. Plus près de nous, Ottawa demande au CRTC de réexaminer sa décision visant à tripler à 15% les contributions financières des plateformes de diffusion en continu consacrée au contenu canadien. Le gouvernement Carney veut plutôt allouer 600 millions de dollars au secteur canadien. Le chef du Bloc québécois accuse le premier ministre de capituler face aux intérêts américains. On écoute François Blanchette.
8: Il renonce à 3,4 milliards de dollars par année qui viendraient des États-Unis, puis il prend 600 millions d'un poche des contribuables. Est-ce qu'il va renverser cette décision lâche?
7: En terminant, l'Auto-Québec étendra son réseau de vente aux caisses libre-service des épiceries cet été. Les clients pourront acheter et faire imprimer leurs billets sur place de manière 100% autonome. Il s'agirait d'ailleurs d'une première au Canada. L'Auto-Québec cherche à augmenter ses revenus. La société d'État a enregistré un bénéfice net de 1,5 milliard de dollars l'an passé. Voilà, c'est complet pour tous les détails et autres nouvelles. Visitez lenouveau.info.
5: Marie, tu vas nous parler de Musique Plus, parce qu'il se passe plein d'affaires. Là. Il y a plein de, ben pas des rumeurs, mais il se passe des affaires intéressantes avec Musique Plus.
6: Musique Plus sera de retour, les amis, mais sur TikTok cette fois-ci. Ça a beaucoup tourné hier sur les réseaux sociaux. Musique Plus, là, ça a changé la télé au Québec. Oui. Ça a marqué des générations. Il y a de jeunes animateurs qui se sont fait connaître là, comme VJ. De 1993 à 97, il y a aussi eu une certaine Véronique Cloutier, rappelez-vous, notre Véro, de Véronique et les Fantastiques. J'ai réécouté hier le podcast Les années Musique Plus, animé par Tatiana Polovoy, qui, elle, a déjà été VJ aussi, mais d'une autre génération. On va écouter Véronique.
9: Donc, il y a aussi toute une tranche de la population qui n'a aucune idée que j'ai déjà travaillé là. Non, fait que je me retrouve souvent dans des soupers.

0: scène musicale canadienne aussi. Moi, je me souviens des Our Lady Peace, des ouais. I Mother Earth, tu sais, on avait Moist.
1: Oh, oui, Moist était toujours rendu dans ouais. nos studios.
0: Ouais.
1: Bon, tu parles de groupe canadien. Tragically Hip, c'est un exemple. C'est un groupe qui me faisait triper, moi, mais que je connaissais pas. Mais là, tout à coup, t'as accès à ces gens-là, tu sais. Ils font un show au Spectrum, puis t'as le droit d'aller interviewer Gordon Downie. Puis c'était les débuts ou les semi-débuts d'un paquet d'artistes qui vont devenir super importants. On a été extrêmement chanceux de les fréquenter.
2: Et c'est vrai ce qu'il dit, parce que mettons qu'une Dua Lipa arrive maintenant en ville ou une Lady Gaga, tu peux plus les interviewer, ces artistes-là, alors qu'à l'époque, c'était accessible.
3: Ben oui, parce qu'il y avait comme un créneau qui rassemblait toutes les grandes stars. Maintenant, il n'y a plus ce point rassembleur. Là.
2: Absolument pas. Donc, Musique Plus de retour sur TikTok. Ça a été pensé pour cette plateforme-là et ce sera lancé le 11 juin prochain. On n'en sait pas plus que
4: ça.
2: Mais
4: on va voir comment ça va marcher. Moi, je suis bien curieux là-dessus.
2: Question impossible ce matin. Un tiers des gens confient que c'est la première chose qu'ils remarquent en entrant chez quelqu'un. 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
4: All right. Là, on poursuit normalement?
2: Oui. Okay. Ça, c'est correct. On poursuit normalement.
4: C'est beau. Parfait.
2: Est-ce qu'on peut quand même saluer Marie-Véronique qui vient nous texter?
4: Tu peux.
2: Oh, wow! Vincent, félicitations. Un beau 30 ans de carrière. Rien de moins. C'est vraiment génial. Et toujours un plaisir de t'entendre le matin.
4: T'es fine. Merci beaucoup. On va parler d'aliments périmés parce que Nicolas Femme, il a révélé qu'il a gâché la soirée de sa blonde et le souper de certains auditeurs, semble-t-il, aussi. Et tout ça, ça s'en vient après celle que tout le monde rêve d'aller voir à Paris. Et vous, grâce à ce qui va se passer là, vous pourriez y aller.
5: Merci beaucoup.
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0: Céline, pourquoi tu m'aimes encore? Il est quelle heure, là? Il est 6h08.
1: Vers 6h05, à peu près.
0: Vous pouvez dans ce coin-là. Tu sais, moi, je dis entre 6h05 puis 6h08. Vous pouvez aller noter ça sur rougefm.ca. 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
1: Je pense que oui.
0: Oui, c'est en plein ça. Ça a l'air qu'il y a du monde dans la région qui en a eu des billets pour la prochaine stretch. Marie-Saëlle, t'as pas annoncé ça hier?
1: Ben, oui, salutations à Nancy, parce que Nancy fait partie de celles et ceux qui n'avaient pas réussi dans la première batch. En septembre-octobre. Mm-hmm. Finalement, elle a reçu un courriel avec la plateforme avec laquelle elle avait fait affaire pour dire, OK, t'as une chance pour le mois de mai 2027. Elle a reçu le courriel, elle a attendu 5 heures de temps. À 3 heures du matin, hier, elle s'est réveillée, puis elle a eu ses billets, je pense, 5 heures après, puis c'est là qu'elle m'a dit, Marie, j'ai réussi à avoir mes billets.
0: Non, c'est vraiment vraiment hot. Dans Véronique, elle est fantastique cette semaine. Nicolas Femme a révélé comment il a gâché la soirée avec une soirée avec sa blonde et le souper de certains auditeurs.
2: On fait un gros rôti, tu sais, un gros souper romantique avec du vin et tout. Puis le midi, j'avais dégelé un doré 3 jours avant.
1: Oh.
2: Puis là, moi, vu que je l'avais pêché, j'étais comme, faut que je le mange. Mm-hmm. Fait que je me fais un petit dîner de doré et tout. Fait que là, quand on arrive pour souper le soir, souper de Noël, serre le vin et tout, j'étais vert.
3: Ma blonde, je pense qu'il faut arrêter maintenant pour les gens
2: qui trop parlé, hein?
3: C'est ça. Non, mais parce que je le sais où tu t'en vas, puis là, je sais qu'il y a des gens qui soupent. En ce moment, il est 17h03.
0: Ben, non, le doré est ressorti.
1: Trois jours?
0: Mmh. Ouais, je pense que non, j'aurais pas osé, moi non plus. Du poisson.
1: C'est audacieux, là. Poisson puis poulet, on dirait que moi, je suis très prudente là-dessus.
0: Du poulet, moi, je vais beau, là, avec ça. J'ai un de mes amis qui a déjà été ce qu'on appelle des géos, là, dans le temps qu'on avait une grosse équipe promotionnelle dans la station. Lui, à un moment donné, puis sa blonde, ont eu une intoxication à la salmonelle à cause de poulet mal cuit. Là. Scrap à l'hôpital pendant un méchant bout. Ça te marque un esprit, ça, les amis? Vous voulez pas vivre ça. C'est clair. Mais avez-vous déjà mangé quelque chose de douteux, question de pas le gaspiller? Ah, là, attends qu'on comprenne ça.
1: Ben, moi, je laisse ça à mon chum. Sinon, je vais vomir. Je vous le dis, je vais être malade. Fait que je peux pas... Quand c'est douteux...
0: Tu le laisses être malade?
1: Ben, non, lui, il gobe tout.
0: Il est fait en acier.
1: J'ai déjà mangé, c'est vrai, de l'agneau en Espagne qui a mal été cuit. C'était dégueulasse. J'ai osé dire au serveur, je pense que c'est pas super cuit. Il était tellement insulté. Puis finalement, il est reparti avec mon plat, puis il est revenu, puis c'était aussi mauvais. C'était aussi mal cuit. Je pense qu'il l'a vraiment pas fait cuire, ça y tentait pas. Fait que j'ai plus jamais remangé d'agneau, malheureusement.
0: Moi, j'aime pas ça, ça. Ouais. L'agneau
1: du Québec, c'est complètement différent.
0: Je sais, mais même à ça, moi, je suis pas capable. C'est pas ma viande. C'est l'affaire que je suis pas capable. Je sais pas pourquoi.
1: La
0: texture, je pense.
4: Fort aussi. Il y a quand même prononcé comme goût. Ouais. Moi, le pauvre, puis je sais que j'ai des amis hémétophobes qui écoutent. Hémétophobe, c'est la phobie du vomi.
1: Ah,
0: ah oui, mais tu fais pas partie de ce club-là, toi?
4: Oui, vraiment, haut la main, depuis toujours. Fait que moi, avoir la nausée, c'est un pire cauchemar. Il y a bien des affaires que je ferais avant. Okay. Avant de vomir ou de voir du vomi.
0: Fait que quand vous allez avoir des petits, c'est Louis-Mathieu qui va gérer ça.
4: Okay, non,
0: Marie, c'est pareil.
4: Je te confirme
0: que moi, j'en ai géré en tabarouette. Ah oui, parce que j'en ai eu deux dans ma vie, avec qui j'ai partagé les enfants. Puis les deux, t'as pas capable. C'est moi qui torchais.
4: Ben moi, j'annonce que ça sera pas moi. Fait que vous comprendrez que je prends jamais de risques avec les aliments.
1: OK. Parfait. Excellent.
0: y a-tu déjà quelque chose que vous osez manger? Tu sais, même si c'est écrit passé date, là.
1: Ben oui,
0: vous êtes pas game.
1: Le yogourt.
0: Vous êtes game, là.
1: Le yogourt,
0: le yogourt, ça va.
1: Le lait, pas le lait, excuse, la crème.
0: La crème.
1: J'y goûte.
0: Il y a un peu de verre sur le fromage.
1: Non.
0: Il y a un peu de verre sur du cheddar, mettons, là.
1: Je l'enlève. Ça, je l'enlève, il n'y a pas de problème. Oui, c'est déjà des bactéries, tu sais.
0: Il y a un petit peu de verre sur le morceau de cheddar. Tu veux te faire des pâtes? Tu veux gratiner?
4: Non. Il n'y en a pas question. Le yogourt, ça va? Puis tu sais, je le mangerai pas de même. L'autre jour, c'était pour faire une marinade que j'ai pris le yogourt expiré de 3 jours, puis je me trouvais...
0: Trois jours,
1: il n'y a rien là.
0: Il était passé date avant d'être mis dans le plat.
4: Mais je suis tellement prudente, je suis tellement plate là-dessus, là, mais ça nous incite à ne pas gaspiller. Puis tu sais, on achète des trucs, puis on se trouve des moyens pour les manger rapidement. C'est correct. Le frigo est jamais trop plein.
0: C'est drôle parce qu'on a eu une discussion de corridor sur les affaires, tu sais, que c'est pas grave si c'est passé date. T'sais, vous autres, mettons, là, une vinaigrette. Vinaigrette, il n'y a pas de crème dedans. Une vinaigrette, là. C'est passé dedans. Trois mois, là.
4: Ça, je m'en
0: fous.
4: Je l'ai déjà essayé. Vinaigrette
0: bio, genre. J'ai aucun souci avec ça. C'est du vinaigre, du sucre, puis des affaires de même. Même chose pour les sauces barbecue, puis tout ça, là.
4: Ça, c'est vrai.
0: On avait un dossier sauce barbecue, là, passé date, là, et qui coûtait vraiment moins cher, puis qui était passé date.
4: C'est vrai.
0: Et on a des tripeux, là, qui importent des affaires de l'Ouest canadien, là. Les trouvent un peu capotés, là.
4: Ça, en effet, il n'y a pas de problème. Les aliments qu'on peut manger après que la date meilleure avant soit passée.
0: Yogourt,
4: on le dit, fromage ferme jusqu'à 3 à 6 semaines après la date. Des œufs réfrigérés. Moi, j'oserais pas.
0: Des œufs réfrigérés?
4: C'est parce que, mettons, en France, ils les gardent sur le comptoir.
0: Là. Ah oui, oui. Moi, j'ai pas de stress avec ça.
4: Oh, non. Moi,
0: je pense que je regarde jamais les dates de péremption.
4: C'est ma phobie.
1: Moi, je l'achète à la ferme maintenant, fait que j'ai pas de date dessus.
0: Où
1: mais
0: tu
1: je
0: vas,
1: sais que c'est à peu près sur le chemin Saint-Joseph. Je sais jamais le
0: nom. Dans le rang Saint-Joseph? Ouais, oui, je suis passé devant. Oui. C'est nouveau, là, le poulailler qu'il y a là.
1: Ça
0: c'est
1: fait
0: beau,
1: quelques années que c'est là quand même. C'est vraiment bien fait. Puis c'est 8 $ pour 30 œufs.
0: Non, c'est pas cher, ça. Ça, c'est 2 $ moins cher qu'à l'épicerie.
1: C'est vraiment succulent.
4: Sinon, le beurre, jusqu'à 2 mois du riz sec des conserves, ça peut aller jusqu'à 5 ans.
0: Ah. Je vais faire un détour dans le rang, je vais y aller. Retrouve-moi le nom, Marie, s'il te plaît.
1: Oui, je vais vous donner ça au retour de la pause, OK?
0: OK. Y a-tu bien des affaires au retour de la pause?
1: Oui, bien là, il faudra expliquer aussi.
4: Il y aura des choses,
1: OK?
4: Oui, oui.
1: On va avoir de la musique datée de 1996, durant toute l'émission.
0: OK.
1: Parce que la gang de la musique a décidé de faire une programmation spéciale. Donc, ça va tourner autour de 95-96. Oui, on a mêlé la gang de la musique là-dessus. Ils nous ont donné des permissions, on a envoyé des suggestions, ils nous disaient non. Après ça, ils ont dit oui. Fait que il y a certaines chansons que c'est 95-96 pour souligner les
4: 30 ans de Radio de Vincent qui se passent aujourd'hui. N'hésitez pas à le saluer, à le féliciter. Texto 6-12-13 sur le micro, sur notre page Facebook également.
1: Et en 96, c'était l'arrivée des boys bands, entre autres les Backstreet Boys, qui lançaient leur premier album.
0: J'ai vécu ça, moi. Fait qu'il y aura Quit Playing Games with My Heart dans quelques instants.

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4: La gang du matin. On est à la recherche de notre chef du matin, mais avant ça, on a eu une réponse sur le nom qui nous échappait de la ferme avicole.
1: Ben oui, je vais chercher mes œufs là, et c'est le cas aussi de Julie Drapeau. La ferme avicole au Sag, c'est dans le rang Saint-Joseph, oui. Le chemin Saint-Joseph, du côté de la baie. Et Julie le dit, les meilleurs œufs, je ne mange que depuis l'ouverture. C'est vrai que
4: vrai, là.
1: C'est un libre service.
4: Oui, puis au prix que tu as dit, là, ça n'a pas rapport. Là,
1: c'est 8 $ pour 30
4: œufs. Écoute, je pense que j'ai payé plus que 10 $ du maxi. Fait qu'on s'entend.
1: Là, c'est de la qualité, là.
5: Oui. On dit. C'est frais, frais, frais. On cherche notre chef de la gang, mais avant, des salutations qui soulignent ton 30 ans de carrière en radio. Vincent Françoise nous a dit, félicitations, Vincent, tu fais un excellent boulot à la radio.
4: C'est bien gentil.
1: Myriam également, wow, mais quel homme! Et quel plaisir de l'écouter tous les matins. Ton rire est contagieux et communicatif. T'es toujours le meilleur pour bien rigoler, mais rattraper le coup quand c'est le temps de continuer le show.
4: Oui, merci.
1: Félicitations pour ton excellent travail. Alors, c'est Myriam qui nous a texté.
4: C'est vraiment gentil.
1: Hey, 30 ans, là, ça te rajeunit pas.
4: Non,
1: hein?
4: Ça me rajeunit pas. Non.
5: J'ai même pas ça.
1: On peut mettre un gasson.
4: Hein? Oh oui, définitivement.
1: Oui.
4: Puis vous saurez que ça je suis très content, là, mais ça me rend extrêmement mal à l'aise.
1: Oui, hein?
4: Non, la garochage de beaucoup de compliments, puis tout, c'est difficile.
1: J'espère que t'es mal à l'aise.
4: Ben, je suis bien mal à l'aise.
5: Mais ça, fais-toi-en pas, va te niaiser tantôt.
4: Oui, j'en doute pas,
1: ben,
4: non.
1: Oui.
4: Je watch les tomates arriver, là.
1: Puis tu vas avoir des surprises.
4: Oui.
1: C'est gentil. C'est
4: le fun. Je suis quand même surpris. Là,
1: c'est juste valeur que tu as mis une chemise foncée parce que tu vas avoir chaud et on va voir ça à l'écran.
4: J'ai déjà commencé.
1: Ah oui, ça a déjà commencé.
4: Hey!
1: Textez-nous, chef, au 6-12-13 maintenant.
4: Ah oui, on a encore les mêmes gossins que d'habitude. Là, fait que gênez-vous
5: c'est vrai,
4: pas.
5: Hein?
4: Ça date de 96, ça.
1: Oui. Ben
4: c'est l'année où j'ai commencé à faire de la radio. Et quelques mois après, ils sont venus au Centre Georges Vézina. Puis je les ai rencontrés. Fait que c'est ça quand t'es une vieille branche. Quand t'es un meuble, t'as vu bien du monde passer dans le lobby. Les Backstreet Boys à Rouge.

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1: 6h28, Saguenay-Lac-Saint-Jean, on va aller chercher notre chef de la gang aujourd'hui, c'est Nancy. Bonjour Nancy!
2: Bonjour!
1: Comment ça,
2: ça va? Ça va très bien, vous?
1: Bien sûr, ça va très très bien, surtout que tu es la chef de la gang du matin aujourd'hui!
3: Bravo Nancy! Tu sais qu'on célèbre les 30 ans de carrière de Vincent aujourd'hui, aurais-tu un petit message à lui dire?
2: Ben oui Vincent, félicitations pour tes 30 ans de carrière, puis continue de faire un excellent travail.
1: T'es bien gentil, je suis vraiment content que tu sois avec nous autres le matin.
2: Ben moi aussi, je suis content d'être là.
1: C'est cool. On va te faire tourner la roue, il y a plein d'affaires là-dessus que tu connais assurément, et on va voir sur quoi tu tombes ce matin. Oui.
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3: Nancy, c'est quoi ton signe astrologique?
2: Scorpion.
3: Scorpion. OK. Alors, aujourd'hui, pour les scorpions, Pluton, qui est l'une de vos planètes maîtresses, envoie des ondes à Uranus, ce qui vous incite à accélérer et à montrer davantage d'impatience. Devez apprendre à dompter les pulsions et au travail, vous devez prendre le temps de bien faire les choses et vous foncerez pas dans le mur. Fait qu'aujourd'hui, on prend le temps. J'ai un mini conseil du jour.
1: OK.
3: Quand est-ce que vous allez comprendre que c'est d'arrêter de porter le poids du monde sur vos épaules? C'est tout ça. Est-ce que tu vas comprendre?
1: Nancy,
2: je vais réfléchir à ça.
1: J'espère que tu vas être moins sévère que le ton que Marie a emprunté envers toi-même aujourd'hui. Hey, on te souhaite une super belle journée.
2: Ben merci à vous autres aussi.
3: Salut.
1: Salut.
2: Bye.
1: Dans quelques instants, ça date de 96 aussi ça, la prochaine.
3: Toutes de 96. Okay. Oui, pour célébrer tes 30 ans de carrière.
1: Ben ça donne bien parce que celle-là, on l'aimait vraiment beaucoup quand c'est sorti. Daniel Bélanger s'en vient dans quelques instants.
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7: Excellent début de journée. Saguenay-Lac-Saint-Jean, on est le 4 juin aujourd'hui, c'est jeudi. On est parti pour avoir une bien belle journée pour tout le monde. Là, moi, je contrôle pas grand-chose. Plus ça va, plus je sais plus ce que je fais dans mon show.
8: Oui.
7: Fait qu'allez-y, les filles.
8: Là, t'es chanceux, t'es encore à la console, mais tantôt, on va t'enlever de là, parce que là, tu vas être dans nos jambes, OK?
9: Oui.
8: Alors,
9: On a reçu des belles salutations. On a reçu un micro qui te souhaite un bon 30 ans de carrière.
10: Salut Vincent, c'est Tommy. Pour te dire que je voulais te souhaiter un excellent 30 ans de carrière sur les ondes du 96.9 Rouge. Puis, je voulais souhaiter une excellente journée au reste à la gang du matin à Marie-Ève et Léa. Ça veut dire bonne journée à vous, puis merci d'être avec nous tous les matins pour nous offrir une matinale joyeuse. Allez. Merci, bye-bye.
8: Ah,
7: c'est vraiment gentil.
8: Il y a Nadia également qui nous a texté. Nadia Boudreau dit, je te souhaite une belle journée pour tes 30 ans de carrière, Vincent. Je te souhaite un autre 30 ans.
7: Mais Christy.
8: ça va faire quel âge?
9: Non.
8: Autour de 80.
9: 80.
8: Ouais,
7: je gagne pour 10-12.
8: Ah, OK, OK.
7: Et
8: Nadia dit, en passant, la musique est géniale. C'est toute mon adolescence. Vrai, parce que c'est les succès des années 96.
9: Oui.
8: Ben, de l'année 96, étant donné que ça fait 30 ans. Ça se peut que des fois, il y en a qui soient sortis en 95, mais qui ont eu un succès en 96.
9: Que voulez-vous?
7: Trop de détails.
9: On est vraiment dans la thématique 30 aujourd'hui, parce qu'on prévoit 30 degrés à certains endroits dans la région. Des averses, possiblement tard en après-midi, mais on aura le soleil avec nous une bonne partie de la journée. Demain, scénario hyper similaire, sauf qu'on va perdre là, quand même quelques degrés. Journée un peu plus fraîche à l'horizon. Puis on parlait tantôt pas cueillir des œufs, mais aller chercher des œufs,
8: oui.
9: Et il y a une autre fermette qui l'offre dans la région, la fermette Taché, qui est du libre service également sur la rue Mathias à Arvida.
7: Il y en a qui vont aux pommes, puis Léa vos œufs, elle a fait de la cueillette.
9: Je fais de la cueillette. Je prends des belles photos comme les couples.
7: Ah oui, de moi avec les poils ses épaules de toute beauté. Le groupe LAR ou LAR, il va investir 35 millions dans la construction d'une nouvelle usine. Ça va doubler leur capacité. Eux autres, ils font des pièces pour les barrages électriques, les évacuateurs de crues, des vannes, toutes sortes de grosses patente là soudée, c'est vraiment très impressionnant ce qu'ils font, puis ça va vraiment bien leur affaire. Alors félicitations pour ce gros investissement. Et un autre meurtre est commis au pénitencier de Donnacona, Benoît.
11: Oui, il s'agit d'un membre du gang Arab Power qui a été assassiné à la prison de Donnacona hier soir. C'est le quatrième meurtre quand même en moins d'un an à ce pénitencier. La victime est Tarek Youssef Baydoun, l'homme de 30 ans purge une peine à perpétuité pour le meurtre d'un autre criminel à Laval. Son co-accusé dans cette affaire, Sylvain Kabouchi, a lui aussi été victime d'un meurtre extrêmement violent au pénitencier de Donnacona l'été dernier. Maintenant, le gouvernement du Québec ira finalement de l'avant avec cette interdiction de vente de boissons énergisantes de type Red Bull aux jeunes de moins de 16 ans. La ministre de la Santé, Linda Bélanger va présenter sous peu son projet de loi, selon le Journal de Montréal. Il y a plusieurs organismes qui se sont montrés en faveur de cette restriction proposée après le décès du jeune Zachary Miron. L'adolescent avait mélangé une boisson énergisante avec son médicament pour traiter le TDAH. Ottawa veut prolonger d'un an les mesures d'aide financière à l'industrie de l'acier et de l'aluminium. Le programme visant à rembourser le coût des droits de douane doit se terminer à la fin du mois. Il sera prolongé jusqu'en juin 2027. Le gouvernement Carney prolonge aussi ses tarifs douaniers à 50 % pendant un an pour l'acier qui vient d'ailleurs que les États-Unis et le Mexique. Enfin, la Chine utilise des plateformes de recherche d'emploi pour cibler des membres du personnel gouvernemental et militaire. Elle cherche ainsi à obtenir des renseignements stratégiques sur plusieurs pays, dont le Canada, les États-Unis et le Royaume-Uni. Le Service canadien de renseignement de sécurité, le SCRS, est au fait de cette pratique. Des agents de renseignement chinois publient souvent des offres d'emploi pour des postes d'analyste en politique étrangère ou encore en défense pour soutirer des informations. Voilà, c'est complet pour tous les détails et autres nouvelles. Visitez lenouveau.info.
7: Hey, c'est l'édition d'un festival qui va brasser en fin de semaine.
8: Troisième édition du Festi Saint-Fils au centre-ville de Saint-Félicien. Ce soir, pour lancer l'événement, il y a un Festi barbecue au quai municipal. C'est un grand souper festif en plein air. J'adore ça. Il y a une zone familiale aussi qui a été complètement revampée et repensée cette année. Parmi les activités qui ont été aménagées dans le stationnement de l'hôtel de ville, on va offrir un parcours de mini-golf, une fête foraine. Il y a un jeu de motricité pour les 0-5 ans. Il y a un parcours de coffre énigmatique. Le spectaculaire bus arcade aussi. C'est vraiment une belle fin de semaine familiale. Au niveau musical, il y a plusieurs artistes qui vont se succéder. Jonathan Roy, Dumas, Éric Lapointe. Et ce soir, il y a Brittany Kennel. Je vous la replace. Vous l'entendez et la voyez souvent au Centre Bell chanter l'hymne national. Elle est l'une des voix montantes les plus remarquées de la scène country pop canadienne. Elle est originaire de l'Alberta. Puis elle s'est fait connaître à l'international grâce à sa participation à The Voice aux États-Unis.
7: Quand même.

0: souhaite un bon spectacle ce soir avec Brittany Kennel notamment. Ouais. Si vous voulez voir la programmation, c'est sur la page Facebook du Festi Saint-Fé. Dès 11h55 dans Complètement Midi, Pierre Hébert et Christine Morancy vont parler d'un vol qu'a vécu l'équipe et ils cherchent encore le ou la voleuse.
1: Je sais même plus de quoi qu'on va parler là. Ah oui, c'est beau, c'est correct, je me replace. Vous m'excuserez, là, je suis peut-être pas autant concentré que d'habitude.
0: Tu l'es pas pour toi.
1: Je me suis un peu fait prendre par surprise. Est-ce que ça vous arrive d'aller dans un festival puis de l'échapper? Parce que là, les festivals vont commencer très, très bientôt. Là, le Jazz Fest commence.
0: Festi Saint-Fé?
1: Oui, Festi les festivals au lac. Aïe. Est-ce que ça vous arrive de l'échapper? L'avez-vous déjà échappé dans un festival? Je veux savoir c'était lequel. Lequel qui est vraiment le plus festif de la gang, que tu sais, ton char reste dans le parking. Puis vous allez voir, il y a des nouvelles façons de... Ben, pas des nouvelles façons, mais des façons beaucoup plus simples de revenir à la maison que par le passé. Monsieur Daniel Bélanger et les deux printemps à Rouge.

0: saison des festivals commence très, très bientôt. Saguenay-Lac-Saint-Jean, puis ça a déjà existé, mais à un moment donné, ça avait comme branlé dans le manche, ce dossier-là. Et là, c'est revenu en force. Alors, il y aura les Festi-Navettes, puis la STF Festive. C'est un peu comme ça que ça se décline. Donc, à partir de tous les festivals, que ce soit le Jazz Fest qui s'en vient 26-27 juin, de Jonquière en musique, la Noce, les Grands Crus, le Festival des Vins, il va, et la Grande Veillée aussi à la baie, partout, tous les festivals de la ville, on va offrir des navettes. Et puis tout ce que les gens vont avoir à faire, c'est télécharger la vignette à la couleur du festival auquel ils ont participé pour pouvoir la prendre. Fait que, tu sais, ça peut être désengorger les zones de stationnement en prenant les stationnements incitatifs aux différents points où vous allez pouvoir prendre la navette, mais ça peut peut-être vouloir dire aussi que si t'es un peu gorlot, pis t'as eu vraiment beaucoup de plaisir, que tu laisses ton auto dans le trou de boîte au centre-ville, puis que tu prennes la navette, t'en retournes proche de chez vous.
1: C'est brillant, ça.
0: Tu rentres à la maison, puis c'est sécuritaire. Oui. Puis on le voit beaucoup parce que depuis quelques années, là, on dit le trou de boîte, là, c'est le grand stationnement de la zone ferroviaire. Les soirs de festival, ça se remplit, puis c'est parfait de même. Moi, je veux savoir, premièrement, y a-t-il un festival dans lequel vous l'avez déjà échappé ou qui aurait un potentiel de l'échapper?
1: Moi, ça serait à Festiram. Je l'ai jamais échappé, mais je trouve qu'une foule de 7-8 000 personnes qui est en symbiose avec l'artiste, ça m'est arrivé avec Bryan Adams. J'ai fait...
0: Il me semble
1: que je l'échapperais là. Mais je pouvais pas parce que je travaillais le lendemain. Comme d'habitude, c'est souvent ça ma raison. Mais je trouve qu'à cet endroit-là particulièrement... J'aurais de la difficulté à rester. Comme là, je vais à Jeff Posé, le 10 juillet.
0: Ouais.
1: C'est pas moi qui vais conduire, le 10 juillet.
0: C'est sûr qu'avec deux verres et demi, Marie, t'es partie chez les festives.
1: Je suis pas quelqu'un qui prend énormément de boissons, mais tu sais, des fois, d'être un petit peu plus cocktail, on va dire.
0: Genre, tu peux pas reprendre la 172 pour en venir.
1: Justement. Fait qu'à Festiram, j'aurais tendance à...
2: Festiram, oui, c'est propice. Ouais. Parce que moi, je peux revenir à pied, j'habite à côté.
0: Là, tu peux être festive.
2: Vraiment être complètement Festiram. Mais le plus haut potentiel, c'est sans surprise au Festival des Vins.
0: Ah,
2: et voilà, Saguenay.
0: Totalement.
2: Non seulement, c'est de la boisson non-stop, on se fait donner des coupons par tout le monde. Et il y a genre le gros soleil qui tape. On dirait que tu es déshydraté deux fois plus rapidement. Il fait tout le temps chaud, tout en bas, ce festival-là. C'est dangereux.
0: Oui, t'as raison. Les vins, c'est comme traite un peu parce que tu y vas pour déguster. Les verres sont pas gros. Puis là, à un moment donné, tu fais comme. Là, tu calcules qu'est-ce que ça donne, tous les petits fonds de verre que t'as bu. Oh là là!
1: C'est mieux de prendre l'autobus.
0: Oh oui, t'es mieux de prendre la navette festive. Les bières aussi. Que ce soit les bières d'Alma, que ce soit les bières à Saguenay, ou peu importe. C'est... Ouf, lui, il est rough aussi. Je me fais tout le temps pogner, puis je décide tout le temps d'y aller le jeudi soir.
1: Ah.
0: Puis là, d'un coup, je fais comme moi. Ça en donne bien qu'on se soit stationné l'autre bord du pont vert. Hein? On va marcher tranquillement. Très, très tranquillement. On nous dit
2: Nantique de Robertval, la traversée, c'est là que le parc t'épogne.
0: Ouais. Le festival le plus brasseux auquel j'ai assisté, c'était un show à Dolbeau, au Festival du Bleuet.
1: Oh oui.
0: Ah ça, il n'y a pas une personne qui l'avait échappé. Tout le monde. Tout le monde, c'était incroyable. Le Gawa Fest aussi est ressorti. Ça, c'est celui qui est organisé par Redneck Bluegrass Project pour les avoir vus sur la zone portuaire. D'ailleurs, ils reviennent, je pense, c'est-tu le 24 juin, en tout cas pour la Saint-Jean. Ils reviennent gratuit. Ouh là là, ça c'est...
2: En plus à Saint-Jean. Oups.
0: Ça, c'est pas pire en tabarouette. C'est quoi votre relation avec le transport en commun, vite? Est-ce que vous aimez ça, le transport en commun en général? Là?
1: J'adore ça. Quand je vais à l'extérieur,
0: quand je vais en voyage, moi, je paye
1: pas pour des taxes. Je suis cheap même. Ça me choque. On a déjà voyagé avec un couple. Ils prenaient juste des taxis. Puis à un moment donné, j'ai fait, hey, j'ai donc bien dépensé de l'argent pour rien, moi, là. Il me semble que je me serais pris une passe d'autobus, de métro, puis bingo, c'est fait, là, tu sais.
2: C'est fun.
1: Là, à Paris, là, prochainement, j'ai ma passe pour les transports en commun, là.
0: Ça, là.
1: C'est le plaisir d'être avec les gens de la place.
0: Oui, puis ça va tellement bien. Puis à un moment donné, tu te rends compte que tu le prends pas parce que tu marches la ville. Tu marches la ville carrément. À New York, il y a zéro stress, là.
1: Alors,
0: si vous allez New Jersey, là, vous prenez l'espèce de comme une espèce de train de banlieue. Oui. Hey, ça fait bien. Puis c'est climatisé en plus. T'es bien là-dedans.
2: Ouais, tu vois le monde. Moi, j'adore le transport en commun. Bon, des fois, on se sent pas tant en sécurité, mais j'adore le transport en commun. Même ici, tu sais, si j'habitais près puis j'étais pas en Alma, ben je pense que je le prendrais là. Mais puis c'est économique.
0: Ici, ça?
2: Ouais. Si j'habitais à Chicoutimi.
0: À Chicoutimi?
2: Puis j'avais à me déplacer à Chicoutimi. Ouais. Je dis pas que je le serais pas.
0: OK. Puis nous autres, on a souvent eu la réflexion. Ma grande l'a beaucoup pris. Elle est plus capable. Elle est vraiment tannée. Mais je pense que c'est parce qu'elle traînait 12 sacs. C'est juste pour ça qu'elle était tannée. Mais sinon, en général, les enfants l'utilisent. Puis ils aiment bien ça, eux autres.
2: Ouais.
0: Oh, moi, j'aime mon genre.
2: Mais t'as pas à être concentré. Tu fais juste mettre tes écouteurs.
0: Ça, j'avoue. Ouais, ça, j'avoue. C'est le fun. 96,
2: oui,
0: Kevin Parent, Father Undergo, c'est les années de gloire. Le clic, c'est bien le clic j'aime qui s'en vient?
2: Oui.
0: OK, c'est beau.
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3: Salutations à Audrey Lalancette qui nous a envoyé un texto. Bon 30 ans à Vincent. Moi, j'ai eu 30 ans en 2025 et ça m'a vraiment rentré dedans. Donc, je te souhaite que tu sois en paix avec ça.
4: Et là, on répète, c'est 30 ans de carrière.
5: Oui,
4: hein?
5: Oui. Car on a bien dépassé le 30 ans d'âge.
4: Mais tu le fais encore physiquement. Aujourd'hui, Vincent, c'est ton émission 30 ans de carrière en radio. Et tu as côtoyé beaucoup de personnes en 30 ans. Tu as croisé du monde, tu l'as dit. Tu es quasiment un meuble ici. Et on a demandé à un autre meuble de te saluer aujourd'hui. On écoute.
6: Hey, félicitations pour tes 30 ans, mon Vincent. Je suis absente aujourd'hui, mais je pense à toi. Je te félicite. 30 ans qu'on travaille ensemble, parce que quand t'es arrivé, évidemment, j'étais déjà là. Le seul gars que je connais, Vincent, que plus vieilli, plus il est en forme. Parce que moi, je l'ai vu beaucoup avec un sac magique dans le cou dans vingtaine. Donc, là, il est en top shape. Vincent, c'est toujours un plaisir de travailler avec toi. On en a vu passer des choses. On en a vu du monde passer. Je t'apprécie énormément. Je te l'ai déjà dit, ta plus grande fan, c'est ma mère, parce qu'à chaque fois que je vais la voir, elle me parle de Vincent. C'est probablement le plus beau saut d'approbation qu'on peut avoir. Bon 30e, mon ami, je t'embrasse et on se voit bientôt. Salut!
3: C'est beau. Il y a France Dallaire aussi qui nous a texté. Félicitations pour tes 30 ans, Vincent. Depuis 2015, tu remplis mes connaissances musicales. Un vrai dictionnaire, tantôt sur l'heure du midi et ensuite dans la gang du matin dès 6h et oups, dès 5h30. Merci de nous aider à bien débuter nos journées.
4: Oh my God, France, merci. Alors, ce n'est ben là, Vincent, n'inquiète pas, ce n'est que le début. Dans le LALEA, je vais m'auto-teaser.
3: Oui, vas-y. Vas-y.
4: Dans le LALEA, ben, Vincent, on se connaît pas depuis longtemps. Mais j'ai quand même décidé de te faire honneur et de souligner toute toi, toute ta vie avec ce à quoi j'avais accès.
3: OK.
5: OK.
3: J'ai hâte d'entendre ça. Moi, j'ai hâte d'entendre ça. Je vous le dis, vous avez hâte d'entendre ça. Et ton groupe préféré à vie, c'est... Trompe-toi pas, là. Trompe-toi pas.
5: Alors, c'est Pearl Jam, là.
3: C'est Pearl Jam. Et en 96, parce que là, ce matin, vous entendez de la musique de 96. Non, eux autres, la skis, c'était pas en 96. Mais on n'a pas eu le choix de mettre celle-là. Parce que 80, c'est ça, 96, on l'avait sur nos ondes, celle-là, OK?
5: Je pense que vous auriez eu un dur choix, là. C'était pas des années faciles.
3: J'avais envoyé des choix, puis on m'a dit, vas-y donc avec Last Kiss. Ah oh, oui, puis en plus, c'est ma préférée. Fait que Pearl Jam, ça en vient dans quelques instants.
5: Ils sont fins, ils vous ont laissé en jouer, ça.
3: Yeah!
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1: Bon jeudi, Saguenay-Lac-Saint-Jean. On est le 4 juin aujourd'hui. On est parti pour avoir une journée magnifique qui fait vraiment beau ce matin.
2: Oui.
1: Tu regardes dehors puis tu sais qu'il va faire chaud.
2: Tu sais qu'il fait chaud puis il va faire chaud. On attend 30 degrés à certains endroits. On aura le soleil une bonne partie de la journée. Quoique, bon, des averses sont prévues, mais tard en fin d'après-midi. Fait que vous avez toute la journée pour profiter du beau soleil. Demain, niveau météo, c'est pas mal similaire, mais les températures vont quand même chuter. Là, ça sera plus frais, 23 degrés quand même. Même, on va être très, très bien.
3: Salutations à Mélanie Bouchard qui nous a texté. Oh, wow, mon ami Vincent, ça a tellement passé vite. Bravo, de beaux souvenirs ensemble de tes débuts à la radio parce que ça fait 30 ans qu'il fait de la radio aujourd'hui, 4 juin. Elle dit des belles années de party. Je comprends pas.
1: Oui.
3: T'as été festif, toi.
1: Avec Mel, puis tout ça, oui.
3: Oui.
1: Avec Mel, avec Martin. Là. Oui, non, c'était oui. On a du fun.
3: T'étais DJ dans les bars aussi.
1: La, ben,
3: hein?
1: La première photo là, sur le post de Facebook. Là.
2: Ouais.
1: Ça, c'est les croisières avec nos amis d'énergie, là.
3: Ouf. Sur la Marjolaine?
1: Ouais.
3: Il y avait des croisières sur la Marjolaine. Il y avait des DJ d'énergie.
2: Malade!
3: C'était des parties complètement fous. Faudrait que ça revienne.
1: Ça, souvent.
3: Des parties de rouge.
1: Oui, oh, oui, on finira en croisière à plus de bonheur maintenant. Tranquille un peu. Pas d'après-croisière au pub. Non, ça n'existera pas. On y va avec les infos. Dans quelques secondes, on parle avec Benoît à nouveau. Info, le temps de vous dire qu'il y a un an, Saguenay a lancé le groupe d'intervention en violence urbaine. Ça, on en avait beaucoup entendu parler parce que le gouvernement du Québec avait dit on va vous fournir du monde, mais vous n'aurez pas une scène de plus pour ça. Alors, la ville s'est quand même impliquée. On investit plusieurs centaines de milliers, voire millions de dollars là-dedans. Et ça a marché. Ça a vraiment fonctionné. Le bilan est très positif. Vous irez lire l'article dans le quotidien parce que c'est assez complexe là et assez long, mais on voit que ça a vraiment fonctionné. Il y a beaucoup moins de dossiers par rapport à il y a un an qui sont actifs. Donc, on a réussi à contenir tout ça. Et les élus américains veulent la fin de la guerre en Iran.
4: Voilà, la Chambre des représentants des États-Unis a adopté une résolution ordonnant la fin de la guerre en Iran, mais aussi le retrait des troupes américaines. C'est une motion qui reste purement symbolique, par contre, car elle risque fort bien d'être battue par le droit de veto du président Donald Trump. Par ailleurs, l'armée israélienne poursuit ses opérations dans le sud du Liban. Une nouvelle séance de pourparlers entre les deux pays est prévue dans la semaine du 22 juin en vue de trouver un accord global. Plus près de nous, Ottawa demande au CRTC de réexaminer sa décision visant à tripler à 15% les contributions financières des plateformes de diffusion en continu consacrée au contenu canadien. Le gouvernement Carney veut plutôt allouer 600 millions de dollars au secteur canadien. Le chef du Bloc québécois accuse le premier ministre de capituler face aux intérêts américains. On écoute François Blanchette.
5: Il renonce à 3,4 milliards de dollars par année qui viendraient des États-Unis, puis il prend 600 millions d'impoches des contribuables. Est-ce qu'il va renverser cette décision lâche?
4: En terminant, l'Auto-Québec étendra son réseau de vente aux caisses libre-service des épiceries cet été. Les clients pourront acheter et faire imprimer leurs billets sur place de manière 100% autonome. Il s'agirait d'ailleurs d'une première au Canada. L'Auto-Québec cherche à augmenter ses revenus. La société d'État a enregistré un bénéfice net de 1,5 milliard de dollars l'an passé. Voilà, c'est complet. Pour tous les détails et autres nouvelles, visitez lenouveau.info.
3: Marie-Mé a fait plaisir à ben du monde hier. Elle a annoncé qu'elle repartait en tournée. Elle repart en tournée avec son chum, Jonathan Lewis, qui est technicien dans le monde du spectacle. Il est éclairagiste, en fait, et travaille avec elle quand même depuis plusieurs années. C'est pas leur première tournée ensemble, c'est leur sixième tournée ensemble. Et puis, Jonathan Lewis, c'est sûr qu'il sera pas sur scène avec elle. Là. C'est l'éclairagiste, tout simplement, c'est lui qui va s'occuper de tout ça. Donc, on va les voir ensemble, nous autres, chez nous, cet été, le 1er juillet, parce que c'est elle qui va venir célébrer la fête du Canada chez nous, à Chicoutimi. Dans quelques jours, ça, je le savais pas, mais Mathieu Pepper sera le célébrant au mariage de Stéphane Rousseau et Julie Perreault.
1: Oui, on danse, oui.
3: Et comment il se prépare pour ça? On écoute son extrait hier dans Véronique, elle est fantastique.
6: Mais t'as dit quelque chose d'intéressant. Vous avez eu des rencontres? Est-ce que t'as testé là, leur amour? Puis tout, là, tu leur as dit...

0: Check.
1: Ouais,
2: c'est ça,
1: t'as
2: un calepin
1: assis dans le coin. Moi, j'ai une webcam, je suis à la maison, je
2: regarde ça bien comme
1: ça. Tu te déplaces plus. Ben non, c'est niaisage.
3: Il peut pas aller voir toutes les rodages.
1: Non, mais non,
2: c'est ça. Ils sont rodés, ils doivent être rodés.
1: Ils sont rodés,
4: non, mais d'après moi, ils s'aiment pour vrai parce que c'est leur premier mariage à chacun d'eux.
2: Ouais.
0: Mais en même temps, c'est grand vieillissant, on sent la mort.
4: J'adore José Godette, je l'adore. Est-ce que vous préférez un célébrant très drôle ou plutôt touchant et émouvant?
5: Très drôle.
4: Très drôle?
6: Ben, moi, ouais, je pense que ce serait sympathique si c'était à refaire, ouais.
4: Et si vous deviez choisir quelqu'un pour vous marier, est-ce que, ben, toi, tu t'es marié, mais ouais, est-ce que vous prendriez un pro ou un proche?
5: Un proche, mais qui est proche pro également. Ouais. De, tu sais, c'est tough de trouver quelqu'un qui est autant proche du marié que de la, en tout cas, des deux personnes qui se marient.
4: Mm-hmm. Oui, c'est vrai, c'est pas évident.
6: Ben, nous autres, on était comme en version hybride. T'aimes ça, les affaires hybrides?
4: Oui. Toi,
6: nous autres, c'est Manon, ma notaire, mais aussi la blonde de mon grand chum Marc. Fait que c'est comme des proches en même temps. C'était super cool. C'est vraiment le fun.
4: Véronique, elle est fantastique ce soir, toujours animée par Marie-Soleil Michon parce que Véro est partie en congé. On va faire un autre finaliste ou une autre finaliste pour Céline Dion. Dès que vous entendez une chanson de Céline, vous allez vous inscrire sur rougefm.ca, section concours. Vous allez avoir tous les détails là.
6: Vous trouvez qu'on joue des vieilles tunes un matin? C'est pas de ma faute!
5: Non,
4: c'est pas de ta faute.
5: Non, aujourd'hui spécial 1996, parce qu'aujourd'hui même, on célèbre les 30 ans de radio de Vincent. D'ailleurs, dans les prochaines minutes, je fais hommage à Vincent. Je fais hommage à son passé, même si je ne te connaissais pas.
6: Oui.
5: Il y a des traces.
6: Étais-tu née dans ces traces-là?
5: J'étais née.
4: T'es pas vieille, mais t'es née.
6: Last Kiss avec Pearl Jam au 96.

0: Alla.
1: Alors, que fait-on dans le Ella Léa ce matin?
2: Ben aujourd'hui, ben on rend hommage aux 30 ans de carrière de radio de Vincent. Malheureusement, pour moi, je n'ai que 22 ans. Fait que tu sais, j'ai commis un...
1: Il t'en manque un petit bout.
2: J'ai un 8 ans de ma vie où j'ai même pas entendu Vincent.
1: Tes grosses années, en plus. T'es mes grosses années.
2: J'ai tout raté.
1: T'as tout raté.
2: J'ai raté, mais pas tant que ça. Bon, premièrement, Vincent, je veux dire qu'on se connaît juste depuis 2 ans, un peu plus, là, mais on s'entend très, très bien.
1: Oui, c'est,
2: moi, je pense que ça a été fusionnel dès la première, de la première minute où on s'est rencontrés.
1: Ça, c'est vrai.
2: Mais je pense qu'on se serait aussi bien entendu dans le temps. T'avais l'air divertissant. Pourquoi je sais ça? Parce que Vincent semble avoir beaucoup aimé l'ère de gloire de Facebook, celle où les gens faisaient beaucoup de statuts écrits et où les gens parlaient d'eux-mêmes à la troisième personne. Parce qu'en écrivant les statuts, Facebook devait proposer genre une amorce, genre Vincent pense que, et là Vincent complétait la phrase pour son statut Facebook. Je parle au conditionnel parce que honnêtement en 2008, je savais pas écrire. C'est les années dans lesquelles...
1: J'aurais peut-être pas dû non plus.
2: Parce que 2008-2009, c'est les années dans lesquelles je suis allée retracer les plus anciens statuts Facebook de Vincent. J'avais l'air d'une stalker à la coiffeuse hier. Stalker Vincent des hôtels, genre à scroller pendant de longues minutes. Et là, ben vous savez, j'aime livrer l'information de manière différente. J'ai donc demandé à mon ami Suno de chanter les posts Facebook, les statuts Facebook que Vincent nous a offerts lors de quelques périodes de sa vie. On commence avec les statuts de la période lors de l'hiver 2028, période post-congé parental de Vincent,
1: oui,
2: où il était... visiblement irrité. Il reprenait le sport. C'était pas facile. Heureusement, Facebook était là pour qu'il puisse se défouler. On écoute.

0: ça devait être ironique.
1: Ouais. Très ironique. A couru sa plus longue distance tout en aggravant sa blessure. Ouais. C'est beau, champion. Je vous rappelle que...
2: J'ai refait ça hier. C'est pas le fun. Ça change pas.
1: Vincent parle à la troisième personne. Hein. On parle
3: sur Facebook, il parlait à la troisième personne.
2: Mais oui, mais c'était pas de même. C'était de même, ça marchait.
1: J'ai-tu dit 2028?
2: On faisait juste répondre.
1: Ouais, il parlait de lui-même à la troisième période. C'est très drôle. Ça, c'est la période, bon, un peu de hargne. Mais avant toute cette hargne, il y a eu de beaux moments. Ceux où tu as accueilli ton deuxième enfant, oui. Noah. Oh. Puis tu as inclus tes amis Facebook dans le cheminement de fin de grossesse, d'accouchement. Oh. Voici donc, c'est quasiment touchant, je vous dis, cette chanson-là, les meilleurs statuts Facebook de Vincent lors de l'automne 2008.

0: Ça sent pas bon pour dimanche. Fuck.
1: Hey, t'es bien trash sur Facebook.
0: Il était tellement. N'aime pas ça quand on le choke. Trouve qu'il court mieux avec le bassin plus droit.
2: Ah, oh, ça. Mon Dieu.
0: Mais c'était beau le bout de Noah, avoue. Hein?
2: Ça s'enlève-tu tout ça?
0: Oui. Non, enlève les bras.
2: Et maintenant, il dessoule de son avant-bas chez McDo. Ce morveux.
0: Hey, les temps ont changé.
3: Oui.
0: Dernière force de la vie de. Ben là, c'est pas sa dernière force, là. Vraiment, hiver 2009. Ici, on a droit à un Vincent débordé, investi au travail, qui profite bien de la saison de vélo et aussi de la saison de hockey, là, qui semble être recommencée. Tu sembles être à l'université, faire un cours?
2: Oui, je suis à l'université, moi.
0: OK, on écoute, là, tous tes états d'âme.
2: On dirait que c'est tout le temps même tout.
0: Je sens bien
4: de farter pour la première fois de la saison.
2: Ça n'a pas rapport.
4: Maudite grippe musculaire.
2: Allez, voilà.
4: Je veux dormir. Are you ready for some more?
0: Bilingue.
4: Bonne nuit.
0: Bonne nuit.
4: Ready to touch. Casse son travail de session. Merci, Canadien Flames, de me tenir compagnie.

0: 要跟上谁？
1: Va brosser, cirer, gratter, brosser ce soir, demain, en skate.
2: Moment de gloire.
3: Grosse vie, Vincent.
2: Je pense que j'ai quand même beaucoup de ménage à faire là-dedans. Il y a beaucoup de choses à aller effacer.
3: Ran like a turtle. deux jours avant, ran like hell.
2: Et voilà.
4: Ah, c'est cute.
3: Ça allait pas bien ta saison de course et de vélo, Vincent.
2: Pas grand-chose que l'aimer, je pense.
3: Vincent, il y a à peu près, là, en moyenne, il y a un poste aux deux jours.
4: Sur vélo, sur...
2: Mais ça a changé, ça a disparu. C'est des vieilles cochonneries là, que t'es allé chercher. C'est bon,
3: je
2: là.
3: Je remonte loin, Vincent.
2: Oui.
4: Alors, c'est les 30 ans de carrière de Vincent. Ça, merci, Léa. C'était très bon avec ton application Suno.
3: Oui.
4: Suno pour retracer les posts de Facebook de Vincent.
2: Je suis content parce que t'as fait juste des tunes style Simple Plan. C'est mes préférés en Suno.
3: Retracer parce que j'étais pas là. J'étais pas là dans ce temps-là. Mais il y a des personnes qui étaient là puis qui sont là depuis longtemps pour toi. On en découvrira plus dans les prochaines minutes.
4: Oui, tu peux nous partir la chanson.
2: Okay.
4: I Lost My Baby de Jean Leloup. Lui aussi s'est fait découvrir dans ces années-là. Mm. Et ça date de 1996. Le voici. Je partais pour dire dans Rouge au travail. On est dans la gang du matin. J'ai fait Rouge au travail toute la semaine.

0: quelques minutes, j'ai pris le contrôle de la console dans le studio parce que vous savez qu'on célèbre les 30 ans de carrière aujourd'hui à Vincent. Merci beaucoup de nous écrire. On reçoit beaucoup de textos, beaucoup de messages également sur la page Facebook du 96.9 Rouge. D'ailleurs, si vous voulez voir sa binette quand il était un petit peu plus jeune, allez voir ça. On a mis quelques photos de lui. Hein?
1: C'est cute.
0: Et j'ai appelé ta mère.
2: Oh!
0: Parce que ça fait deux fois que je parle avec Marie-Claire. Elle commence à être habituée.
1: Ah ouais?
0: Oui, elle commence à être habituée, Marie-Claire. On se connaît bien maintenant. Puis on a jasé hier ensemble. Puis Vincent, tu nous dis souvent en onde que quand tes parents sont venus te porter à 17 ans, tu sais, vous partiez de Magog, ils sont venus te porter, toi, tu pleurais comme un bébé quand ils t'ont laissé. Puis tu nous dis tout le temps, eux autres, ils n'ont pas pleuré pantoute. Fait qu'on va écouter ta mère là-dessus.
3: C'est sûr qu'on était très émus, nous autres aussi, là. Puis... Honnêtement, le retour à la maison, ça n'a pas été, ça jasait pas beaucoup. Mais avec du recul, là, on réalise que vraiment, là, il tenait vraiment à faire cette formation. C'était vraiment son projet de vie pour avoir le courage de traverser tout ça, de quitter son milieu, sa gang de chums ici à Magog, puis tout ça. Dans le fond, j'espère qu'on a été là pour lui.
0: Je vous sens émue.
3: Oui.
0: Est-ce que vous êtes fière de ses 30 ans de radio à Vincent?
3: Ah oui, oui. Je suis très fière de sa persévérance, du cheminement qu'il a fait dans sa vie personnelle aussi. Comme dit Caroline, tu sais, c'est mon beau Vincent. Ben oui, on est très fiers de lui. Oui. C'est important dans la vie aussi de choisir ce qu'on veut faire. Tu sais, nous autres, on n'est pas le genre de parents à imposer des professions à nos enfants. Puis je suis contente de ça.
0: Oh, c'est tellement beau, là, Marie-Claire. C'est tellement beau. Franchement, là, on voit tout l'amour que vous portez au beau Vincent, au beau grand Vincent. Qu'est-ce que vous lui souhaitez pour l'avenir, pour le futur?
3: Continuer à travailler encore quelques années en radio. Je lui souhaite de continuer à faire ce qu'il fait avec sa belle famille. Vraiment, je suis aussi très fière de ça.
0: Et qu'est-ce que vous aimez de l'animateur radio Vincent Desautels?
3: Sa simplicité, son calme, être capable de vivre l'émotion qui se passe là. Il semble avoir une bonne complicité avec toi aussi.
0: Et que j'aime Marie-Claire. Là, tu pleures, Vincent?
2: Non, on le savait. C'est une crise d'allergie.
0: Ah oui, puis ta mère, elle m'a dit, je te pardonnerai jamais de m'appeler tout le temps la veille puis de me faire sentir de même. Puis après ça, là, je passe des drôles de nuits.
2: Oui,
0: j'adore Marie-Claire.
2: Parce que tu sais, le hamster, il vient pas de n'importe où là. Ça s'est transféré de génération en génération. Là, le petit hamster qui arrête jamais là.
0: Merci beaucoup d'être branché au 96.9 Rouge. Est-ce que tu as lu le commentaire à Christine Tremblay via texto?
1: Oui, je vote pour qu'on fête les 30 ans à Vincent plus souvent. La musique est trop bonne.
0: Bon Dieu, les colocs aussi. On les découvrait en 1996. Oui. Parce que oui, on retourne là-dedans là. En 96, il y a 30 ans pour célébrer les 30 ans de carrière de Vincent Desautels aujourd'hui. Merci beaucoup d'être chez nous.

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2: Parles-tu, moi, là?
3: Non, je vais parler. Il est 7h30. Vous écoutez La Gang du matin en compagnie de Vincent Desautels, Léa Dumais et Marie-Ève Jean.
2: Moi, j'aurais pu le faire, ça, quand même.
3: Non, ça me tentait, là.
2: Okay.
3: Laisse-moi un peu de pouvoir.
2: Je te laisse aller. Je te dirais qu'en ce moment, je me suis tiré dans le filet, là, puis j'attends que ça poigne.
3: On reçoit plein de textos pour célébrer les 30 ans de carrière. Hey, c'est 30 ans de carrière, Vincent Desautels, aujourd'hui.
4: Ouais, vraiment déluge au 16-12-13. Émilie qui dit « Je suis émue aux larmes après le passage de la mère de Vincent. Bon 30 ans. Félicitations pour cette belle carrière. » Une autre Émilie qui dit « Waouh, quel beau témoignage. Bravo pour ton 30 ans. Encore autant que tu voudras bien. » Marie-Véronique qui dit « Mon Dieu, pauvre petit Vincent, vous allez le casser. »
3: Oui. On est en train de le péter.
4: On commence tranquillement.
2: Ben, c'est sûr qu'à maman, c'est rough un peu.
3: Ben, oui, hein? Maman,
2: surtout que là-dedans, il y a bien des affaires qu'elle n'avait jamais dit.
4: C'est ah, ça
3: prenait juste moi.
2: Oui, c'est sûr que ça prenait juste moi.
4: Merci. Rapidement, aujourd'hui, ce sera une belle journée. Sous le soleil pour la bonne partie de la journée. En fin d'après-midi, risque d'averse. Demain, puis 30 degrés aujourd'hui. 30 degrés pour 30 ans de Vincent. La vie,
2: clairement, clair.
4: Demain, un peu plus frais dans la région.
3: Un petit message de ta conjointe, Caroline Labrie. On écoute.
5: Vincent et moi, on est en couple depuis 14 ans, mais on se connaît depuis 20 ans maintenant, le moment où j'ai commencé à faire de la radio. Fraîchement sortie d'ATM, je travaillais pour Énergie et on va se le dire, j'étais assez intimidée d'entrer en studio sur l'heure du midi pour faire mon bulletin de nouvelles avec Vincent Desautels et Katia Boivin. Il y a pas si longtemps, ben moi, Vincent, je l'écoutais dans ma chambre le soir pendant que je faisais mes devoirs. D'ailleurs, en raison de nos quelques années de différence, on soupçonne fortement qu'il m'a déjà fait gagner une bouteille de mousseux au Pub Avenue pendant une de ses nombreuses soirées d'animation et moi, une de mes nombreuses soirées à tripler mon cash. Donc, pas très patient avec les petits nouveaux en studio et assez exigeant, du genre à nous couper notre micro quand notre 2 minutes était finie, même s'il nous restait seulement qu'un mot à dire. J'ai rapidement appris à être sur mon temps et à être prête quand le micro ouvrait. Vincent, c'est quelqu'un de très rigoureux et aujourd'hui, ben, on le voit à quel point ça paye. 30 ans dans le monde de la radio, c'est énorme, c'est une superbe carrière, c'est beaucoup d'adolescents qui t'ont écouté au fil des années et surtout aujourd'hui, ben, ce sont nos ados et leurs amis qui, malgré les Spotify de ce monde, trouvent ça bien cool d'écouter puis de connaître Vincent Desautels. Donc, on souhaite pas un autre 30 ans de radio quand même, j'ai des projets là, pour notre retraite. Ouais. Mais profite des années et profite de tout le temps d'antenne que tu as.
3: C'était Caroline Labrie, la conjointe de Vincent Desautels. T'es-tu capable de continuer?
2: Oui, ou c'est vrai.
3: Oui?
2: Oui.
3: Il pleure, ce grand gaillard-là est en train de pleurer.
2: Oui, mais là, moi, j'ai tout le temps les yeux dans l'eau pour rien. Là, fait qu'aujourd'hui, c'est pas pour rien. C'est ça. OK, alors le groupe LAR va investir 35 millions dans la construction de sa nouvelle usine. Ils vont doubler leur capacité de production. Eux autres, ils font vraiment plein de grosses pièces pour les barrages électriques. Ils sont à Métabetchouan. C'est vraiment une super belle, une très belle nouvelle économique pour la région. Et ça, c'est une moins bonne nouvelle. Par exemple, il y a eu un autre meurtre à la prison de Donnacona. Ça brasse pas mal, Benoît.
6: Oui, il s'agit d'un membre du gang Arab Power qui a été assassiné à la prison de Donnacona hier soir. C'est le 4e meurtre quand même en moins d'un an à ce pénitencier. La victime est Tarek Youssef Baydoun, l'homme de 30 ans purgeant une peine à perpétuité pour le meurtre d'un autre criminel à Laval. Son co-accusé dans cette affaire, Sylvain Kabouchi, a lui aussi été victime d'un meurtre extrêmement violent au pénitencier de Donnacona l'été dernier. Maintenant, le gouvernement du Québec ira finalement de l'avant avec cette interdiction de vente de boissons énergisantes de type Red Bull aux jeunes de moins de 16 ans. La ministre de la Santé, Sonia Bélanger, va présenter sous peu son projet de loi selon le Journal de Montréal. Il y a plusieurs organismes qui se sont montrés en faveur de cette restriction proposée après le décès du jeune Zachary Miron. L'adolescent avait mélangé une boisson énergisante avec son médicament pour traiter le TDAH. Ottawa veut prolonger d'un an les mesures d'aide financière à l'industrie de l'acier et de l'aluminium. Le programme visant à rembourser le coût des droits de douane doit se terminer à la fin du mois. Il sera prolongé jusqu'en juin 2027. Le gouvernement Carney prolonge aussi ses tarifs douaniers à 50% pendant un an pour l'acier qui vient d'ailleurs que les États-Unis et le Mexique. Enfin, la Chine utilise des plateformes de recherche d'emploi pour cibler des membres du personnel gouvernemental et militaire. Elle cherche ainsi à obtenir des renseignements stratégiques sur plusieurs pays, dont le Canada, les États-Unis et le Royaume-Uni. Le Service canadien de renseignement de sécurité, le SCRS, est au fait de cette pratique. Des agents de renseignement chinois publient souvent des offres d'emploi pour des postes d'analyste en politique étrangère ou encore en défense pour soutirer des informations. Voilà, c'est complet pour tous les détails. 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
2: Il y a une autre vieille affaire qui revient en onde.
3: Oui, Musique Plus. Musique Plus sera de retour, les amis. Mais ce sera sur TikTok. En fait, ça a beaucoup tourné ça hier sur les réseaux sociaux. Musique Plus, là, ça a changé la télé au Québec. Oui. Ça a marqué des générations. Il y a de jeunes animateurs qui se sont fait connaître là-bas grâce parce qu'ils étaient des VJ à Musique Plus. De 1993 à 97, il y a aussi eu une certaine Véronique Cloutier qui était VJ. J'ai réécouté hier le podcast Les années Musique Plus animé par Tatiana Polovoy et on écoute Véro là-dessus.
7: Donc, il y a aussi toute une tranche de la population qui n'a aucune idée que j'ai déjà travaillé là. Là non, fait que je me retrouve souvent dans des soupers où on me parle de Musique Plus et d'autres gens font comme « Quoi? T'as déjà été là? » Ils n'ont pas connu l'époque des clips, ouais, des prestations en direct, des entrevues en anglais qu'on traduisait à mesure. Là, pour moi, c'est une période tellement importante de ma vie. C'est une période charnière. Je suis devenue une adulte. Là, j'avais 18 ans quand j'ai été engagée. J'ai quitté à 22 ans.
3: C'était l'émergence du vidéoclip québécois aussi, l'arrivée des chanteurs Kathleen, Mitsou. Ils ont assisté au début de Noir Silence, Kevin Parent, France d'amour. Puis parallèlement à ça, il y avait tous les bands anglais aussi qui venaient faire leur tour. On va écouter Véronique Cloutier, mais aussi Marc Coiteux qui était VJ.
7: Il y avait une grosse scène musicale canadienne aussi. Moi, je me souviens des Our Lady Peace, des I Mother Earth. Tu sais, on avait Moist.
8: Moist. Moist toujours rendu dans nos studios. Bon, tu parles de groupe canadien, Tragically Hip, c'est un exemple, c'est un groupe qui me faisait triper, moi, mais que je connaissais pas. Mais là, tout à coup, t'as accès à ces gens-là, tu sais, ils font un show au Spectrum, puis t'as le droit d'aller interviewer Gordon Downie, puis c'était les débuts ou les semi-débuts d'un paquet d'artistes qui vont devenir super importants. On a été extrêmement chanceux de les fréquenter.
3: Et c'est de valeur, ça s'est perdu, ça. Quand Dua Lipa, quand Lady Gaga viennent en ville, on n'a plus accès à ces équipes-là, tu sais, on peut plus les avoir en entrevue. Je parle des gens, surtout les animateurs de Montréal aussi. Ils n'ont plus accès à ça. Musique Plus, nouvelle génération de retour le 11 juin prochain sur TikTok. On n'en sait pas plus que ça.
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2: Let's go, Marie!
3: Un tiers des gens confient que c'est la première chose qu'ils remarquent en entrant chez quelqu'un.
4: Ouh là là! OK, vous me dites si c'est ce que vous remarquez en premier. Si la vaisselle est faite.
3: Non, je remarque pas... Oui, je remarque ça.
2: Tout le monde finit par remarquer ça.
4: Oui, on le voit, mais ça me dérange pas. Que le plancher... Tu sais, c'est le plancher des graines, s'il est propre.
3: Ben, quand je vais l'été chez quelqu'un puis que je suis nu-pied, c'est là que je le sens le plus.
4: Oui! Hey, moi, mon chum, il joue au volleyball de plage.
3: Oui.
4: Là, il est en train de me rentrer du sable partout dans
2: le... Les petites roches au printemps, tu cognes dans la neige et t'arrêtes pas de rentrer dans l'entrée. Moi, je vais
4: fou. C'est pas ça. L'accueil des autres.
3: Ça se remarque automatiquement, oui.
4: 100% si la toilette est propre. Ça, c'est vrai que... Mais c'est pas la première chose.
2: C'est la première affaire que tu fais dans la maison.
4: Ben non. Fou. Mais j'avoue que quand je vais à la salle de bain, je regarde s'il y a de quoi à boire. Les coquins. Et les couleurs, la déco.
3: Oui, ça, j'en remarque.
4: La déco, beaucoup. Moi, je pense que ça veut en dire long sur quelqu'un, la déco.
3: Absolument. Moi, je prends des notes.
2: Je remarque la réponse à la question impossible.
3: OK, c'est ça.
4: Beaucoup de gens la remarquent.
3: Oui, un tiers des gens confient que c'est la première chose qu'ils remarquent en entrant chez quelqu'un. C'est le temps de nous texter au 6-12-13.
2: 100$ à gagner du côté de la Véloroute des Bleuets. Vous pouvez aller via le téléphone. Vous pouvez nous envoyer votre micro sur iHeart Radio et le Facebook de Rouge pour répondre à la question impossible. La prochaine, ça a marché, ça a marché très, très fort. Puis un gros succès de rap, mais qui est devenu un gros succès populaire pour tout le monde. C'est un des hits de 96, moment où je commençais ma carrière, puis je jouais ça, moi, ce tune-là.

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2: Ah, je suis vraiment mieux de ce bord-là de la console. Moi, c'est ce que je suis bien. Là, je suis à l'aise. Yes! 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
3: Un tiers des gens confient que c'est la première chose qu'ils remarquent en entrant chez quelqu'un.
4: On a reçu beaucoup de réponses sur le micro à Heart Radio, mais ils étaient quasiment toutes bonnes. Ouais, fait qu'en voici deux mauvaises.
5: Bonjour, Marie. Mon nom c'est Charles. Je pense que la réponse à la question impossible, c'est si ils ont fait le ménage.
6: Salut, c'est Charles-Édouard. Je voudrais dire mon 30 ans de carrière à Vincent. Bye, passez une belle journée.
2: T'es fin, Kid. Merci.
3: T'es trop fin. On va aller parler avec Joël Simard qui vient d'Alma ce matin.
2: Salut Joël!
7: Allô!
2: Ça va bien?
7: Oui, ça va bien, vous?
2: Bien
7: oui,
2: sûr,
7: ça
2: va bien. Sûr.
3: Joël était tout énervé parce que c'est la première fois qu'elle remporte la question impossible.
2: Ça,
3: alors, Joël, un tiers des gens confient que c'est la première chose qu'ils remarquent en entrant chez quelqu'un.
7: C'est l'odeur.
2: Alors, je vous aurais pas laissé rentrer chez nous hier soir.
3: Non.
2: Car hier, nous avons râpé du radis chinois. Tu sais, là, le grand radis, là, gros comme un concombre. C'est bon, mais ça sent une poubelle. Mm. Ça a senti pendant 4 heures hier soir.
3: Oh,
2: ça sentait tellement mauvais, là, il aurait pas fallu que je fasse rentrer quelqu'un là, que je connais pas chez nous. C'est dégueulasse.
3: Je dis ça, mais j'ai fait du prosciutto au micro-ondes.
2: Ouais.
3: Ça empeste.
2: Sérieux?
3: Ça envahit toute la maison.
2: Wow.
3: Ça sent pas si mauvais, mais c'est puissant.
2: Es-tu bien sensible aux odeurs, Joël?
7: Quand même.
2: Quand même. T'as le goût de s'en sortir hein, quand ça sent pas bon chez quelqu'un.
3: Quand ça sent la boulamite, hein? Ça sent la boulamite des fois chez des gens.
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7: Merci beaucoup, bonne journée.
3: Salut Joël.
2: Salut. Là, j'ai-tu le droit d'aller chercher le vin?
3: Oh oui, t'as le droit d'aller chercher le vin. Oui, c'est de la pérille,
2: okay,
3: là. Oui,
2: c'est
3: oui.
2: Bon, parfait. Fait qu'on va aller parler à notre beau fil pendant qu'on écoute une autre chanson de 1996, année où je commençais, où je faisais mes premières armes derrière un micro, celui d'Énergie.
3: Tu l'as tapé, cette intro-là, souvent.
2: Oh oui. Puis il y a bien du monde qui m'enregistrait ses cassettes, puis venant en sacrament parce que je l'ai tapé les intros. Puis j'arrivais tout le temps au punch avec Oasis Wonderwall. Today.

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1: C'est le plus glou-glou des sommeliers, et comme pour les grandes cuvées, on le garde avec nous depuis des années. Voici Philippe Lapéry.
2: Salut mon beau Phil!
3: Bonjour Vincent, bon matin les jeunes dames.
4: Bonjour! Allô. Ça va bien? On dirait qu'on a fait comme les filles au banquier. Allô!
2: Hey, on s'en va au Portugal déguster un petit blanc. Et comme j'ai dit plus tôt ce matin, un petit blanc vraiment pas cher, Philippe.
3: Tellement. C'est un endroit qui est fabuleux, un beau domaine. Et c'est, tu sais, on dit souvent que le vin, c'est le voyage. Ben là, on va en faire tout un voyage. T'sais, mis à part la Nouvelle-Zélande, je me rappelle pas d'avoir vu une plus belle chose de mes yeux comme paysage viticole que le nord du Portugal dans la spectaculaire vallée du Douro. Okay. Tu sais, c'est des terrasses qui sont des parcelles creusées en terrasse, un peu comme des escaliers qui ont été creusés par l'homme à travers les siècles. Et en bas de tout ça, t'as un des plus beaux fleuves d'Europe qu'on appelle le Douro. Il traverse le pays au complet dans la partie nord. Et c'est l'endroit où on retrouve les fameux ponts, en plus, à Vila Nova di Gaia, du côté ouest, puis tu sais, l'embouchure sur l'océan Atlantique. Puis si on traverse l'autre côté, en Espagne, ben, il devient le Duero. Quand on voit Ribera del Duero, l'appellation, ben, c'est les rives du Douro. Donc, c'est un endroit qui est superbe. C'est un endroit qui est évidemment visité par des milliers de visiteurs, des gens qui aiment bien la photo. C'est un site qui est patrimoine mondial de l'UNESCO. Bref, ça n'a juste pas de sens comment c'est beau le Douro. Et c'est l'endroit qui était, parce que je parle au passé, très connu pour ses portos. On s'entend que le Porto, peut-être la mode est moins là. Pas sûr que Léa, la dernière fois que tu as bu un verre de Porto, tu as déjà bu un verre de Porto.
4: J'ai tellement aimé ça. C'est parce qu'on l'avait agencé avec des bleuets trempés dans le chocolat noir.
3: Ah,
4: frais.
3: Ben là,
4: c'est la première fois de ma vie, Phil, que j'ai compris de l'alliage mets vin.
2: Hein?
4: Ben là, c'était pas du vin, là, mais tu sais que j'ai compris avec un alcool comment on peut faire ressortir un aliment.
2: Tu vois, dans le temps, nous autres, c'était Porto cigare.
3: C'est ça. À la limite, dans le char.
2: Porto cigare à Saint-Navarre.
3: Oui, c'est ça. Ben, si on regarde, exemple, la maison de ce matin, c'est Pocas ou Pochas parce qu'il y a un CCD. Ben, ils font du blanc, du rouge, puis c'est une maison qui élabore beaucoup de portos. Si tu tapes sur resorti.com, il y a même plus un seul porto ou deux autres qui est disponible. Vous donne une idée. Mais c'est facile à expliquer le porto. 20% d'alcool, 150 grammes de sucre résiduel. Les lois sur l'alcool au volant, ils ont bien changé depuis 20 ans. On n'en veut plus un. Hey, avant de partir, le beau-frère, tu prendrais-tu un verre de porto? 20% d'alcool, tu t'assures que le permis vient prendre le bord, puis peut-être créer un accident, puis le 140 grammes de sucre. Il y a des Québécois qui paranoïent quand je présente un vin qui a 3,8 grammes de sucre. Imaginez un porto avec 150 grammes de sucre. Fait que tu sais, ça s'explique bien, mais le Porto reste quand même le plus grand et le plus célèbre des vins mutés de la planète. Donc, ce qu'il faut comprendre, c'est qu'il y a des vins blancs normaux, je peux le dire comme ça, en guillemets, qui se font là-bas, des blancs et des rouges. Et la maison Pochas, elle met en bouteille cette cuvée, sérieusement, à 15,45. Tu l'as dit, Vincent, il est juste pas assez cher. On va garder ça pour nous quatre, là, je veux dire. Ça n'a pas de bon sens que ce vin-là nous amène autant de plaisir. C'est un branco, comme on dit en portugais, donc il veut dire vin blanc. Très facile, ceux qui sont dans l'auto. Coroa Douro, qui veut dire la couronne du Douro, la fierté de cette belle région qui est si magnifique. Il y a beaucoup de variétés de raisins. Quand on parle d'un Porto, il y a une 20, 30 différentes variétés qui sont autorisées. Ben, c'est la même chose quand vous voyez un vin de la vallée du Douro. On a de la Malvasia, il y a du Codega, du Grabigato, du Moscato. Plusieurs variétés qu'on a assemblées. Et le résultat, ben, Colin, un blanc qui est floral, qui est hyper invitant au nez si on le sert à bonne température. C'est exotique. Puis au nez, là, prenez le temps de bien le sentir, les amis, les fruits à chair blanche, donc la pêche, l'abricot, le verger en fleurs. Ceux qui trippent, allez aux pommes, là, au mois de septembre, octobre, là, ça sent quand on va aux pommes. Ça sent l'eau d'érable aussi, nos mois d'avril au Québec. Bref, c'est un super vin à 15,45 qui a une belle texture, très enveloppante. Et c'est pour ça que je vous propose d'y aller avec une assiette de fish and chip. Du gras, t'as de la panure là-dedans, c'est vrai. Donc, un plateau de fromage du Québec, ça peut être cool. Un burger de poulet là, avec une belle lait dessus et une belle mayonnaise maison, ça peut être vraiment cool. Tout ça, je le répète, pour 15,45. Donc, Coroa Douro va vous prouver que le Porto, la région du Portugal dans le Douro, fait autre chose que des Portos mutés à l'alcool qui sont vraiment excellents. Donc, c'est le secret bien gardé. François Chartier, le grand sommelier, disait souvent, le Portugal est le secret le mieux gardé du continent européen parce que c'est là qu'on trouve des petites pépites en bas de 15-20 $ qui nous donnent beaucoup de satisfaction parce qu'ils ont des appellations vraiment pas connues comme en France. Donc, c'est plus dur au niveau de la vente. Mais quand on goûte ça, on fait comme, waouh! C'est excellent.
2: On a une collègue, nous, qui revient de voyage et qui est allée dans cette région-là. Puis ça qu'elle disait, elle dit, le vin coûte rien là-bas. Ben, visiblement, pas grand-chose chez nous non plus.
3: Mmh. Imaginez le prix là-bas. Là. Si on paye 15,45 départ chez, là, au niveau de la boutique, ça doit être entre 4 et 6 euros à peu près, cette bouteille.
2: Ouais, vraiment. Wow.
3: C'est une super bouteille. Moi, je prends la dernière minute pour vous dire un petit mot, les amis, qui n'a rien à voir avec le vin. On s'est connus, Vincent Desautels, il y a une vingtaine d'années sur ses belles antennes, autant Énergie qu'à Rouge FM.
2: Yes.
3: J'ai connu quelqu'un qui allait devenir un ami, un comparse, quelqu'un avec qui, quand on se promène au Festival des vins de Saguenay, je comprends de mieux en mieux pourquoi les gens t'accrochent, les gens te jasent, t'es aimé comme t'as ça n'a pas de calique de bon sens au Saguenay. Et je comprends pourquoi, parce que dans la vie, on est amis. Puis quand on connaît un peu plus l'être humain, la bébite, on comprend facilement pourquoi les gens t'aiment autant dans cette belle région. Pas juste le fait que t'as un micro de radio, t'es quelqu'un de profondément gentil, Vincent Desautels. Mmh. Et je comprends pas, par contre, que quelqu'un qui a 35 ans fasse de la radio depuis 30 ans. C'est juste ça que
2: c'est.
3: Mais,
2: écoute, c'est très précoce, Phil. Très
3: maternel ou je sais pas
2: ce
4: que
2: c'est.
4: Les rats, t'es mal pas, là.
3: Non, mais tout ça pour te dire, mon ami, que je te lève mon verre. 30 ans de radio en 2026, c'est pas rien. Très peu de gens de ce métier-là qu'on travaille ensemble, toi, moi, Marie, depuis belle lurette, on réussit à franchir la barrière de 3 décennies de radio. J'espère qu'on va en faire un autre ou deux, ou même 2 autres décennies ensemble.
2: On va être bon pour une autre au moins.
3: Je te l'espère. Puis prends cette dose d'amour. Là, tous les témoignages. J'ai entendu ce que ta blonde Caro a fait tantôt. C'est entièrement mérité. T'es un bel être humain, Vincent Desautels.
2: T'es fin, man.
4: Oh, merci.
2: Bon, je pleure
4: encore.
2: Je me gère, là. On est en boys, là. Je me gère.
4: D'accord.
3: C'est une goutte de vin blanc qui coule sur le bord de sa joue, là.
2: Ouais, c'est ça, exactement. Hey, merci, Philippe. T'es bien fin.
3: Oh, c'est un beau week-end.
2: On se reparle la semaine prochaine.
3: Bye bye, les amis. Salut.
4: Salut.
2: Oh là là, vous m'avez sorti une toune.
4: Juste pour toi.
2: Une toune Playa del Parque.
4: Oui, ah oui,
2: de 96.
4: Absolument.
2: My God, que vous êtes fine. Ça s'en vient dans quelques instants dans la gang du matin.

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0: Il est 8h03, vous écoutez la gang du matin en compagnie de Vincent, Léa et Marie-Ève. Mmh. Le pourquoi, c'est moi qui ai commencé à parler, tout simplement parce que c'est les 30 ans de carrière de Vincent Desautels. Puis j'ai décidé de m'emparer de la console de temps en temps durant le show. Mmh. Fait que là, je suis rendue là.
1: Ah, ben du fun.
0: Hein? Oui, j'ai bien du fun. Hey, je vais saluer Karine Poulin que j'ai rencontrée à la Caisse des Jardins de l'Abbé hier, qui m'a tellement aidée. Puis elle m'a dit, merci d'accompagner la gang. Merci de m'accompagner à chaque matin. Ben merci Karine d'être là.
2: Oh, merci beaucoup. Hey, on a reçu des salutations pour Vincent qui célèbre son 30 ans de radio aujourd'hui. On a reçu un micro d'une fidèle auditrice.
3: Vincent, je veux encore te souhaiter un bon anniversaire de travail. Merci pour la programmation musicale de ce matin. Moi, quand tu commençais à travailler, j'avais 13 ans, donc ça me ramène en adolescence, à mon adolescence. Je me sens jeune ce matin. Donc, merci beaucoup pour ça et puis encore une belle journée. Bye.
0: Oh, Mélanie, merci.
2: Oh, qu'on l'aime. Il y a aussi Jannick Fournier qui salue Vincent. T'es déjà de ça de même. Salut Vincent, déjà 30 ans. C'est fou comme ça passe vite. Oui. Bravo à toi. Bonne continuation et au plaisir de refaire des entrevues avec toi.
1: Bien, certain. C'est sûr, merci.
0: Petite surprise pour toi aussi.
1: Ah ouais?
0: Jean-Alexandre.
1: Hey,
0: ça Johnny, dit-tu quelque chose? C'est qui Jean-Alexandre?
1: Jean, c'est la personne qui m'a engagé au départ. C'était mon directeur des programmes. Et oui, oui, oui.
0: On l'écoute?
1: Oui.
0: OK, c'est parti.
4: Salut Vincent. Printemps ou été 1996, il y a un jeune étudiant d'ATM, natif de Magog. Moi, habituellement, je dis Magog. Mais en tout cas, lui, il disait Magog. Il passe me voir. Il voulait compléter un stage. C'était déjà un grand mélomane, un grand gars, un peu timide, mais déjà très articulé. Honnêtement, je pouvais juste accepter. La suite de l'histoire, ben, vous la connaissez aussi bien que moi. 30 ans plus tard, il dure et dure encore. Un vrai petit lapin énergisant. Ça prouve une chose. C'est pas du hasard. On dure dans ce métier-là à coup de talent, oui, mais à coup de travail. Bravo, mon Vince. Très fier de toi. Puis bonne continuité.
1: Merci, Johnny.
2: Il est bien fin.
1: Oui, vraiment.
0: Il est ben Jean-Alexandre, c'est lui qui a engagé à CJAB à l'époque, qui a engagé Vincent.
1: Oui, c'est quelqu'un bien important pour moi.
2: Mmh. 30 degrés aujourd'hui, la gang?
1: Ben oui!
2: Avec un petit peu de soleil, un petit peu de pluie en fin de journée. C'est une belle journée, somme toute. Vincent, ça va?
1: Oui, oui. Okay. Non, mais c'est parce que vous avez...
2: Ben non. C'est,
1: vous jouez dans des trails, là.
2: On te ramène, hein?
1: Oui.
2: Des moments de ta vie.
1: Oui.
0: Profite-en, c'est mérité.
1: Oui,
0: je
1: le prends tout au complet. Il y a un an, Saguenay a décidé de former le groupe d'intervention en violence urbaine. Le gouvernement du Québec a dit non, on vous donne pas une scène pour ça, on va vous envoyer du monde un peu là, mais essentiellement arrangez-vous avec vos troubles. Ils l'ont fait quand même et ça a donné des résultats plus que probants. Vous irez lire l'article dans le quotidien ce matin qui fait le tour de la question. Les chiffres sont là, les résultats sont là, puis c'est une bien bonne nouvelle parce que ça brassait sur un moyen temps il y a une couple d'années en raison du conflit du contrôle des stupéfiants et les élus américains veulent la fin de la guerre en Iran, Benoît.
5: Voilà, la Chambre des représentants des États-Unis a adopté une résolution ordonnant la fin de la guerre en Iran, mais aussi le retrait des troupes américaines. C'est une motion qui reste purement symbolique, par contre, car elle risque fort bien d'être battue par le droit de veto du président Donald Trump. Par ailleurs, l'armée israélienne poursuit ses opérations dans le sud du Liban. Une nouvelle séance de pourparlers entre les deux pays est prévue dans la semaine du 22 juin en vue de trouver un accord global. Puis près de nous, Ottawa demande au CRTC de réexaminer sa décision visant à tripler à 15% les contributions financières des plateformes de diffusion en continu consacrée au contenu canadien. Le gouvernement Carney veut plutôt allouer 600 millions de dollars au secteur canadien. Le chef du Bloc québécois accuse le premier ministre de capituler face aux intérêts américains. On écoute François Blanchette.
6: Il renonce à 3,4 milliards de dollars par année qui viendraient des États-Unis, puis il prend 600 millions d'impoches des contribuables. Est-ce qu'il va renverser cette décision lâche?
5: En terminant, l'Auto-Québec étendra son réseau de vente aux caisses libre-service des épiceries cet été. Les clients pourront acheter et faire imprimer leurs billets sur place de manière 100% autonome. Il s'agirait d'ailleurs d'une première au Canada. L'Auto-Québec cherche à augmenter ses revenus. La société d'État a enregistré un bénéfice net de 1,5 milliard de dollars l'an passé. Voilà, c'est complet. Pour tous les détails et autres nouvelles, visitez le nouveau.info.
1: Avec Marie, on monte au lac.
0: On monte au lac. Troisième édition du Festi Saint-Fé au centre-ville de Saint-Félicien. C'est à compter d'aujourd'hui. Ce soir, pour le lancement, il y a un Festi barbecue au quai municipal pour un grand souper en plein air. Il y a une zone familiale qui a été complètement revampée pour l'événement aussi cette année. Parmi les activités aménagées dans le stationnement de l'hôtel de ville, on a le parcours de mini-golf, on a une fête foraine, un jeu de motricité.

pour les 0-5 ans. Il y a un parcours de coffret énigmatique aussi et le spectaculaire bus arcade. Au niveau musical, il y a plusieurs artistes qui vont se succéder au cours de la fin de semaine. Jonathan Roy, Dumas, Éric Lapointe et ce soir, il y a Brittany Kennel. En fait, vous l'entendez, la voyez souvent au Centre Bell pour chanter l'hymne national. Elle est l'une des voix montantes les plus remarquées de la scène country pop canadienne. Elle est originaire de l'Alberta et elle s'est fait connaître notamment à l'international grâce à sa participation à The Voice aux États-Unis. Country.

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2: 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Bon, ben là, moi, j'aimerais bien ça vous dire que ce qui s'en vient, mais je le sais pas. Comprends-tu? À part que cette chanson-là, c'est mon cadeau que je vous fais ce matin. OK? Parce que les tounes du Sud, hey, ils sont alors, à chaque fois que je vous joue une chanson du Sud, sachez que c'est avec énormément de gentillesse et de générosité, comprends-tu? Voici Los Delirio et la Macarena au 96.9 Pro.

0: Vous êtes en rouge et c'est la fête parce que c'est les 30 ans de carrière de radio de Vincent Desautels.
1: Ah, c'est beaucoup tout ça aujourd'hui, c'est beaucoup là.
0: C'est beaucoup et c'est pas terminé. Depuis ce matin, vous entendez des témoignages, des petites surprises et la tradition se poursuit avec deux personnes qui sont très importantes dans ta carrière. Marie-Ève Jean, étonnant, et ton patron actuel, David Tardy.
1: Salut David,
2: bonjour Vincent.
0: Ils sont là pour te porter de beaux mots ou d'un bien cuit.
1: Ouais. Avoir la face à David, j'ai comme l'impression qu'il s'est gâté.
3: Mais nous autres, on s'est pas parlé, David et moi, fait qu'on ne sait pas si on a le même message. On va voir. Je vais commencer, c'est correct, David?
1: Oui.
3: OK, alors, qu'est-ce qui s'est passé en 1996? Je suis allée voir les événements marquants en 96. Okay. En juillet 96, Céline Dion chantait lors de la cérémonie d'ouverture des Jeux d'Atlanta. Il y a 3,5 milliards de personnes qui suivaient les célébrations aux quatre coins de la planète. C'est complètement fou. Il y a eu aussi le procès très médiatisé du footballeur O.J. Simpson en 96. Il y a aussi un certain président américain du nom de Bill Clinton qui baptisait les bureaux de la Maison-Blanche avec sa stagiaire Monica Lewinsky.
1: Yeah.
3: Rappelez-vous, en 96, l'événement le plus marquant au Québec en 96, c'est sans aucun doute le déluge du Saguenay. Mm. Et quelques semaines avant cette catastrophe, un dénommé Desautels fait son entrée à CJAB 94.5. On peut clairement confirmer que l'année 96 a été un millésime exceptionnel pour la radio au Saguenay-Lac-Saint-Jean. Moi, la première fois que je l'ai vu, c'était à Chicoutimi-Nord, dans un dépanneur, je pense que c'était le Relais du Nord, et je faisais la file derrière ce grand bonhomme-là pour m'acheter des billets pour aller voir U2 dans la grande ville à Montréal, au Forum. J'étais avec papa, puis j'y ai dit « Hey, papa, c'est Vincent Desautels. »
1: Je me rappelle de ce matin-là.
3: J'avais rajouté, ah, papa, les gars de la radio, là, ça fréquente plusieurs femmes en même temps, faut pas tout classer. J'ai toujours suivi mon conseil, j'ai jamais touché à ça. Là, j'ai refouillé dans mes archives. Et je travaille avec Vincent Desautels depuis le 18 janvier 2018, ici à Rouge. Oui, on se fréquentait là, dans les corridors, tout ça, mais le matin, c'est vraiment depuis le 18 janvier 2018. Ça fait 8 ans qu'on se lève ensemble, 8 ans que je le fréquente plus que mon propre chum, 8 ans que j'essaie de lui faire comprendre que quand je mets mes écouteurs sur les oreilles, je veux pas me faire déranger.
1: Hey, c'est pour ça!
3: Ouais, ça fait 8 ans que je lui dis en deux interventions, là, j'ai pas le temps de t'écouter, tu me raconteras ça plus tard. 8 ans que j'entends, ah, t'as jamais temps. Mais ça fait 8 ans aussi que j'apprends à le découvrir, ce Vincent-là. 8 ans que je vois un jeune adulte devenir un homme mature, un homme qui ne cesse d'évoluer, qui désire devenir la meilleure version de lui-même. 8 ans à le voir se transformer, à le voir transformer aussi un sujet d'actualité pour le rendre divertissant. Puis ça, c'est pas donné à tout le monde de faire ça dans le métier. Moi, pas capable de faire ça. Moi, je ne tente pas, j'aime pas ça faire ça. Lui, il s'organise avec ça. Et des fois, avec ses grands yeux puis ses grandes envolées, tu sais, il a l'air épeurant de même, mais derrière ce grand gaillard-là se cache un être vraiment sensible. Je vais terminer, Vincent, en disant que tu me fascines par tes connaissances, ta passion pour la musique et l'actualité, ton grand amour aussi envers ta conjointe et tes enfants, respect pour tout ça et merci parce que je t'agace bien là, mais t'as toujours quelque chose à me raconter, oui, mais est venu le temps dans notre relation à un moment donné où t'as appris qu'on était mieux de se taire. Je me rappelle d'une journée difficile au travail où t'as mis ta main sur mon épaule, tu m'as regardé puis tu m'as dit « Marie, crois-moi, ça va bien aller ». Puis moi, ça, je vais m'en souvenir toute ma vie. Merci beaucoup, Vincent. Bon 30 ans de carrière.
0: Oh.
3: C'est à toi, David.
1: Hey.
3: J'ai pris
1: une boule
3: en feu.
1: Arrache. T'aimes ça quand on se passe la poque, David? Ouais. À ton tour.
3: C'est à toi, Lou.
2: Merci de m'accueillir pour cette grande, grande journée. Aujourd'hui marque une étape importante pour l'athlète que tu es, Vincent.
1: Ah oui.
2: Jadis athlète sportif, aujourd'hui athlète médiatique.
1: Ouh.
2: 30 ans dans les médias au Saguenay, dans la même station de radio, c'est tout un exploit et tu peux en être fier. Je me rappelle notre première rencontre. Il y a 19 ans, j'ai installé un kiosque comme agent promotionnel pour ton émission VIP à Énergie en direct de la terrasse du Zinc.
1: Hey!
2: Tu étais déjà... J'étais avec François Boutin qui m'avait fait comme une espèce de stage.
1: OK, ouais.
2: Tu étais à l'époque un animateur d'expérience grandement médaillé et franchement fraîchement retraité des animations de DJ Live dans les bars. J'avais tout à apprendre de l'animateur que tu étais. Tu m'as tout de suite invité à rester pour dîner avec vous après l'émission. Très gentil. Invitation que j'ai déclinée au même moment qu'une crampe au ventre de stress m'a dirigée vers les toilettes les plus proches. Je n'étais visiblement pas prêt pour cette grande rencontre professionnelle avec cet athlète médiatique.
1: T'es sérieux? Oui. T'es pas vrai, là?
0: C'est bon.
1: J'étais ça avec Kate, ce genre, là, pour l'arrivée de... Ah oui, on avait fait ça.
2: Exact.
1: On faisait ça plusieurs semaines de temps aux Inks. C'est drôle, ça le fait, ça.
2: La vie bien fait, on a pu faire connaissance, ben comme faux, à mon premier été aux promotions lors d'un road trip vers la réunion annuelle des stations de Astral au Mont-Tremblant. Voyage qui sera marquant pour les bonnes et mauvaises raisons. Un heureux partage de savoir, d'expérience et de fluide. Dans toute bonne dans toute bonne compétition sportive, Vincent, il y a les athlètes et il y a aussi les coachs qui supportent et encouragent. J'ai vite choisi cette chaise. Que voulez-vous, Vincent courait trop vite. Aujourd'hui, ce n'est pas le fil d'arrivée que tu franchis, Vincent, comme ultra-animateur, mais seulement une étape de la compétition. T'inquiète, tu vas en suer encore un coup pour toujours trouver les sujets pertinents à raconter aux auditeurs, parler de ce qui te passionne, animer les événements qui te touchent et supporter les causes qui te tiennent à cœur. Bravo pour tes 30 ans de métier, Vincent, et la course est loin d'être finie.
1: Merci beaucoup.
3: Merci beaucoup, David Tardy, qui est le boss, le patron.
0: Oui. Qui est plus jeune, vous l'aurez compris.
1: Oui, mais M. Sauré, il se fait quand même longtemps, là. Il a 19 ans, là. J'ai toujours appelé M. Sauré. Oh, David, il avait tout le temps souri. Mais il arrivait des affaires super poches, vraiment tough, plate. Grand sourire, là. M. Sauré. Toujours
3: là. Le chemin signe, c'est le temps d'arrêter.
1: Ah oui?
3: Moi, c'est moi à boss derrière la console en ce moment.
1: Le timing est sacré le camp, matin, là.
3: Et voici ce qui s'en vient. Hey, on va jouer du Foo Fighters, les amis.
0: Ça, attends, il faut jouer à la playlist aussi?
3: Oui.
0: Textez playlist au 6-12-13. Excellent.
1: Vous voulez jouer à la playlist la journée de mon 30e anniversaire de job? Vous avez juste une opportunité, on n'en prend rien qu'un.
0: Ouais.
1: Textez au 6-12-13, playlist. Tout de suite, let's go.
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13: 8h27, on joue à la playlist. Comme à chaque semaine, on a sélectionné des catégories et des chansons qui viennent avec les catégories. Mmh. Vous décidez qui a fait le meilleur choix. Et ce matin, on joue avec qui à la playlist?
14: Avec Audrey.
13: Salut Audrey.
15: Allô.
13: Comment ça va?
15: Ça va super bien. Ben oui,
13: ça va très très bien. Tu sais comment ça fonctionne la playlist?
15: Oui.
13: Excellent. Fait qu'on y va.
15: Avant, je voulais te souhaiter un bon 30 ans de carrière, Vincent.
13: Non, t'es fier. Merci beaucoup. Je l'apprécie beaucoup.
15: Moi, j'ai 32 ans, puis quand j'avais 5 ans, avec mes deux grandes sœurs, on jouait à la radio. Puis quand on faisait les annonces, c'était moi qui les faisais.
13: Okay.
15: Puis je commençais toujours par « Bonjour, ici Vincent de Sauterre. »
13: C'est bien bon.
15: C'était déjà une star chez nous.
13: Oh, my God.
14: T'es bonne, Audrey.
13: C'est très drôle. J'adore ça. Hey, celle-là, je l'avais jamais entendue. Pour vrai.
14: C'est
13: très
14: bon.
13: Je t'écoutais quand j'étais petit. Je l'ai entendu souvent, mais faire mes spots, ça, c'est très drôle. J'adore.
15: Oui, j'avais 5 ans, fait que je parlais pas si bien, puis c'était « Bonjour, ben, voici Vincent des hôtels, venez voir nos batteries, là, mais tu sais, c'est batteries. »
13: C'est du remote.
14: Ah, j'aime ça.
13: C'est
14: bon.
13: Ah, c'est excellent.
14: Oh mon Dieu, elle fait ça gratis en plus. Oh. Hey, c'est payant.
13: J'adore ça. Bon, ben écoute, allez, on joue à la playlist. On a envie de vous jouer nos extraits. Léa, vas-y.
14: OK. Hey, Vincent, c'est toi qui as eu l'idée de cette catégorie-là. Chanson que tu prendrais comme sonnerie de téléphone.
13: Ouais.
14: Quelque chose de catchy. Ou
13: oui, exactement. Puis qui a rapport aussi, parce que cette chanson-là, ça s'appelle Réveille-toi, Wake Up de Arcade Fire.
14: J'avais pas compris.
13: Le soleil se lever. C'est pas grandiose un peu.
14: Oh, wow!
13: Je devrais le faire. Je sais pas pourquoi je le fais pas.
14: C'est vraiment bon, Vincent. Highway to Hell et CDC, moi.
13: Oh my God, Marie.

0: Eh ben, moi, c'est pour le bout catchy, mignon, qui s'apparente à une sonnerie de téléphone, le début de Uptown Funk.
1: Hein?
0: Beau, hein?
1: Alors, Audrey, laquelle des trois ferait la meilleure sonnerie de téléphone?
2: Ah, ben, écoute bien ça, j'aimerais bien ça te faire plaisir, mais ça va être Léa.
1: Ah, ben, c'est bien correct! Léa, c'est bon. Deuxième catégorie.
0: Votre chanson préférée de 2016, parce que c'était il y a 10 ans. Mm-hmm. On voulait prendre, ben, je voulais prendre 1996, mais là, je voulais pas faire ça trop.
1: Je trouvais que c'était trop évident.
0: C'était comme une surprise.
3: Ouais, c'est ça. Donc, chanson préférée de 2016. J'ai pas trouvé que c'était une grosse cuvée, moi, pour être honnête.
1: Non.
3: Mais, Send My Love, Adele, c'était bien.

0: Mais con, ça m'arrive.
1: Je sais bien. Ouais. Moi, oh, j'ai tellement aimé cette chanson-là. Zayn, quand il était dans son prime de carrière solo, Pillow Talks.

Et moi, la mienne que j'ai choisie, c'est vient d'un des plus grands auteurs-compositeurs de tous les temps, Paul McCartney, qui à l'époque, les gens avaient dit lors d'un gala, « Hey, sont fins d'avoir invité le vieux monsieur à chanter avec Kanye West et Rihanna. » Mais oui, hein? 4 or 5 seconds. Yeah,

0: c'est bon. Qu'est-ce que tu choisis, Audrey, ce matin?
1: Je vais avec celle de Vincent.
0: Oh! J'aurais choisi celle-là.
2: Ouais. Moi aussi,
3: tabarnouche, on est sur le mimosa matin.
2: Ah!
3: Hey, David qui rentre avec le mimosa. Salut Stéphane.
0: Après le vin, on est dans le mimosa.
2: Audrey, on t'en aurait offert un, mais t'es à distance, c'est bien proche.
1: Oui.
2: Gars, on reste thématique, merci. Chanson préférée, chanson d'été préférée, moi, c'est tiré de la trame sonore du film Mamma Mia. Mamma Mia de ABBA.

0: c'est beau.
1: Je faisais le tour, puis je regardais dans les top chansons d'été de tous les temps, puis il y avait comme rien qui m'accrochait jusqu'à temps que je tombe sur cette chanson-là. Moi, j'adorais le clip. Ça, là, c'est le summum de la dérape du rap, là.
0: Okay.
1: Dr. Dre, Tupac Shakur et toute la gang California Love.

0: et puis Audrey, ton choix.
1: Ben, ça va être toi, Léa.
0: Oh! Mon Dieu, merci. Merci, oh. J'aimerais transférer mon prix à Vincent, oh. Parce qu'on souligne ses 30 ans de carrière. Audrey, merci.
1: Ben oui, pas de problème.
2: Tu peux le garder, Léa. Ça me fait plaisir de te l'offrir, celui-là. Hey, merci, Audrey. T'es bien fine. Puis je vais me rappeler très longtemps qu'il y a déjà quelqu'un qui faisait du remote à 5 ans en m'imitant. J'adore ça. Passe une belle journée.
0: Salut.
2: Salut. Salut. Oh, ça c'était bon. Puis ça c'était une surprise en 96 parce que Nirvana venait de disparaître et hein, il y a le batteur de Nirvana et bam, puis ils font les tunes, puis c'est pas pire. Voici Big Me, Foo Fighters.

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7: C'est très drôle. Il y a Nadia qui vient de dire « Pouvez-vous arrêter de mettre d'aussi bonne musique? Faut que j'aille imprimer des feuilles à l'imprimante puis là, je peux pas sortir de mon bureau. »
8: Oups! Désolé!
7: Nadia, merci. On est vraiment contents. C'est vrai que c'est le fun. Très belle sélection musicale de nos amis de la musique pour 1996.
8: Absolument.
7: On va-tu avoir une belle journée?
8: On va avoir une belle journée pour ta fête, franchement. Pour tes 30 ans à la radio, on annonce... 30 degrés, tiens, à certains endroits dans la région. On aura du soleil une bonne partie de la journée, mais en fin de journée, probabilité d'averse. Même scénario pour demain, mais beaucoup moins chaud.
7: On n'est pas peureux, là. On a ouvert un micro pour Geneviève Tremblay, qui travaille avec nous aux promotions. Puis,
8: Au party. Au département social.
7: Oui, exactement.
8: Le département du plaisir.
7: Oui, c'est ça.
8: C'est mon département. Geneviève, arrêtez pas de me tirer sur le bras. Je vais aller en onge. Je vais vas-y. C'est que je pensais, Vincent, 30 ans de carrière. Ah, oui. Moi, ça fait 15 ans que je travaille ici. Ça fait pas si longtemps que ça qu'on se connaît. Faux.
7: Plus longtemps que ça.
8: Là, je reculais, puis plus je reculais, plus je me suis aperçue que j'étais là au début de ta carrière, finalement. Là, j'ai dit, la première fois que j'ai vu Vincent, j'ai fait un travail au cégep, je l'ai interviewé à ce moment-là, il était à CGAB. Mmh. Mais non, plus creux que ça.
7: Plus longtemps que ça.
8: Te souviens-tu de certaines affaires que tu aurais animées en début de carrière?
7: Je sais de quoi tu vas parler, mais j'ai des souvenirs de ça,
8: gênant.
7: Mais j'ai malheureusement pas de souvenir de t'avoir reconnu à l'époque. Ouais.
8: J'ai participé à un concours d'imitation lip-sync de Backstreet Boys.
7: Ça, c'est avant qu'ils viennent au Centre Georges Vézina parce que on faisait ça au Faubourg Sagamy.
8: Ouais, un vendredi soir.
7: Moi, c'est le premier événement que j'ai animé en public. Puis, on va vous le dire bien franchement, là, tantôt, mon boss, Jean-Alexandre, mon premier patron, disait que j'étais timide. Je voulais mourir d'aller faire ça. Je voulais fendre d'aller faire cet événement-là. Puis je suis allé, c'est la première fois que j'ai animé. C'était la folie furieuse, là, parce qu'on faisait on donnait des billets pour le spectacle du Saint Georges Vézina.
8: T'avais-tu gagné tes billets? J'ai fini deuxième. C'est des petites filles cute.
7: J'étais pas juge. Hein?
8: Juste parce qu'ils étaient cute, ils étaient même pas bonnes.
7: J'étais pas juge, moi, hein, par exemple.
8: J'étais pas juge. Ouais, mais c'est moi, je connaissais pas encore l'orgueil cette année-là. C'est très honteux, mais je tenais à le préciser parce que ça a été là notre première rencontre. Oui. Fait qu'on dirait que t'es faite pour être dans ma vie.
7: Et voilà.
8: Bon 30e, mon ami.
7: Merci.
8: J'espère que t'as apprécié ton matin.
7: Ah, mon Dieu, c'est tellement beaucoup, là. C'est vraiment le fun, c'est beau, mais c'est beaucoup. C'est vraiment beaucoup.
8: Ben oui.
7: Oui, je le prends. C'est pas ça. C'est juste ça. C'est beaucoup.
8: Et savoure chaque petit témoignage.
7: Définitivement, ça reviendra pas deux fois à 30 ans, je vous le confirme.
8: Non, ça va être 60.
7: On se rendra pas là.
8: Non.
7: Mais on va être là encore un bout.
8: Oui.
7: Ça, c'est sûr. Ironic, ça aussi, ça date de 1996 à la Nice. Morissette à Rouge.

0: Il est 8h43, vous écoutez la gang du matin au 96.9 Rouge en compagnie de Vincent, Léa et Marie-Ève. Il y a Nathalie Girard qui nous a envoyé un petit texto. C'est un message pour Vincent. Merci pour ton beau travail. Toujours un plaisir de t'entendre le matin depuis plusieurs années. Passe une super belle journée. On célèbre aujourd'hui les 30 ans de carrière de Vincent Desautels.
1: Merci beaucoup.
2: Aussi un commentaire sur la page Facebook qui est vraiment senti. C'est José Graviel qui nous dit « Vincent, avec sa voix qui nous apaise, son humeur, pince sans rire, toujours un bon public pour ses collègues et invités. Merci pour 30 ans de toi à la radio. Je sais que tu seras en onde encore quelques années. Bon 30 ans de carrière, tu as choisi ta voix et elle est plaisante à partager en écoutant. »
1: Mais ça, c'est cool parce que, tu sais, il y a des affaires que tu le sais pas, là, si les gens remarquent ça, puis je trouve ça bien touchant.
0: T'es dans le quotidien des gens depuis 30 ans, fait que c'est sûr, tu sais, qu'il y a beaucoup de souvenirs reliés à ça. Mm. Et on a une personne qui a déjà travaillé ici, qui était animateur de radio, et qui est devenue prof aujourd'hui. J'ai nommé, puis il a déjà fait Rouge Café le matin avec moi, j'ai nommé Alexandre Tremblay, qui voulait dire un beau
3: wow! Hey, 30 ans de carrière, 30 ans de radio pour Vincent Desautels. Wow! Bravo, mon ami. C'est Alex Tremblay, ton ancien collègue et compétiteur. Pas mal content de pouvoir te féliciter ce matin pour cet accomplissement-là, pour l'avoir fait pendant plus de 20 ans. Je pense que je suis en mesure de comprendre tout ce que ça représente. Je sais que dans les dernières années, en plus, tu l'as fait dans l'émission du matin. Ça aussi, je sais tout ce que ça demande comme sacrifice. Donc, bravo. Tu sais, on a une longue relation de collègues et amis. Et je me rappelais un peu mes débuts quand je suis arrivé. Tu étais déjà un animateur établi à Énergie 94.5 et tu me jasais, puis c'était bien correct, là. J'étais bien accueilli. Mais je me souviens d'un soir où on s'est retrouvés tous les deux par hasard, là. C'était pas prévu, chez Archambault à Chicoutimi. Et nous, on est assez vieux pour avoir connu l'époque là où on allait, après le souper le soir, magasiner des CD, puis feuilleter les publications musicales comme le Rolling Stones chez Archambault. Oui, oui, il y avait une section revue, là, et on vient de la préhistoire, nous autres. Bref, on s'était retrouvés là par hasard, et on s'était mis à jaser de musique. Et là, tu me proposais des trucs que tu avais découvert, des bands, puis même chose pour moi. Et là, je me souviens dans ma tête que ça avait fait « Oh, oh, oh, il y a un déclic, là, je pense que je viens de gagner son respect, là, là, là. » Là, il vient de comprendre qu'on parle le même langage. Et à partir de ce moment-là, plus rien n'était pareil. Là, on était vraiment des amis. On est allé voir des shows de musique ensemble. Oui. On partage plein de passions communes. On a eu nos enfants à peu près dans la même période. Ils ont à peu près le même âge. Vraiment, ça a été, pendant toutes les années que j'ai été dans les murs de la station, une amitié qui a continué et qui continue encore aujourd'hui. Oui. Parce que même si je ne suis plus dans le milieu, on se voit encore régulièrement, de temps en temps, on partage un repas. Puis ça me fait toujours plaisir de te voir. Donc vraiment, bravo Vincent, c'est tout à fait mérité. Et surtout, moi, ce que je te dis là ce matin, c'est que à cette heure que je suis plus là, là, puis que ça me dérange plus que tu me battes dans les sondages, là, mais reste là, hein, profite-en, prends tout ton temps, 10, 15, 20 ans encore suite, go amuse-toi. Salut, encore bravo.
1: Merci, mon homme. Non, c'est vrai qu'on est des vieux chums, puis on est bien plus proches encore aujourd'hui qu'on l'était quand on était ensemble dans la même boîte. Puis c'est bien le fun, c'est touchant. Oh,
0: merci beaucoup, Alex Tremblay, qui a déjà travaillé ici, et qui a déjà travaillé à Énergie et qui est maintenant prof. Je pense qu'il est rendu au
1: séminaire. Il enseigne au séminaire. Puis c'est drôle parce que c'est plus... mon gars s'en va dans les mêmes trails que lui, puis Alex, c'est donc son modèle par rapport à ça.
0: Ah, c'est bon.
1: C'est spécial pour ça.
0: Merci beaucoup d'être branché dans la gang du matin. Dans quelques instants, bon, on va closer ça, ce show-là.
1: Ah oui?
0: Bon, ben oui.
2: On a atteint notre quota de...
1: Vous avez entendu parler de moi? Oui, vous avez raison, c'est bien correct.
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15: Bon ben là, vous m'avez fait une surprise colossale aujourd'hui. Fait que moi, j'ai décidé d'aller faire ma petite part de rien du tout. Cette chanson-là, ça fait très longtemps que vous n'avez pas entendu ça, c'est sûr. Ça date de 1996 et c'est la première chanson que j'ai présentée à la radio professionnelle.
14: Non!
15: Dans mon ouverture de stage, j'ai joué Gin Blossoms avec Follow You Down.

0: Jim Blossoms, Follow You Down, c'est la première chanson que j'ai jouée. Hey, je veux vous dire un gros merci. Je peux-tu prendre 2 secondes?
1: Prends deux minutes.
0: Merci les filles, c'est vraiment très, très gentil. Je suis vraiment content d'avoir vécu ça avec vous autres. 30 ans en arrière, des micros de la région, puisque j'ai fait 14 ans à Énergie de l'autre côté. J'ai animé tout ce qu'il y a de corps horaire dans la vie, la fin de semaine, le soir, j'ai déjà fait de la nuit. J'ai fait tout, j'ai tout fait. Mais le matin, c'est ce qui fait que je continue, parce que c'est la place la plus fun à travailler, pour la simple et bonne raison qu'on utilise tout ce qu'on a à offrir dans cette case horaire-là. Oui, c'est vrai que ça demande du jus, puis c'est tough sur l'horaire, mais pour le travail, je pourrais pas souhaiter mieux, puis je pense qu'on s'en va vers quelque chose de vraiment le fun. Puis on va continuer de le faire, puis d'être avec vous autres chaque matin, puisque c'est juste pour ça qu'on est là, puis qu'on se lève. C'est juste pour que vous passiez un bon moment. Le matin, je veux dire un gros merci à tout le monde qui a participé à l'émission. Il y a plein de gens qui ont eu beaucoup d'influence et de présence dans tout ça. Je dirais un beau bonjour à Richard Turcotte qui était notre directeur général pendant des années et qui m'a accordé sa confiance. Stéphane est rentré dans le bureau, mais Stéphane, je dois une fière chandelle plus que ben des gens le pensent. Il y a du monde des fois qui t'appuie sans que tu le saches. Ben oui. Lui, il a toujours été là. C'est un métier qui est super le fun, mais qui est intense, puis des fois qui est un peu sans pitié, tu sais, parce que on est toujours à la merci d'un changement de vague et de ci pis ça, puis j'étais bien chanceux, j'ai eu du succès partout. Puis c'est grâce à vous autres si on est encore là. Puis je vous remercie beaucoup. Merci Marie, merci Léa, vous avez été vraiment fine. Je suis correct.
1: Tu t'es rendu jusqu'au bout. Est-ce que tu aimerais faire Rouge au travail? Ce matin, ça tente de te remplacer.
0: Là, je pense que la seule chose que je vais aller faire, c'est de prendre une douche. Puis t'as passé la poque là, tu sais.
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1: Rouge au travail. Oh, ben c'est un beau show, hein?
4: C'était fun.
1: On va s'installer plus tranquillement dans Rouge au travail. On va se poser un brin pendant que tout le monde va se remettre de ses émotions aujourd'hui. Vous pourrez, si vous avez manqué les bons moments, les témoignages, les surprises, ces moments très émotifs qu'on a vécu aujourd'hui dans la gang du matin, ils seront tous dans le balado. 30 ans de radio pour Vincent. Merci à toutes les personnes qui ont commenté également sous la publication Facebook pour les 30 ans de radio de Vincent. On est rendu à plusieurs commentaires, là.
4: Oui, texto,
1: Messenger. Beaucoup
0: de réactions. Je vais aller faire un tour, je vais aller répondre à tout le monde.
1: Plus ces jours de sondage, en plus, à la radio aujourd'hui. Fait que c'est une grosse journée. On est parti pour un 2 heures de hit sans interruption. Ça va bien aller, on va se laisser porter.
0: Génial! Dans quelques secondes, tout de suite, on commence ça avec NSYNC, Tearing Up My Heart. On se retrouve demain matin, dès 5h30 dans la gang du matin. Bonjour, Liam, amuse-toi bien.
1: Merci.

0: Bon jeudi dans Rouge au travail, c'est Léa Dumais qui s'installe avec vous. Cet après-midi, ce sera Simon. J'espère que vous avez passé un bon début de journée. On est parti pour un 2 heures de hit sans interruption. Et vous savez, dans une semaine, pile poil dans Véronique et les Fantastiques, on annonce qui sera la personne gagnante qui ira voir Céline à Paris le 19 septembre prochain. Et pour ça, faut repérer les chansons de Céline. Quand on les repère, allez les indiquer au rougefm.ca section concours. Et quelque chose me dit qu'à l'instant, ça sera un bon moment de sortir votre téléphone. La voici, Céline à Rouge.
1: Merci beaucoup.
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Je vois sans cesse sur mes réseaux sociaux des images de sa tournée Whatever's Clever Tour. Et mon Dieu, ça m'a l'air excellent. Charlie Puth qui s'en vient dans les prochaines après Chabosé au 80.

Les Black Eyed Peas qui se sont mérités un beau prix la semaine dernière au American Music Award. Le prix pour la chanson qui a fait le meilleur retour avec la piste Rock That Body qui fait sensation sur TikTok en ce moment. Puis ça se comprend parce que les Black Eyed Peas, c'est toujours un hit. Let's get it started à Rouge. Bon jeudi.

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dans cette séquence de 2 heures de hit sans interruption. La gang, il a fait une grande annonce qui était très attendue hier. Alex Warren, qu'est-ce qu'il nous réserve? Je vous en reparle dans les prochaines minutes. Après sa plus récente, c'est Fever Dream au 96.9.

toujours une fierté de se rappeler que le vidéoclip de Easy on Me de Adele a été tourné, oui, au Québec, mais aussi réalisé par un Québécois qu'on connaît bien, nul autre que Xavier Dolan. La voici, Adele, dans Rouge au travail.

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Si j'étais vous, je miserais sur le 4 juin. OK, bye, Jello à Rouge!

Bon, quelle est cette belle nouvelle qu'Alex Warren nous a annoncée hier? Ben, vous vous en doutez probablement. Nouvel album à venir pour Alex Warren, un album qui s'appelle Wild Child. Ça s'en vient le 28 août prochain, donc va falloir patienter tout l'été. Mais pas tant que ça, parce que demain, il nous présentera un extrait qui va figurer sur cet album-là. La chanson qui s'appelle Passenger. Et il décrit cette chanson-là comme quelque chose de plus personnel, quelque chose de plus émotif. Et c'est d'ailleurs ce dans quoi il va aller creuser pour cet album-là. On va avoir droit, je pense, à un Alex Warren plus vulnérable, plus vrai. Du moins, c'est ce qu'il nous prédit. Sur l'album, il y aura aussi la chanson Fever Dream que vous connaissez très, très bien. Et avoir la lancée sur laquelle Alex Warren est parti. Je suis comme tellement pas inquiète de ce comment va sonner ce prochain album. Donc, Wild Child, qui s'en vient le 28 août prochain. Maroon 5 et Cardi B dans Rouge au travail.

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que vous avez manqué l'émission de la gang du matin d'aujourd'hui, ben premièrement, vous avez manqué quelque chose. Deuxièmement, pas de stress, vous pouvez la rattraper sur iHeartRadio. Ce matin, on a souligné les 30 ans de carrière de Vincent. Je vous dis, c'est une émission qui est riche en émotions. Allez faire votre tour sur l'application qui est gratuite. Ed Sheeran et Luca.

0: le dévoilement de la programmation de Crave pour l'automne-hiver cette semaine et on a eu droit à de belles surprises. On sait premièrement que la série du calendrier de l'Avent va revenir. Cette fois-ci, c'est Cendrick Lavoie qu'on a connu à Occupation Double qui est mis de l'avant, qui devra trouver la bonne fille à présenter à sa famille lors du temps des fêtes. Et le calendrier de l'Avent, le titre veut tout dire sur le concept justement. On a droit à un épisode par jour de 30 minutes du 1er décembre jusqu'au 24. C'est vraiment rafraîchissant, vraiment léger. Je vous dis, ça fait du bien. Sinon, je veux aussi souligner l'ouverture d'esprit de Crave, qui est vraiment novatrice, de mettre de l'avant des créateurs de contenu, des gens qui sont plus sur les réseaux sociaux et de les amener au petit écran. Je pense, entre autres, à la créatrice de contenu Cocotte, Ariane Vallière de son vrai nom, qui va animer sa propre télé-réalité qui s'appelle L'usine de peur, où elle fait vivre les plus grandes peurs à des personnalités publiques. Je vous dis, je suis vraiment contente de l'avoir là et j'espère qu'on pourra la découvrir plus largement parce que je vous dis, elle est tellement attachante. Olivia Dean, So Easy to Fall in Love à Rouge, ça s'en vient.
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5: Bonne fin d'avant-midi, ici Benoît Chevalier. Le Parti conservateur du Québec refuse d'appuyer l'adoption rapide d'un projet de loi pour interdire les boissons énergisantes aux moins de 16 ans. Le gouvernement Fréchette a besoin de l'appui de tous les partis pour que la mesure soit adoptée d'ici la fin des travaux parlementaires. La députée conservatrice Maïté Blanchette-Vézina.
6: Est-ce que c'est on s'attaque à la bonne cause en interdisant les boissons énergisantes alors que le problème c'est la caféine? Est-ce que c'est l'affichage? Est-ce que c'est la bonne solution? C'est tout ça qu'il faut mettre en ligne de compte. Prenons le temps de faire le débat puis d'adopter des règlements des lois qui sont des bonnes lois.
5: Au fait divers, quatre adolescents de 15 ans ont été arrêtés hier soir pour le meurtre sordide d'un homme de 22 ans dans un Walmart de Montréal-Nord mardi après-midi. Ils vont comparaître pour meurtre plus tard aujourd'hui. Une simple altercation serait à l'origine du crime. Enfin, un avion de la compagnie aérienne Lufthansa s'est soudainement effondré tout juste avant l'embarquement des passagers à l'aéroport de Francfort en Allemagne. Pour une raison inconnue, le train d'atterrissage avant a soudainement lâché. Plusieurs employés ont été blessés dans l'accident.
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1: Et Pipi, tantôt dans Complètement Midi, gang, il y a quelqu'un dans l'équipe qui a été victime de vol. 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
0: Aïe, aïe, aïe, aïe, aïe. 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

C'est la Coupe du monde de la FIFA qui débute jeudi prochain. Donc, elle va durer du 11 juin jusqu'au 19 juillet prochain. Ce que je trouve beau de la Coupe du monde, c'est que plusieurs pays sont hôtes, dont le Canada, le Mexique, les États-Unis.

0: J'en ai parlé cette semaine. Vous savez, ça me fait quoi que mes séries préférées prennent fin au courant des prochaines semaines, entre autres Survivor qui se termine donc dimanche prochain, donc le 14 juin. On saura l'identité du dernier survivant. Et ben, chose certaine, ça pourrait être Isabelle Gauvin parce qu'elle est toujours dans la course. Peut-être qu'elle va pas se rendre là, on sait pas. Mais chose certaine, c'est qu'elle sera de retour dans la troisième saison de Vie Drive, qui est confirmée. Elle s'en vient officiellement sur Crave l'hiver prochain. Ça, c'est une excellente nouvelle. Là, on revient à Survivor. Justement, avez-vous des prédictions? Peut-être que vous pensez que c'est Isabelle qui va l'emporter. Texto 6-12-13, sur qui vous êtes prêts à mettre un petit 2? Moi, j'aurais dit Simon. Malheureusement, il a été éliminé. Je pense que je l'ai encore de travers. Mais pour l'instant, j'aurais tendance à vous dire Stéphane, même si je trouve ça très chaud, avec Maria. Bref, j'attends vos prédictions. Texto 6-12-13. C'est sa plus récente et on l'adore. Teddy Swims s'en vient avec Mr. Know-It-All, la rouge.
1: Et ça se poursuit au retour.
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0: c'est l'une de mes fiertés cette semaine. J'ai réussi à mettre la main sur des billets pour aller voir Gracie Abrams en octobre prochain du côté du Centre Bell à Montréal. Je suis vraiment contente. Ça va être la troisième fois que je la vois en spectacle et je suis certaine qu'elle va arriver encore plus solide. Elle ne fait que s'améliorer depuis les dernières années. Je vous rappelle que son nouvel album Daughter From Hell s'en vient le 17 juillet prochain. On l'aura, Gracie Abrams, avec That's So True dans quelques minutes à Rouge. 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

Complètement midi avec Pipi et Cricri. Ça s'amène dans les prochaines minutes sur les ondes de Rouge. Et aujourd'hui, on va parler d'un vol qui a eu lieu à la station. Et Pipi et Cricri vont tenter d'identifier le coupable. Je m'appelle Léa Dumais. C'est un plaisir de vous accompagner ce matin. On se retrouve demain dans la gang du matin. Bonne journée. Bye bye.

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3: Elle est toute en voie de bonne humeur. Christine Morancy, je te salue.
4: Salut Pierre Hébert, comment tu vas bien?
3: Je vais super bien.
4: Ben, très cool.
3: Oui, on dirait que le beau temps, tout ça, les vacances. Trouves-tu que, pour vrai, en général, les gens qu'on croise, là, pas ceux nécessairement qu'on connaît, mais qu'on côtoie, là, mais que le public, que les gens, que la population est en général plus de bonne humeur.
4: Ben, oui.
3: J'ai l'impression...
4: Le soleil ravive les sourires.
3: J'ai l'impression que les gens sont plus patients sur la route. J'ai l'impression que les gens sont plus polis, sont plus souriants à l'épicerie. Hier, je suis allé faire un petit bout d'épicerie, puis c'est comme... Je trouve les gens souriants.
4: Mmh.
3: C'est peut-être juste moi là, qui projette ça.
4: C'est peut-être un
3: ça,
4: peu
3: là.
4: Dans ta tête, parce que sur les routes, je les trouve pas nécessairement plus polis.
3: Ah, mais il y a tout le temps des caves. Là.
4: Non, mais c'est beau temps, mauvais temps.
3: J'ai remarqué une affaire, par exemple. Dis-moi si t'es d'accord avec ça. Tu sais, mettons, ceux qui ont pas le hood de la même couleur que le reste du char,
4: ah?
3: Ils font rarement leurs angles morts.
4: Oui, ils font rarement leur stop aussi.
3: Ah oui, hein? Ouais. YOLO. Hey, là, on voit qu'une bonne nouvelle. Aujourd'hui, c'est la journée nationale du fromage.
4: Garde, si ça tombe bien!
3: Oui, une pizza avec une croûte farcie au fromage. Mais là, j'ai des questions avant que tu manges là, ta pizza. Là. Est-ce que t'es plus fromage à pâte ferme ou à pâte molle?
4: Je préfère la pâte molle.
3: Ben, OK, je te questionne parce que moi, j'aime mieux la pâte ferme. Puis je trouve que les nuances de saveur sont plus intéressantes dans les fromages à pâte ferme.
4: Mais on dirait que dans la texture, il y a moins de fun.
3: Alors, merci beaucoup d'avoir écouté Audio Canada sur le fromage.
4: Mais je trouve ça drôle que t'aimes les champignons à pâte... les fromages à pâte ferme parce que souvent, il y a un petit goût de champignon.
3: Ouais, mais tu sais, des fois, c'est très, très doux, mais des fois, c'est un peu fumé, des fois, c'est plus fort. Je trouve que... Tu sais, mettons, à part le fromage... Là, comment il s'appelle le fromage à pâte molle que t'aimes beaucoup.
4: Mais il y en a beaucoup, là.
3: Qui est quand même très fort, là, qui pue, là.
4: Ah, le... Oui, je sais de quoi tu parles.
3: Mais celui-là. Oui, celui-là. Mais je trouve que sinon, les à fromage à pâte molle, des fois, ça se ressemble beaucoup.
4: Les poisses.
3: Les poisses. C'est ça, mais je trouve que sinon, la nuance est moins forte.
4: Je comprends.
3: OK, parfait. Dans quoi tu trouves qu'il manque le plus de fromage? Dans une lasagne ou un nachos?
4: Dans un nacho.
3: Il devrait avoir
4: étagé... Il est
3: tout
4: le temps juste sur le top, puis après ça, dans le fond, t'as plus rien.
3: Puis là, t'as... Hey, ça, là. Puis à un moment donné, mettons, tu le manges en gang, il y a tout le temps un cave.
4: Mais ça, soit.
3: Qui n'a pas l'impression qu'il est en gang, puis qui te le ramasse au complet, ça, là.
4: Puis ça, ça serait pas toi, ça?
3: Non. Ah, oh, non, je suis très conscient du fromage pour les autres.
4: OK.
3: Mais ça devrait être étagé.
4: Ben oui, ça devrait être.
3: Ça devrait être étagé.
4: Ben oui.
3: OK, je nomme deux sortes de fromage, dis-moi lequel des deux tu préfères, OK?
4: Oh.
3: Babybel ou Ficello?
4: Ouf, Babybel.
3: Oui, plus goûteux.
4: Mm-hmm.
3: OK, fromage à la crème ou vache qui rit?
4: Vache qui rit.
3: J'ai des périodes vache qui rit.
4: Ah, moi aussi, moi, j'ai mal. Puis vache qui rit au Costco, là.
3: Il y en a.
4: Le pot est long, là. Encore ce matin, je me suis clenché un petit vache qui rit, là, comme un... pour me mettre sur le
3: sur
4: piton.
3: Une toast ou juste comme ça?
4: Juste comme ça.
3: Parfait. Brie ou camembert?
4: Camembert. Ouais. Je trouve qu'il y a plus de goût.
3: Bleu ou gouda fumé? T'aimes beaucoup
4: bleu.
3: Le bleu, hein?
4: Oui, j'adore le bleu.
3: Fromage cottage ou burrata?
4: Fromage cottage.
3: Plus que, ben, attends, ah, tu peux, ben, non, burrata, c'est tellement bon!
4: Non, ça goûte à rien.
3: Oh,
4: la texture m'écœure.
3: C'est vrai que je comprends qu'il y a moins de goût, mais des fois, quand c'est apprêté avec des herbes ou des fois un peu de miel, Dieu, je pourrais souper avec ça.
4: Ben, souper avec ça.
3: OK, parfait. Dans trois minutes, on doit parler d'un dossier chaud. Il y a quelqu'un dans l'équipe qui a vécu un vol au bureau.
4: Ça se fait pas, ça!
3: Puis pour vrai, on en fait des blagues, on est super fâchés. Mais juste avant, on écoute Lady Marmalade de Christina Aguilera, Pink, Mia et Lil' Kim.
4: OK, bye!

0: Oui. Ça, oui, j'ai, oui.
1: Parfait. Non, mais je me demande. C'est une belle toune. Il y a José qui nous a écrit, Christine, pour dire salut, pipi, cri-cri. Une chance que vous êtes là parce que je suis dans le trafic pour aller dans le tunnel vers la rive sud. Donc, je vous écoute à bord de mon camion. Bonne journée. Lâche pas, José.
2: Bon courage, ma José, parce que le tunnel, c'est pas simple.
1: Ah, non, je comprends. Il y a comme plus d'heures.
2: Non, c'est tout le temps, le trafic, tout le temps.
1: Bon, Christine, l'heure est grave, OK? Bon, parce que Kiana, c'est elle qui s'occupe de nos réseaux sociaux, qui nous fait faire plein d'affaires. Vous dites, hey, vous êtes bon, tout ça. C'est souvent elle qui a ces idées-là. Elle s'est fait voler quelque chose au bureau. Puis là, on en parle, mais pour vrai, on est fâchés pour vrai, OK? Oui. C'est pas n'importe quel vol, c'est un vol qui se rapproche de ce qui s'est passé au Louvre. Donc, une figurine d'Avatar qu'on lui avait donnée avec tout notre amour. Parce qu'elle aime beaucoup Avatar, Turokmaktu. Elle aime ça, le chandail, puis tout ça. Puis là, Alfred, il y avait des figurines d'Avatar qui voulait plus. Puis je savais qu'elle aimait beaucoup ça. Fait que j'ai fait, hey, moi, je les achète 5$. 5$, puis on les donne à Kiki, elle est super contente. Puis elle les a mis en décoration dans le bureau où tous les réseaux sociaux font ici l'agence de Belle. Et là, Mané Kiana se rend compte qu'il en manque un. Il en manque un du jour au lendemain. Pouf, il y a une figurine qui est disparue. Puis depuis, on est en deuil, mais on est fâché. Ça veut dire que quelqu'un ici, un adulte, qui a décidé que cette figurine-là lui appartenait.
2: L'a volé.
1: Mais ça me fâche!
2: Mais moi aussi!
1: Parce qu'on se rappelle qu'on s'est fait voler des caisses de Red Bull.
2: Des caisses de Red Bull. On s'est fait voler un Subway.
1: La un Subway. Mais là, c'est pas de la bouffe. C'est pas, hey, j'ai faim, mettons, il reste un restant de chips ici. C'est pas, on va servir dans... Tu sais, mettons, il y a des fois des fantastiques qui ont pris des choses dans notre bouffe à nous. On dirait que ça me dérange pas,
2: mais
1: un
2: non,
1: collègue.
2: Ça, on partage.
1: Exactement, mais ça, c'est un vol.
2: Ben, c'est un vol, puis c'est une inside, puis c'est une joke entre nous, puis c'est de l'amour, puis tu viens nous voler ça.
1: Puis qu'est-ce qui te passe dans ta tête, pour vrai, en tant qu'adulte, en disant, hey, moi, je vais le prendre. M'en sac.
2: J'ai le droit.
1: Exactement. Hey. Y a-tu un côté de toi qui aimerait ça te venger pour ce genre d'affaires-là?
2: J'aimerais vraiment ça trouver c'est qui.
1: Mais c'est ça l'affaire, gang. Là. On est vraiment là-dedans. On va trouver c'est qui, là.
2: Oh oui, moi, il me reste une semaine pour trouver la coupable.
1: Oui, hein?
2: Et pendant ce temps-là, je mûris une vengeance.
1: Ben, je comprends. Puis tu sais, j'en parlais à Catherine pour vrai hier, puis j'étais comme, hey Catherine, peut-être que nous, dans l'équipe, on se craigne trop.
2: Peut-être qu'on est trop intense.
1: Peut-être qu'on est trop intense, puis Catherine a fait, ben non. Tu peux pas prendre les affaires des autres. Il faut pas banaliser ce genre de vol-là.
2: C'est quelque chose qu'on enseigne aussi à la garderie.
1: Là. Exact.
2: Il me semble qu'à un moment donné, à l'âge adulte, ça devrait être intégré.
1: Ben moi, je suis complètement d'accord. Toi, là,
2: oui.
1: C'était

0: réagis comment, mettons? T'apprends qu'il y a des voleurs dans ton équipe.
1: Je fais mettre des caméras.
0: OK, parfait. Mais là, le vol, il est fait, là.
1: Ben oui, mais fais ton deuil, passe au prochain.
0: Parfait, là, je m'en vais plus loin. Mettons que tu t'es fait voler ça, là. Comment qu'on devrait réagir? On met-tu une pancarte? Quelqu'un a volé ça? Rapportez-le si vous voulez. Vous n'êtes pas obligé de le dire. Est-ce que vous avez vu quelqu'un? Comment tu gères les vols?
1: Je suis plus dans le passif agressif parce qu'au final.
0: Attends, tu nous surprends, là.
1: Mais je le sais, c'est pour ça que j'ai enchaîné, là. Mais c'est juste que, tu sais, c'est pas si grave que ça, là. C'est une figurine en plastique.
0: Mais c'est ça l'affaire.
1: Mais c'est juste le geste, il faut que ça s'arrête là. Fait que moi, si je sais c'est qui, je confronte.
0: Moi, mon cerveau, il fait exactement ce que tu viens de faire. Mon cerveau, il fait, c'est une figurine. Puis après ça, il fait comme, on s'en sac. On s'en sac que ce soit une figurine ou peu importe, t'as pas le droit de voler des affaires aux gens. Puis tu sais, je trouve ça le fun parce que dans les réseaux sociaux, où Sam est là aussi, celui qui fait les réseaux sociaux de Véronique et les Fantastiques, il décore, je trouve ça beau. Puis tu sais, je trouve ça le fun qu'il mette de l'ambiance. Puis tu sais, imagine, t'es au bureau puis tu peux plus rien mettre.
1: Parce que t'es trop fâché.
0: Mais t'es trop fâché, mais tu dis, moi, tu me fais voler telle affaire, là.
1: Ouais.
0: Hey, gang, là, nous autres, on aimerait ça connaître les choses les plus ridicules, ou même pas ridicules, que vous êtes fait voler, à part vos lunchs, parce qu'on sait que les voleurs de lunch, ça existe. Textez-nous au 6-12-13 ou appelez-nous au 514-790-1073 ou le 1-855-768-4336. Puis on va voir que la toune préférée de Kiana, parce que son petit cœur est brisé, Home de Roxane Bruno, Sapref et Michael Bublé, complètement midi.
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0: 11h11, pardon, vous écoutez complètement midi, spécial True Crime aujourd'hui. Puisqu'on parlait de Kiana, celle dont on ne peut pas imiter la voix, qui s'est faite voler sa figurine d'avatar, puis on est en train de chercher c'est qui a fait ça. Puis on vous demandait, c'est quoi l'affaire la plus niaiseuse que vous êtes déjà fait voler? On va parler à Annie Primo de la chaîne. Salut Annie! Annie?
1: Oui?
0: Salut! Comment ça va?
1: Ça va bien, merci, vous autres?
0: Oui, ça va bien. Qu'est-ce que tu t'es déjà fait voler?
1: Ben dans le fond, j'avais 6 ans. Là, j'en ai 50 aujourd'hui. J'avais prêté un yo-yo, puis la personne, elle avait décidé de le garder, puis elle me l'a jamais redonné, puis ça m'a toujours resté sur le cœur.
0: Oh, donc 46 ans plus tard, tu t'en rappelles encore? Non.
1: Oui, je m'en rappelle encore. Je me souviens, c'est qui? Je dirais pas le nom, mais...
0: Ben oui, dis le nom. Vas-y, on veut savoir c'est qui.
2: On va l'appeler.
1: Non, merci.
2: Est-ce que tu y parles encore à cette personne-là?
1: Non, je sais pas qu'est-ce qu'il fait dans la vie, mais je veux dire, je me souviens de son nom complet, là, tu sais. Oui.
0: Mais t'as raison, Annie, des fois, il y a des vols qui nous fâchent quand même. Même si c'est pas la grosse patente, tu t'en rappelles, toi, 46 ans plus tard.
1: Oui, mais à 6 ans, pour moi, c'était comme un gros photo, je sais pas, c'était beaucoup pour moi. Il y avait des petites lumières qui allumaient.
2: Oh, non!
0: Et on lui souhaite une méchante gastro à son mariage.
2: Ben oui.
0: C'est ça qu'on lui souhaite. Allez, merci beaucoup, Annie.
2: Une gastro yo-yo.
0: Oui.
1: Merci.
2: C'est ça qu'on lui souhaite.
0: On a beaucoup de textos. Il y a Maxime de Sainte-Sophie qui dit « À mon bureau, je me suis fait voler mon diplôme d'université et mon permis d'ingénieur. »
2: Ben voyons.
0: Je sais pas trop ce qu'il va faire avec ça, la personne, mais ça m'a causé des problèmes pour m'en faire faire des nouveaux. Mais
2: ah, c'est ça qui est compliqué aussi.
0: C'est-tu niaiseux?
2: Si tu veux l'argent dans mon portefeuille que j'ai perdu, prends l'argent, mais remets tout dans boîte aux lettres, pas que je sois pogné refaire mes cartes.
0: Christine.
2: Pierre.
0: T'es pas prêt pour le prochain texto.
2: Ben, OK.
0: Au travail, on a eu une voleuse de plats Tupperware consciencieuse. Elle mettait la nourriture dans des Ziplocs puis elle prenait les plats.
2: Ah, mais regarde, c'est fine.
3: Ben,
2: non, mais je trouve ça bon, moi.
0: Ah non, mais ça veut dire que c'est prémédité?
2: Ben, c'est pas prémédité.
0: Ben oui, c'est prémédité, Christine, elle a des ziplocs. Ben, prends-tu des ziplocs avec toi?
2: Peut-être qu'il y a des ziplocs dans la cuisine au travail. Là?
0: Non, non, c'est prémédité. C'est prémédité. Il y a quelqu'un qui dit, je me suis déjà fait voler mon linge sale dans mon auto.
2: Bon.
0: Oh! Quelqu'un, je me suis déjà fait voler mes souliers de première communion.
2: Tu le fais là, toi?
0: Elle s'est fait voler son linge sale dans son auto, ça m'écoeure.
2: Ben pourquoi? Il y a une laveuse, peut-être, ce voleur-là.
0: Coudon, t'es-tu du bord des voleurs?
2: Ben!
0: Non, mais tu sais, depuis tantôt, c'est fâchant, mais oui, lave le linge, mais lave-le. Hein,
2: je veux
0: ouais.
2: pas être du bord de personne, là.
0: Puis le sac qui s'est fait voler, c'est celui de première communion.
2: Hey, ça, c'est fâchant.
0: Oui, parce que, tu sais, d'un coup, d'une deuxième communion.
2: Ben, une confirmation, puis tout, oui.
0: Puis tu veux communier, toi.
2: Ah, tu sais, avec quoi, nu-pied?
0: Ça, c'est fâché.
2: Hey, tu sais, je suis pas un pèlerin, moi.
0: Le petit Jésus va être fâché.
2: Ben oui, mets des souliers.
0: Il y a vraiment du monde qui vole des affaires complètement absurdes. OK, j'ai des exemples pour toi. En République tchèque, il y a quelqu'un qui a volé un télésiège sur une pente de ski.
2: Ah! C'est quand même... Il faut y aller, là.
0: Il faut être outillé.
2: Il faut des outils, oui, c'est
0: puis
2: ça.
0: Un bon char, là.
2: Un bon char.
0: Moi, je lève mon chapeau. Je pense que c'est quelqu'un de persévérant.
2: Bon, t'es de quel bord, toi, là?
0: Ben, je suis de bord des voleurs de télésièges. Bon. Il y a Thomas Stoltz Harvey qui, à la mort d'Albert Einstein, a volé son cerveau pour pouvoir l'étudier.
2: Je me souviens de ça, oui.
0: Tu te souviens?
2: J'étais là.
0: Ah, bon!
2: Non, mais pas j'étais là, mais je me souviens d'avoir entendu cette histoire-là.
0: Ah oui? Est-ce que tu sais ça donnait de quoi, l'étude de son cerveau? Ou?
2: Non.
0: Non.
2: Ça a donné une condamnation parce qu'il a été... il a fait de la prison.
0: Je pense que tu vas être d'accord avec le prochain voleur.
2: Okay.
0: Il y a un employé carcéral donc, qui travaillait dans une prison. Uh-huh. Pendant 9 ans, il a volé des fajitas à la prison où il travaillait. Ils ont découvert en 9 ans qu'il avait volé pour 1,2 million de dollars de fajitas.
2: C'est bon, c'est du fajitas?
0: 1,2 million, non, mais il devait les revendre. Je peux pas croire qu'il les mangeait. Là.
2: Ben, moi, je pense qu'il y avait de l'appétit.
0: Ben, écoute, il n'y a pas, il y a eu 50 ans de prison pour son crime.
2: Bon, mais il va pouvoir manger fajitas.
0: Oui, pendant 50 ans.
2: Il est content.
0: Ah, c'est terminé. On a des textos, je voulais lire avant de partir. Et moi, ma sœur qui habitait à Montréal s'est fait voler son poisson dans son petit aquarium.
2: Ben, rond. Voyons donc.
0: Quelqu'un à l'école en deuxième année, je me suis fait voler mon appareil dentaire.
2: Hein?
0: Tabarouette que le monde va pas bien. Au retour, on revient sur un sujet qui a fait beaucoup jaser hier au Fantastique. Ça se passe dans 5 minutes.
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6: Midi 22, vous écoutez Complètement Midi avec Pierre Hébert et Virginie. On va pas vous mentir, Christine est aux toilettes.
7: Ben voilà.
6: Alors, je vais lire des textos, OK? Il y a Emma Carignan qui est pas aux toilettes qui nous a texté. C'est la fête à ma grande sœur qui a 22 ans aujourd'hui. Pouvez-vous lui faire un message? Laurie, je suis tellement fier d'être ta petite sœur. J'espère être comme toi plus tard. Je t'aime. Bonne fête!
7: Christine est de retour, m'en vais.
6: Va t'asseoir dans le fond. Il y a salutations à Nancy de Mirabel qui nous écoute en direct de son déménagement. Bon, Christine, je sais pas si t'as entendu ça, mais ça brassait hier au Fantastique.
7: Comment ça, donc?
6: Ben, hier, dans Véronique, elle est fantastique, il y a Mathieu Pepeux qui racontait que dans quelques jours, il va être le célébrant du mariage de Stéphane Rousseau et de Julie Perrault, puis il nous disait comment il se préparait pour ça.
7: Mais t'as dit quelque chose d'intéressant. Vous avez eu des rencontres? Est-ce que t'as testé, là, leur amour, puis tout, là,
3: tu leur as fait un...
8: C'est toi,
3: t'as un calepin assis dans le coin,
8: puis... Moi, j'ai une webcam, je suis à la maison, je pense bien comme ça.
3: Tu te déplaces plus,
8: ben non, c'est
3: ailleurs. Il peut pas aller voir toutes les rodages.
8: Sont rodés, ils doivent être rodés.
6: Ils sont rodés. Sont
7: non, mais
6: rodés.
7: D'après moi, ils s'aiment pour vrai parce que c'est leur premier mariage à chacun d'eux.
8: Ouais. Ouais.
3: Mais en même temps, c'est grand vieillissant, on sent la mort.
6: Toi, là, tu vas être célébrant. C'est-tu cet été que ça se passe?
7: Oui, c'est cet été que ça se passe, moi.
6: Puis est-ce que ça te rend nerveuse? Parce que c'est quand même une grande responsabilité. C'est un moment qui est tellement charnière dans la vie de deux personnes.
7: Oui, mais en même temps, c'est mes deux meilleurs amis.
6: Ouais.
7: On se connaît tellement qu'il peut pas rien arriver de... Tu sais, je veux dire, si je m'en fâche d'une phrase, pas grave. Là,
6: oui,
7: pas
6: oui.
7: Une cérémonie, tu sais, tandis que, mettons, Stéphane Rousseau puis Julie Perrault, je pense pas que je célébrerais leur mariage. Là. Je les connais pas assez... Pour ça, je peux pas, tu sais, voyons.
6: Oui, il y a un lien avec les mariés. Puis est-ce que tu as commencé à préparer un certain de tes interventions? Ce que je veux dire, c'est est-ce que tu sais, ça va être quoi, mettons, le mélange entre le touchant, le drôle, un peu le rose? Tu sais, parce que cet équilibre-là, des fois, il peut être un peu fragile.
7: Ben, je l'ai pas encore préparé,
6: oui.
7: Mais j'y pense. Ça mijote, je me demande. Mais aussi, je leur demande à eux, qu'est-ce que vous voulez, tu sais, comme... Voulez-vous qu'on fasse ça vraiment sérieux? Ou, ben, tu sais, je les connais, ils vont me
6: oui,
7: dire
6: oui.
7: Non, là, mais tu sais, je veux que ce soit à leur image puis selon ce qu'ils veulent, tu sais, fait que...
6: As-tu déjà vu un célébrant qui était vraiment à côté de la plaque?
7: Non. Mais non? J'ai déjà vu un célébrant qui était vraiment right on. Genre, quand j'y pense, je veux être ce célébrant-là.
6: Ah, OK, fait que t'es un beau modèle.
7: Oui, vraiment.
6: Moi, j'ai déjà été dans un mariage, OK, où le gars puis la fille se mariaient puis t'avais le célébrant puis là, il dit à la fille, il faut que tu prennes soin de ton chum, à la vie, à la mort. C'est important, tu sais, que tu t'occupes de lui, puis ça dure vraiment pendant 30 secondes. Puis là, il se retourne vers le chum, puis il fait, prends soin de ta blonde comme de ton char.
7: Ben non.
6: Comme un char que t'aimes.
7: Ben
6: là,
7: non. Mais c'était-tu une joke?
6: Non, c'était pas une joke. Puis
7: ben,
6: tu sais, il y a plein de femmes qui sont virées en voulant dire, what the hell, qu'est-ce qui se passe, tu sais? Puis je me rappelle, il y avait pas un char si hot que ça, là, à ce moment-là.
7: Mais personne n'a ri.
6: Ben, non. Non, parce qu'on n'était pas dans la blague nécessairement.
7: Ouais, c'est ça, je commence.
6: Mais toi, t'as un beau char. Fait que si jamais tu trouves un mari, t'en occupes bien comme ton char, c'est un bon départ.
7: Moi, je suis très bien, moi, je suis comblé.
6: Oui. Est-ce que toi, si t'aimerais te marier, tu sais. Ok, je recommence ma question.
7: Idéalement, okay? Parce que là, à date, on s'en fâche.
6: Si, mettons, t'avais à te marier, est-ce que t'avais une idée de qui serait ton célébrant ou ta célébrante?
7: Toi.
6: Oui! Hey, j'aimerais ça.
7: Je pense que tu serais bon.
6: OK, je peux-tu t'avouer quelque chose?
7: Oh, oh.
6: Moi, je suis un wedding crier. Je trouve ça beau.
7: Oui.
6: Je trouve ça, ça me fend. De voir deux personnes ensemble. Moi, j'ai marié Martin Vachon, puis Martin, il était là, puis sa blonde arrivait, puis les deux, ils pleuraient. Puis à un moment donné, j'étais comme, je vais pleurer plus qu'eux autres. Il a fallu que je me retienne, mais je trouve qu'il y a tellement d'affaires de schnout que quand... Il y a plein de monde, j'en parle dans des frissons, quand il y a plein de monde qui sont ensemble puis qui font comme, hey, nous, on veut passer notre vie ensemble, je suis comme...
7: Ben oui, je trouve ça beau. Ben là, ben peut-être, ouais, tu sais, je comprends
6: frisson. Je trouve ça beau.
7: Ben moi, tu serais complètement bon célébrant, je pense.
6: Ah, j'aimerais ça.
7: Parce que t'es capable d'être drôle, mais aussi d'être touchant. Puis je trouve que t'as tout ce qu'il faut.
6: Ah ben là, je souhaite que tu trouves quelqu'un.
7: Ben là.
6: Parce que je suis prêt à être ton célébrant. Et on vous rappelle aussi que Rouge a réussi à obtenir une paire de billets pour aller voir Céline Dion à Paris le 19 septembre. Ça serait mon cadeau, ça, de célébrant.
7: Ben
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6: 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Et au retour, c'est le segment C'est ma toune. Et cette semaine, c'est à mon tour de faire découvrir une de mes tounes coup de cœur, mais surtout un chanteur coup de cœur que j'adore. Ça se passe après de We Touch de Charlotte Cardin.

0: Chaque jeudi, on aime ça vous partager une de nos tunes coup de cœur. Puis aujourd'hui, je vous partage mon plus récent coup de cœur musical. Un artiste qui s'appelle Tigro Bison. Et moi, je me fais le devoir le plus souvent possible, surtout pour ces matins, de vous présenter des artistes québécois. Des chanteurs, des chanteuses québécoises, des groupes d'ici. Parce que je trouve que de moins en moins à la télé, on peut les voir. Ce qui fait en sorte que souvent, ben oui, on va voir les mêmes. Il y a tellement de gens qui ont du talent que j'aime ça prendre du temps à l'émission pour en parler. Et là, le Tigro Bison, c'est un auteur, compositeur, interprète québécois. Son vrai nom, c'est Aymeric Côté. C'est un gars qui est originaire de Chambly, puis il s'est fait remarquer pour ses textes touchants et son univers musical un peu folk et humoristique. Vous l'avez peut-être déjà vu, Christian, dans l'émission « Quel talent cet hiver ». Et je sais que ça peut sonner quétaine, mais ce gars-là chante 100% avec son cœur. Puis c'est un gars que j'adore suivre sur les réseaux sociaux. Il me fait rire, il est funny. Je l'aime vraiment beaucoup. Puis j'allais voir ses dates. Il se promène partout au Québec cet été. Il y a énormément de shows. C'est clair que ça doit être un show qui déménage. Aujourd'hui, on va écouter « Si t'en as besoin » de Tigro Bison.
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1: C'est une tune que j'aime beaucoup.
2: Penses-tu qu'il y en a besoin?
1: Oui, c'est, ah, okay. Ben si.
2: C'est, non, mais
1: c'est une tune qui est faite pour, en fait, les enfants de sa blonde qui sont pas les siens,
2: oui.
1: Mais qui dit, je vais toujours les aimer comme c'était les miens. Puis je trouve ça beau parce que je trouve, tu sais, on en a parlé souvent, mais il y a plein de sortes de familles au Québec, il y a des familles recomposées. Puis cet amour-là pour les enfants qui sont ses enfants de cœur, je trouvais ça super beau. Puis j'ai décidé de te copier, Christine, parce que des fois, quand tu nous fais entendre un artiste ou un groupe, je trouve ça le fun, tu fais entendre plein d'extraits,
2: oui,
1: qui donnent un peu une idée de la patente. Donc, je vole ton idée.
2: Très bien,
1: il y a aussi,
2: vas-y.
1: Une tune que j'aime beaucoup qui s'appelle Pour en attendant. Il faut passer par là, je sais que t'as bien de la peine. J'aimerais ça qu'à la mienne, en attendant bien la maison. On va jouer ces garçons. Pour quelqu'un qui a une peine d'amour. Sinon, il y a une toune que je trouve ça super beau qui s'appelle Tuma aussi encore. Et

comme je disais, moi, j'adore le suivre sur Instagram. Puis à un moment donné, il fait, hey, j'aimerais ça vous présenter une nouvelle composition que je suis en train d'écrire. Il l'a fait genre pendant 20 ou 25 secondes. Tout le monde s'y met à capoter. Moi aussi, j'aimais beaucoup cet extrait-là. Puis finalement, il a fait, hey, ben, c'est-tu quoi, vous l'aimez, je l'ai fini. Fait qu'il nous a présenté sa nouvelle toune sur Instagram que j'aime vraiment beaucoup. Je pense qu'il n'y a pas encore de titre, mais on va en écouter un extrait.

0: Puis comment tu l'as découvert, petit gros bison?
1: Je l'ai découvert, tu sais, des fois, mettons, t'as un algorithme musical qui fait découvrir des trucs. Puis souvent, c'est drôle parce que moi, je lève mon chapeau à Véronique, elle est fantastique. Au début, j'étais pas sûr de cette idée-là de tourner 100% québécois. Puis j'étais comme, on va-tu manquer de tunes? Puis j'ai fait absolument pas. Il y a tellement de bons artistes ici. Puis c'est vrai que plus on en écoute, plus on a envie d'en écouter encore.
0: Ton oreille s'habitue aussi, parce que, ouais.
1: Fait que là, mon algorithme a compris que j'aimais les artistes québécois. Fait que s'il m'a présenté plein d'artistes québécois différents, j'ai fait tabarouette, c'est bon. Mais tu sais, on joue pas nécessairement ça à la radio. On les entend pas partout, alors que c'est des gens qui ont énormément de talent. Alors, levez le son pour découvrir ma toune de la semaine, si t'en as besoin de petits gros.

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1: Midi 37, on écoutait Si t'en as besoin de petits gros si bisons. Vous êtes plusieurs à avoir réagi si au 6-12-13.
2: Il n'avait pas fini?
1: Ben non, il en avait encore besoin, puis là, moi, je jase.
2: Si t'avais besoin du temps, il fallait que tu y dises.
1: Excuse-moi, petit gros bison.
2: Non.
1: Il y en a qui dit c'est très, très bon. Un beau mélange d'inspiration des Cowboys de Bob Bissonnette. Il y a Roberto qui dit merci de nous faire découvrir cet artiste extraordinaire de fil en aiguille et sa meilleure, selon moi. Et Françoise de Rimouski qui dit waouh, on fait des belles choses au Québec. Très bonne chanson.
2: Oui, très bien, yeah. Oui, bravo. Il y a un sondage aussi qui vient de sortir, sinon, qui montre que beaucoup de Québécois prévoient rester au Québec pour leurs vacances cet été.
1: Oui.
2: À cause de la montée du coût de la vie, beaucoup à cause du prix de l'essence aussi, ça amène donc 60 % des Québécois à revoir leur projet de vacances. Parmi les destinations québécoises les plus prisées cet été, peux-tu m'en nommer?
1: Gaspésie.
2: Oui.
1: Québec.
2: Charlevoix.
1: Ah, Charlevoix.
2: C'est un petit peu passé. Oui. Donc, c'est en tête, Charlevoix, en tête des choix de prédilection.
1: Ouais, c'est vrai que c'est beau, Charlevoix.
2: Suivi de la Gaspésie. Puis il y a ceux qui prévoient aller ailleurs au Canada. Oui. L'Ontario arrive au premier rang.
1: Mais j'ai souvent, tu sais, moi j'ai grandi en me faisant dire les Ontariens, c'est un peu les ennemis, tu sais, dans le sens qu'il y avait beaucoup affaire-là. Puis où genre il y a rien à faire, les bars ferment tôt. Puis à chaque fois, mettons, je suis allé en Ontario, il y a vraiment des beaux parcs, il y a des affaires qui sont vraiment swell. Puis des fois, c'est pas si loin que ça.
2: Non, c'est ça, ça se fait bien. Puis les gens sont accueillants, sont smart. Puis donc il y a seulement 4 % des vacanciers qui ont prévu aller aux États-Unis cette année.
1: Je comprends.
2: Très fier de vous. Le budget moyen alloué aux vacances est de 2 095 $ pour les vacances. Donc c'est quand même beaucoup, 2 000 $ pour des vacances. Là,
1: c'est passé. Puis passer ces vacances au Québec, c'est moins cher que partir, mais c'est pas la moitié du prix.
2: Non, c'est ça.
1: Tu sais, dans le sens que moi, vraiment, tu vas aller quelque part avec une chambre d'hôtel, des restaurants. Tu sais, souvent, parce que, tu sais, moi, j'aime Disney, fait que je retourne à Disney avec ma famille. Puis c'est sûr que c'est un peu plus cher, mais il y a des fois, on s'est dit, hey, on va rester au Québec. Puis là, des fois, on veut louer un chalet, là. Puis là, c'est genre 3, 4, 5 000 la semaine. Là,
2: c'est beaucoup.
1: Ça prend pas de temps que même des vacances ici au Québec,
2: ça coûte
1: c'est dispendieux.
2: Il y a une autre tendance aussi qu'on voit beaucoup cette année, c'est les vacances de la construction. Ça perd en popularité. De plus en plus Québécois préfèrent partir en août ou même en juin pour éviter les foules puis mieux contrôler les dépenses parce que, évidemment, le tourisme coûte plus cher pendant les vacances de la construction parce qu'ils savent que c'est les deux semaines où il y a le plus de monde en vacances.
1: Moi, Mané, pour la semaine de relâche, j'étais parti le jeudi au lieu du samedi. J'étais parti dans le sud. Puis juste pour mes billets d'avion, j'avais sauvé 2 000 $ parce que je partais 2 jours d'avance. Mais il faut arriver, justement... Comme, mettons, ça n'a plus rapport le 1er juillet. On doit être capable de plus avoir... Je parle pour le déménagement, excuse-moi,
2: c'est
1: pas clair.
2: C'est ça, je comprenais
1: mais ça faisait en sorte qu'il y avait tellement de monde qui déménageait avec des prix qui étaient fous. On devrait être capable de dispatcher les affaires un peu.
2: Oui, sauf qu'en même temps, là, c'est parce que ça, c'est selon les baux qui sont signés, tu sais, les bails.
1: Oui, mais ça change de plus en plus. Mais les vacances de la construction, pourquoi, mettons, on ne pourrait pas avoir... Ah ouais, non, ça n'a pas rapport à ce que je dis.
2: Ben non,
1: mais j'allais dire, mettons, les plombiers, il faut que tout le monde soit en vacances en même temps. Ils ont pensé, puis moi j'ai pensé aussi, puis je suis d'accord avec vous autres.
2: Mais sinon, vous brainstormerez prochain conseil de la ville, peut-être.
1: Oui, oui, absolument.
2: Très bien. Toi, tu fais quoi, toi, cet été? Tu vas-tu... toi, t'as un voyage, mais là, ça fait longtemps que c'est prévu, ça.
1: Oui, fait que, tu sais, moi, vu que je l'ai pris vraiment d'avance, j'ai pas eu à assumer de l'augmentation du coût. Mais moi, il est... On dirait que quand je pars en avion puis que je passe la sécurité, on dirait que je me sens coupé de tout.
2: Toute la charge mentale reste l'autre bord des lignes.
1: Ben pour vrai, oui. Tu sais, je sais que je suis pas chanceux puis je suis privilégié de pouvoir prendre l'avion puis d'aller ailleurs, mais on dirait que quand je m'en vais dans un autre pays, on dirait que je suis comme puis tu sais, il y a aussi le fait que j'ai un métier public, tu sais. Fait qu'il y a cette affaire là, mais puis je me promène beaucoup au Québec avec mon show. Tu sais, je vais dans Charlevoix, je vais dans le coin de Gaspé, puis je vais dans le coin, de mettons, du Saguenay. Fait que d'aller ailleurs, on dirait qu'il y a de quoi mentalement quand je prends l'avion, je déconnecte de ma routine, de la vie de tous les jours.
2: Mais en Ontario, pas mal certaine qu'il n'y a pas grand monde te reconnaîtrait là non plus.
1: Oh, you should be surprised, girl. You don't know with who you host the show, girl.
2: Ben, coudonc, I'm gonna think about ça. Hein?
1: Think about ça and come me back.
2: Au 6-12-13, textez-nous quand même vos plans pour cet été. On va s'inspirer en gang, j'ai hâte de savoir. Puis une toune de concepts, de circonstances. Gone, gone, gone!

0: Avant la toune, je vous demandais de nous partager vos plans de vacances pour cet été. Où est-ce que vous allez être gone, gone, oui. gone? Bon, on a reçu tellement de messages au 6, 12, 13, Pierre. Il y a Molly qui nous dit, nous, notre petit voyage, ça va être à l'île aux Coudres.
1: Oui, c'est beau.
0: Tellement de belles plages. Mm-hmm. Je sais pas si j'ai déjà été là, moi.
1: J'ai déjà été. Moi, j'ai déjà loué un chalet.
0: C'est dans quel coin? C'est où, genre?
1: C'est justement pas loin de Charlevoix, là.
0: Ah oui, OK.
1: Oui.
0: Ah oui, oui, j'ai déjà été là.
1: Ah, félicitations.
0: Oui.
1: Parfait.
0: Merci. C'était beau.
1: Oui, c'est beau pour moi.
0: Joannie de Mascouche qui dit « Cobourg, en Ontario ». Ça a l'air que c'est vraiment beau. J'y vais cet été, j'ai hâte.
1: Mm-hmm.
0: Très bien.
1: Il y a beaucoup de monde qui vont à Sandbanks aussi.
0: Oui.
1: C'est comme la folie. Tous ceux qui vont faire du camping vont là.
0: Oui, oui, il paraît que c'est the destination.
1: The destination of Ontario.
0: Il y a Yann qui nous dit Niagara avec ma douce pour les vacances.
1: Oui.
0: Les îles de la Madeleine pour une autre petite famille.
1: Yes, sir.
0: On a trois enfants de 7 ans, 4 ans, 9 mois et 2 adultes.
1: Mm-hmm.
0: On part en voiture du nord de l'Alberta, direction nord de l'Ontario.
1: Oui.
0: Ottawa et région de Toronto pour visiter la famille.
1: J'aime ça.
0: Très bon.
1: Mais c'est vrai qu'on oublie qu'il y a vraiment plein de belles places au Canada.
0: 100%.
1: Moi, là, le Nouveau-Brunswick, je trouve ça beau.
0: Ah,
1: j'aimerais ça.
0: Puis c'est le fun.
1: C'est le fun.
0: Je te donne des expériences qui peuvent se faire au Québec. Dis-moi si t'as déjà fait ça.
1: Yes, sir.
0: Ou si ça te parle.
1: Parfait.
0: Montée de montagne.
1: J'ai jamais fait ça.
0: Ben, moi, ça.
1: On peut-tu faire ça au Québec?
0: Ben oui, on peut.
1: Ah,
0: oui,
1: mais ça. Voyons donc. Hey, je me pince les
0: bouts. Ah, pas plus loin que le Mont-Saint-Hilaire?
1: Non.
0: Moi, j'irai pas, là, mais vas-y. Quand bien t'en fasses, pars avec deux
1: bords. J'ai déjà fait ça. Mais on dirait que j'aime mieux marcher en forêt que monter une montagne.
0: Faire de l'équitation sur la plage.
1: Sur la plage. Non, mais on a fait ensemble. C'était le fun, dans
0: ça,
1: la forêt.
0: Ça, c'était le fun. Mais sur la plage, on dirait, je me dis, pauvre cheval.
1: Non, non, pas besoin d'aller sur la plage. On dirait que sur la plage, c'est comme romantico.
0: Ouais, c'est ça. On n'est pas là,
1: hein.
0: Faire de la Via Ferrata.
1: Oui.
0: Ça, c'est l'affaire où tu fais de l'escalade d'une falaise puis t'es attaché par un petit brindille.
1: J'ai fait ça à Cavalion, en France.
0: À Cavalion?
1: En France.
0: OK.
1: Ouais, j'ai jamais fait au Québec.
0: Ben, moi, j'en ferai pas nulle part.
1: Non.
0: Ben, la ligne de fer est pas prête.
1: Ah, ben oui.
0: Tu penses?
1: Ben oui, est-ce que c'est parce que tu t'es inquiète? Ben oui, on est genre 15 accrochés là-dessus.
0: Moi, ben...
1: est-ce que tu le ferais?
0: Je suis peut-être la 15e de trop.
1: Le ferais-tu?
0: Non. Je suis terrorisé.
1: C'est ça.
0: Ouais. Oui. Faire du camping sauvage?
1: Non.
0: Pas le film?
1: Non.
0: Du vrai?
1: Non, non. Non, non, la vie est courte. Dormons sur des affaires confortables.
0: La plongée sous-marine.
1: Je sais pas, je serais bon. Je pense que j'aurais un petit peu peur.
0: Moi, je pense que j'aimerais ça.
1: Ah oui?
0: Oui. Ben, c'est déjà la fin de l'émission. Ah, mon Dieu, ça passe vite, tout ça.
1: Merci à toute l'équipe, Virginie, scriptrice de l'émission, Kiana aux réseaux sociaux, Fred à la production et Phil à la mise en onde. Puis merci à toi, Christine, c'est le fun.
0: Ben, Pierre, je t'aime. Hein?
1: Je t'aime aussi.
0: Mais bisous à Kiana, qui est en deuil de sa figurine Avatar. Elle mérite un bisou parce qu'elle n'a plus. message à la personne qui a commis ce vol immonde.
1: Oui.
0: On attend la figurine de retour sur son bureau, puis de pied ferme à part de ça, dès lundi, pour la dernière semaine.
1: Ou demain, peut-être.
0: Mais non, demain, j'y donne une journée pour y penser,
1: parfait.
0: Prévoir comment elle va arriver en fin de semaine pendant qu'on n'est pas là.
1: Ah!
0: Parce que demain, elle va avoir peur. Mais en fin de semaine, ramène-la.
1: Parfait. On vous donne des nouvelles lundi, gang.
0: Lundi, on fait un suivi de dossier.
1: À demain, tout le monde!
0: Bisous!
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belle et ensoleillée région du Saguenay-Lac-Saint-Jean. C'est Simon avec vous. Je vous mène jusqu'à Véro et les Fantastiques à compter de 16h. Et pour vous accompagner dans Rouge au travail par un aussi beau jeudi que celui d'aujourd'hui, non, mais pour vrai, là. Est-ce qu'on peut prendre une seconde, une minute pour apprécier la température qu'on a à l'extérieur? À certains endroits dans la région, aujourd'hui, on a tapé du 30 degrés. Ça, c'est un 3 avec un 0. Il fait chaud. Alors, j'ai préparé une playlist 100% été, 100% soleil. On va voir Dua Lipa avec These Walls. Alex Nevsky aussi sera là dans la prochaine heure. Du Fouki. On va aussi avoir, pour se lancer, J-Lo, Jenny from the Block. Je vous souhaite un bon après-midi au 96.9 Rouge.

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Au travail, à la maison, en déplacement, j'espère que vous passez un bel après-midi au son de Rouge au travail. Dans les prochaines TLC Waterfalls, Luis Fonsi du Latino, mais là c'est Camera.

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On apprend dans l'actualité aujourd'hui que la maison de Guillaume Lemaitre-Vierge et Émilie Bégin a été mise en vente. Il y a des photos qui parcourent le web. Vous irez regarder si vous êtes curieux de voir ça a l'air de quoi en dedans. Maintenant, accrochez-vous bien. Avant que je vous révèle le prix demandé, vous n'êtes pas prêts. 1 395 000 $. C'est la somme nécessaire pour devenir propriétaire de la maison, mais là, je vous vois venir. Il y a d'autres potins qu'on veut savoir, nous autres. Tu sais, la maison de Guillaume-Émilie est sur le marché, donc est-ce qu'ils forment encore un couple? Se seraient-ils séparés? C'est ça la question. Du moins, il y a une rumeur qui court depuis un moment déjà. Ça, c'est pas nouveau. On se souvient évidemment des quelques scandales que Guillaume Lemaitre-Vierge a vécu pendant la pandémie. On se doute bien que de traverser une tempête aussi intense, ça met un couple à rude épreuve. Mais là, avec l'annonce de la vente de leur maison, ben, les spéculations s'intensifient grandement. Texto 6-12-13 pour réagir. Je veux savoir, vous en pensez quoi? Just the way you are dans les prochaines minutes au 96.9 Rouge dans Rouge au travail. Bougez pas!

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Salut, c'est Vincent, la gang du matin avec Marie-Ève et Léa. On termine la semaine avec, entre autres, nos amis de Nouveau Info. On va sûrement avoir notre quiz d'actualité et un dernier prix en rapport avec la Véloroute des Bleuets dans la question impossible.

On conserve la pédale au plancher dans Rouge au travail jusqu'à Véro et les Fantastiques à 16h. On va avoir I'm Like a Bird, Nelly Furtado, après Lady Gaga et Bruno Mars.

Avis aux amatrices et amateurs de spectacles et de musique live. À la fin du mois de juin, au centre-ville de Chicoutimi, va se tenir la 30e édition déjà du Jazz Fest de Saguenay. Pour la première fois de son histoire, le festival est présenté à l'extérieur, au grand air. Le 96.9 Rouge est un des partenaires principaux du Jazz Fest et c'est pour ça que j'ai le bonheur de vous envoyer sur le rougefm.ca dans la section concours pour vous inscrire et ainsi courir la chance de gagner une paire de billets pour la soirée du 27 juin avec Viviane Audet en tête d'affiche. Ça vous tente d'y aller, vous savez quoi faire. Dans les prochaines, on va enchaîner avec Shakira et la chanson officielle de la Coupe du monde de soccer 2026 présentée aux États-Unis, au Canada et au Mexique. J'ai nommé Die Die. Restez là.

0: avec la Véloroute des Bleuets dans la question impossible.
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prochaine chanson, c'est le plus grand succès pop à être sorti de la Nouvelle-Zélande. 4 millions de singles vendus pour une chanson qui avait un budget de seulement 7 000 $. Disons qu'ils sont revenus sur leur investissement pas mal. OMC, How Bizarre à Rouge.

Ce jeudi, c'est une journée très importante pour mes collègues, la radio et moi. C'est aujourd'hui qu'ont été dévoilés les résultats des plus récents sondages numéristes sur les heures d'écoute et grâce à vous, le 96.9 Rouge est dans une classe à part. Vraiment. Vous faites partie de la radio musicale numéro 1 au Saguenay-Lac-Saint-Jean. C'est nous les premiers. J'ai les chiffres sous les yeux en ce moment. Écoutez ça. Dans la dernière année, on a connu une augmentation de 24 % des heures d'écoute chez les adultes de 24 à 54 ans. Si bien que mes collègues, la gang du matin, ont la plus forte hausse d'auditoire pour une émission matinale dans la région. Vraiment, là, c'est phénoménal. Puis je termine avec l'évidence, vous serez pas surprise et surpris d'apprendre que Rouge au travail est encore une fois au sommet sur les heures de bureau. Ça fait des années que Rouge au travail domine la sphère radio Saguenay-Lac-Saint-Jean sur les heures de bureau. On travaille très fort pour vous offrir la meilleure musique, les concours les plus tripants, les émissions les plus divertissantes. Donc, ça fait extrêmement chaud au cœur de savoir que vous aimez Rouge et que même si on est premier, ben on progresse encore. Sincèrement, merci d'être là. La nouveauté de Madonna et Sabrina Carpenter au retour. Restez là.

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2: Ici Margot Saint-Jean. Ottawa a dévoilé les grandes lignes de la nouvelle stratégie nationale du Canada en matière d'intelligence artificielle. Le plan comporte d'importants investissements en recherche, développement et formation. On écoute le premier ministre Mark Carney.
3: Il est essentiel que l'IA reflète l'identité, les valeurs et la culture canadienne. Tout cela signifie renforcer la présence du français dans les systèmes de l'IA.
2: Le gouvernement caquiste vient combler une brèche dans la Charte de la langue française. Le ministre Jean-François Roberge a déposé un projet qui rend la formation professionnelle et aux adultes en français obligatoire. Une personne qui a été scolarisée en anglais au primaire et au secondaire en sera exemptée. Et le Parti conservateur du Québec refuse d'appuyer l'adoption rapide d'un projet de loi pour interdire les boissons énergisantes aux jeunes de moins de 16 ans. Le gouvernement Fréchette a besoin de l'appui de tous les partis pour que la mesure soit adoptée d'ici la fin des travaux à l'Assemblée nationale. Pour plus de détails, consultez notre site nouveau.info.
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0: Des salutations pour Joanne au 6-12-13 qui m'écrit de sa clinique à Jonquière. Elle a envie d'entendre du Alex Warren. Voici Ordinary.
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On vient d'entendre une chanson de Céline Dion. 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Il y a une chanson de Céline qui joue au 96.9 Rouge. Vous pouvez participer jusqu'à 3 fois jusqu'au 11 juin. Justin Bieber dans les prochaines minutes dans Rouge au travail.

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Dans les dernières années, en 2023 et en 2024, pour être précis, Harry Styles était en tournée partout à travers la planète. Il remplissait les stades au grand complet. Après ça, ça a été le silence radio. On attendait un gros projet de sa part et en mars, il a dévoilé un nouvel album. On écoute une vieille chanson de lui, c'est Watermelon Sugar. Harry

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Chèvre, si elle n'est pas terminée déjà, dis-je, Véro les Fantastiques s'empare des ondes au 96.9 Rouge à compter de 16h. Aujourd'hui, avec Marie-Soleil Michon, c'est Mona de Grenoble, Guylaine Gay et Anne-Élisabeth Bossé. Je m'appelle Simon Paradis-Lacroix, je vous souhaite une excellente fin de journée au 96.9 Rouge. Je vous retrouve demain. Allez.

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5: Ici Mario Saint-Jean, Ottawa a dévoilé les grandes lignes de la nouvelle stratégie nationale du Canada en matière d'intelligence artificielle. Le plan comporte d'importants investissements en recherche, développement et formation. En fait, on souhaite créer 250 000 emplois d'ici 2031. On écoute le premier ministre Mark Carney.
6: Il est essentiel que l'IA reflète l'identité, les valeurs et la culture canadienne. Tout cela signifie renforcer la présence du français dans les systèmes de l'IA.
5: Québec investit plus de 300 millions de dollars pour l'agrandissement et la modernisation de l'hôpital de la Malbaie dans Charlevoix. Un nouveau pavillon devrait accueillir ses nouveaux patients en 2031. La première ministre Christine Fréchette a toutefois assuré que son gouvernement n'a pas attendu l'approche des prochaines élections avant d'en faire l'annonce.
7: C'est un rattrapage qui est requis à l'échelle du Québec. On a ciblé, en fait, priorisé tous les centres hospitaliers, les projets hospitaliers, comme étant prioritaires. C'est la même chose qu'on a fait à Jonquière, à Chicoutimi, à l'hôpital Maisonneuve-Rosemont. On gouverne.
5: Le gouvernement caquiste vient combler une brèche dans la Charte de la langue française. Le ministre Jean-François Roberge a déposé un projet de loi qui rend la formation professionnelle et aux adultes en français obligatoire. Une personne qui a été scolarisée en anglais au primaire et au secondaire en sera exemptée. Et le Parti conservateur du Québec refuse d'appuyer l'adoption rapide d'un projet de loi pour interdire les boissons énergisantes aux jeunes de moins de 16 ans. Le gouvernement Fréchette a besoin de l'appui de tous les partis pour que la mesure soit adoptée d'ici la fin des travaux à l'Assemblée nationale. La députée conservatrice Maïté Blanchette-Vézina croit qu'il est prématuré de légiférer sur cette question. Voilà, c'est complet. Place maintenant à Véronique et les Fantastiques, animée par Marie-Soleil Michon, qui reçoit Anne-Élisabeth Bossé, Monade Grenoble et Guylaine Gay. Bonne émission, tout le monde!
8: Yeah!

0: 7h45, bien pile. Bienvenue dans Véronique et les Fantastiques en ce jeudi 4 juin. Déjà, pouvez-vous croire? Aujourd'hui, c'est moi qui est là, Marie-Soleil, avec vous jusqu'à 18h. Hey. Très bien accompagnée, Mona de Grenoble est là.
1: Bonne Saint-Jean!
0: Un peu prématuré, peut-être, mais je vais le prendre.
1: Je suis très mêlée, oui.
0: Guylaine Gay, là.
2: Bonne fête des Français!
1: Bravo!
0: Oui! Merci! Oui. Et Anne-Élisabeth Bossé complète le trio.
2: Bonne fête du travail!
0: Ah, eh oui, on règle ça, l'été, pif, paf, pouf, nous autres, en donc. Vous avez l'air de bonne humeur?
1: Oui. J'ai le cœur à la fête.
0: Ah oui, ça paraît. Oui. Est-ce que vous êtes d'humeur soivée?
2: Oui!
0: Ah,
2: oui.
0: C'est vrai, on est jeudi! Oui. Que ce soit B7.

0: comme d'habitude, on va vous passer nos restants de la semaine. On va jouer à Hitster. C'est le retour de notre Hitster Rouge FM, d'ailleurs, avec les tunes choisies par nos fantastiques 100% franco, d'ailleurs. Et on va faire un autre finaliste pour notre concours Céline Dion à Paris. Alors, manquez pas ça, c'est en deuxième heure. Mais je vais commencer, comme d'habitude, par prendre de vos nouvelles. Mona!
1: Quoi?
0: On a appris cette semaine que tu allais animer le roast juste pour rire pour Marie-Mé.
2: Oui!
1: Oui, la seule qui a le droit de venir ici, moi l'insulter, payer. J'étais assez contente.
0: Qu'est-ce que tu peux nous dire? Parce qu'hier, José Godet, qui était ici, lui, va animer le roast de Matt Duff.
1: Ouais.
0: Puis il nous a donné un petit scoop. Toi, es-tu capable de nous donner?
1: C'est quoi le scoop qu'il a donné? Ben, il est niaiseux, lui.
0: Il a dit que Roxane Bruno allait être là. Toi, tu peux-tu nous donner des noms?
1: Ben, je peux pas.
0: Ben oui,
1: d'accord. À cause qu'il fait ça, c'est ouais, cet homme-là, il donne des scoops parce qu'il s'en fout. Il y a à peu près 32 chars dans son garage. Il peut revendre tout ça, refaire sa vie. Moi, je garde le statu quo, la surprise. Parce que Marie-Mé, c'est quand même un monument. C'est un intouchable, un peu, tu sais. Matt Duff, on est habitué de rire de lui, là. Mais Marie-Mé, on dirait qu'il faut que ça soit surprenant. Le monde s'attend pas à ce qu'il va se dire, là. Et à ce que Marie-Mé va dire aussi. J'ai l'impression qu'elle va nous rentrer dedans, bonne femme.
0: OK, j'ai entendu une rumeur.
3: Oh.
0: Est-ce que c'est vrai que c'est le roasté qui choisit la personne qui va animer la soirée?
1: Oui, ben ils mettent une liste de choix d'animateurs. Oui. Et c'est pas pour me vanter, mais j'étais sur le top de... Ma belle Marie-Mé, non, je suis vraiment contente. Ça va être un défi.
0: Ta première fois, t'étais au top.
1: Oui, j'ai l'habitude d'être un tunnel. Merci, Marie-Soleil. Il est 4 heures, là, franchement. Non, mais ça va être un défi quand même, parce que c'est ça, elle a quand même une prestance où c'est dur de... Mais elle a le cœur à rire. Elle est prête en verre.
0: Parfait.
1: On va ramasser la bonne femme.
0: Bien hâte de voir ça. Mona, c'est pas tout.
1: Qu'est-ce qu'il y a?
0: Fear Factor sort demain sur Crave et on a déjà annoncé une deuxième saison. Puis j'ai vu que t'étais d'un participant.
1: Avez-vous dit cauchemar?
3: Cauchemar.
1: Hey, c'était l'enfer.
0: C'est-tu Mona ou Alex?
1: C'est Alex.
0: Avec qui?
1: Ben là, ça je vais le dire. J'y retourne avec ma mère!
0: Oui, c'est ça.
1: Oui, j'amène ma petite maman.
0: Comment ça s'appelait l'émission que vous aviez faite ensemble?
1: 50 façons de tuer sa mère. On a fait des affaires pas possibles que je pensais pas que ma mère ferait. Puis elle est vraiment game. Fait que Fear Factor a dit OK. Puis on a vraiment vécu le cauchemar, mais c'était punché. On a beaucoup ri.
0: OK, les tournages sont déjà faits.
1: Oui.
0: C'est ça que je comprends.
1: Je pense que ça a tout été fait en même temps.
0: Tout en même temps, pendant que le décor était debout.
1: Ouais. Ah, pendant que le décor était debout.
0: Tout était bottom.
1: Avant que Mario le Tessier le déconcrit.
0: OK, parfait. Mais ta mère est game, ça donne un bon show, c'est sûr.
1: Puis vous avez ri. Mais on avait mal.
0: C'était pire? Pire que 50 façons?
1: Oui, parce que il y a vraiment un aspect de peur, là, qui est comme intégré dans les défis, les challenges qu'ils nous font faire, là. C'est vraiment traumatisant. T'as vraiment peur de la noyade, de mourir écrasé les hauteurs. C'est vraiment, c'est pire que 50 façons, là. C'est pas juste, de la petite escalade ou un, comment t'appelles ça,
0: la
1: là,
0: Via Ferrata.
1: Non, mais
3: pas d'arbre en arbre.
1: Ouais, pas d'arbre en arbre.
3: Oui,
1: c'est pas, c'était pas
3: Moi, l'équipe de recherche m'avait déjà appelé pour faire ça, 50 façons de tuer ma mère.
0: Mais,
3: Et j'ai dit, ma mère est en marchette, on peut-tu le faire? Est-ce qu'on peut l'adapter? Et non, voilà.
0: Finalement. Non, c'était non la réponse.
1: Tu serais pas avec Léo?
3: Ben, je l'avais proposé, mais le concept, c'est vraiment
1: la mère ta mère.
3: C'est ça. Moi, je disais, Léo pourrait faire ça avec moi.
1: Mais non, c'est pas le concept. Ça, là.
3: Ben oui, vous avez eu tellement de fun.
1: On fait le tour du Canada.
3: Mais j'ai adoré votre complicité avec ta mère et toi.
1: On est très complices, on aime ça, ce roasté puis s'aimer.
0: C'est beau. Mona, c'est pas tout.
1: Qu'est-ce que c'est?
0: Hier, quand j'ai voulu annoncer le panel, le trio d'aujourd'hui, il s'est passé ceci. Demain, ce sera un show 100% féminin, soirée jeudi, avec Anneli, Mona et Guylaine.
4: Mona, c'est un peu...
5: Ouais, c'est ça, 100% féminin.
6: Féminin poilu. On lui demandera demain ce qu'elle en parle.
7: Non, mais c'est comme les tunes franco qui commencent en anglais.
6: Jet lag.
7: Mona, c'est la jet lag.
6: On ouvre avec ça demain.
0: Tu sais, les tunes en français qui commencent en anglais.
1: Ils n'ont pas tort, là.
3: C'est la même affaire que ta sexualité, dans
1: c'est le
3: fond.
1: C'est ça, c'est la même chose. Oui. Exactement, Simple Plan et Marines merge ensemble. C'est vraiment sur ma sexualité.
0: On vient qu'on ne sait plus. Quand je dis, ça t'insulte-tu quand je dis que c'est un show 100% féminin?
1: Ça peut insulter quelques femmes parce que c'est sûr que je sais pas c'est quoi la réalité d'être une femme. Parce que moi, je suis assis sur un secret.
0: Ah oui. Et tout un.
1: Non. Un secret dans moyenne.
0: Un secret.
3: Mais rendu à mon âge, c'est un secret pour les autres.
1: Ah, ben voilà.
0: Ben merci d'être là, ma belle carte.
1: Avec grand plaisir. On se lâche pas les filles.
0: Oh, non,
1: on
0: se lâche pas certain.
1: Entre girls.
3: Bonne femme.
1: Ouais, on est bien.
0: Je suis sortie avec mes chums de filles. Guylaine.
3: Oui.
0: Il reste seulement 10 jours pour voir ton expo Régal.
3: Mais oui,
0: au
3: allez-y.
0: Raymond Lanier de Trois-Rivières, où tes œuvres sont en vente. D'ailleurs, on peut se procurer tes œuvres colorées, vitaminées. Oui. C'est quoi ça?
3: C'est Monaco à la chaleur.
0: C'est un Dyson. poutine, t'as séché les cheveux.
1: À cause qu'on a mangé une poutine avant, puis ça me donne chaud, la digestion. Oui. Mais je vais m'éloigner, OK? Continuez.
3: C'est correct.
0: Tes œuvres vitaminées, colorées.
3: Oui.
0: Alors, que t'as fait, bien sûr, avec du papier mâché. Ben t'en as souvent parlé ici. Ben quel bilan fais-tu de cette expérience-là?
3: Extraordinaire, transformateur. Je peux tout faire maintenant.
0: Oui.
3: J'ai fait ça, je peux tout
0: faire.
3: Il y a
0: rien à ton épreuve.
3: Et ce que j'ai aimé de la démarche artistique de tout ça, c'est que ça m'appartient.
0: Oui.
3: J'étais pas tributaire d'un producteur qui m'aime ou qui m'aime pas, ou de, tu sais, d'un casting qui est fait pour moi ou pas.
0: T'as fait ce que
3: tu voulais.
0: C'est moi
3: qui le fais. Parce que je voulais le faire.
2: Une vraie carte blanche, là.
3: Ouais. Ça, carte blanche. Mm. Je l'ai fait, puis c'est pas tout le monde qui fait ça, là. Du papier mâché.
0: T'as fait combien d'œuvres? Je sais que t'es allé beaucoup au chac pour faire ça. T'as créé combien d'œuvres en tout, en combien de temps? Tu pensais à ça?
3: Je pense que c'est 37 œuvres en 2 mois.
0: C'est quand même incroyable. Tu t'es lancé là-dedans, corps perdu.
3: J'ai fait que ça.
0: C'est de toute beauté.
3: Mais ça m'a transformée. Je suis devenue, déjà que j'étais très indépendante et autonome, mais ça m'a comme donné une carte de plus
0: une
3: dans
0: force,
3: mon jeu.
0: Je dirais.
3: Encore plus affranchie. Encore plus là pour faire chier tout le monde.
0: Ah!
3: Non, vraiment pas, mais affranchie en tout cas.
0: Absolument. Oui, j'aime ça. Ouais, ouais. Guylaine, c'est la semaine québécoise des personnes handicapées. Puis tu as partagé un très beau statut sur tes réseaux sociaux en début de semaine où tu parles au nom de ton fils Clovis. Qu'est-ce que tu as envie de dire aux gens? Au nom de Clovis.
3: Ben Clovis qui est autiste non verbal, j'ai juste le goût de dire j'existe, je suis un citoyen à part entière et j'ai droit à des services, à des ressources, à de la dignité. Puis j'ai droit aussi d'être une priorité dans les budgets gouvernementaux parce que les personnes en situation de handicap sont jamais la priorité. En ce moment dans les budgets, il y a pas d'argent pour les personnes en situation de handicap.
0: C'est pas croyant.
3: Moi je trouve ça c'est scandaleux. Fait que il faut faire mieux et je rappelle aux gens que des garçons comme mon fils Clovis, même s'ils sont non verbal, ce sont des gens qui votent. Alors, si vous êtes parent d'un Clovis, vous pouvez remplir un formulaire et aller voter avec votre enfant. C'est important. Fait que moi, c'est ça que j'ai envie de dire. Citoyen à part entière.
0: Absolument.
3: Voilà.
0: Et on est en plein mois de juin. C'est aussi le mois de la sensibilisation au lipodème.
3: Oui, je l'emmène dans le jus.
0: C'est dans le jus. Tu vas nous sensibiliser de quelle façon, toi?
3: En portant des shorts tout l'été.
1: Ah, ben, j'espère.
3: C'est fini de cacher ces nodules de gras.
1: Il n'y a pas d'affaire de ne pas s'assumer puis de mettre du linge long. Il fait 42 à Montréal.
3: Exactement.
1: C'est de l'asphalte mur à mur ici.
3: Exactement. Oui.
1: Free the bodies.
3: Free the nodules. Free the gross cuisses.
0: Et depuis que tu as fait ton coming out de l'hypodème, tu as aidé tellement de gens, tellement de femmes. C'est inouï. Je vois les commentaires passer sur tes publications.
3: Tu
0: as fait œuvre utile encore une fois, Guylaine. Alors,
3: mais
0: merci.
3: Je veux que ça aille plus loin. Moi, je suis une militante.
0: Oui, ben oui.
3: Je veux que encore une fois la maladie soit reconnue parce que là
0: on la
3: reconnaît au Québec mais de façon médico-esthétique et ça m'enrage parce que c'est une maladie. Donc il faut que ce soit traité au public pour toutes les femmes, pour tous les portefeuilles de femmes. C'est dommage que des femmes qui n'ont pas l'argent pour se faire traiter souffre de ça. Moi, je trouve ça
0: c'est
3: pas normal.
0: Un nombre de femmes incroyable. Une sur dix.
3: Ouais.
0: Là,
3: on connaît pas les statistiques, les vraies statistiques, parce que au Canada, comme la maladie n'est pas reconnue, il n'existe pas de statistiques.
2: Elle est bonne à voir. Qu'on n'a pas étudié complètement le corps des femmes.
1: c'est ça,
3: je veux dire.
1: Ah, ben, ça va, puis on va en avoir des statistiques. Marie-Soleil l'a dit, c'est un beau coming out qui a fait du bien, puis ça va encourager les gens. Puis on est très content de t'accueillir dans la communauté LGBTQIS.
3: Ah, ben merci. Est-ce que je pourrais être
0: bon.
3: Je vais trouver mon nom de drague DJ grosse cuisse.
0: Merci d'être là, Maguilou.
3: Ouais, non, j'ai donc bien des affaires à tirer.
0: Et Anélie, on a tellement d'affaires à jaser avec toi.
3: Par où commencer?
0: On a décidé de te consacrer un bloc complet.
3: Ah!
0: Oui, madame. 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
0: J'ai
1: jamais vu si peu ballonné.
0: Pas ballonné et heureuse comme jamais. Oui. Alors, c'est de même que ça part, show-là.
3: C'était bon.
0: Au retour, on jase des actus d'Anélie et surtout du périple paranormal que t'es allé faire au Tennessee. Moi, j'ai suivi les stories de ça avec passion.

La grande Nanette Workman et sa Lady Marmalade. Pour vous, Rouge, dans Véronique et les Fantastiques. Merci de nous avoir choisis. On est là jusqu'à 18h. C'est Marie-Soleil qui est là pendant que Véro est en vacances avec Guylaine, Mona et Anne-Élisabeth Bossé. Anne-Élie. Oh.

0: cette année. T'avais
1: Be
0: manifesté
1: careful
0: ça.
1: What you wish for.
0: En plus, là, j'ai pas dit que t'embarques à Florida, là, bientôt, là. En tout cas, dans quelques mois.
1: La Florida, ça commence le 26 juin. Après ça, j'embarque dans mes répètes pour mon show chez Duceppe qui s'appelle Le fantôme de la machine.
0: En plus.
1: Puis là, oui, c'est 4 shows de théâtre, back à back, du bonheur, du live.
0: Hein, comme, fait que tu vas comme promener de la comédie au drame aussi.
2: Ah, ouais, il n'y a qu'un pas, tu sais.
0: Ben oui. Ça prend des grandes actrices pour faire ça. Pas tout le monde capable de faire ça.
1: J'espère être capable.
0: Bien contente pour toi. Et la semaine passée, dimanche, tu as marché à Lévis pour la recherche sur l'Alzheimer. C'est ton rendez-vous annuel avec ton équipe. Souvent, tu prends part à cette marche-là à chaque année.
1: Sixième année, oui. Dans une ville différente au Québec à chaque fois où il y a une société Alzheimer.
0: Oui. Et là, tu as rencontré une dame qui s'appelle Elisabeth Anne Bosser, originaire de Sorel. Comme toi, ça ne s'invente pas.
3: Ben non.
0: Est-ce que c'est elle qui est allée te voir pour se présenter? Comment ça s'est fait, ça?
1: Mais la vie est bien faite, parce que j'ai commencé ma marche, bon an, mal an. Et à côté de moi, c'est comme si, je sais pas si ça s'est organisé, là, mais ça avait l'air d'être bien organique. Puis elle a dit, hey, je suis contente de marcher côte à côte avec vous, j'ai quelque chose à vous dire. Je m'appelle Elisabeth Anne Bosser et je viens de Sorel.
3: Attends un peu. Est-ce qu'elle commence en disant, je suis toi du futur, j'ai des nouvelles? T'as intrigue de changer de nom en tant que vieille comédienne un moment donné. T'es comme, ça sera Bosser maintenant.
1: Si, c'est ça, je serai encore avec elle en ce moment. Puis elle sera avec moi ici en studio.
3: Ouais.
1: Non, j'y ai laissé sa vie après. Mais oui, elle vit plus dans la région, mais sa fille est encore là. Bref, elle a passé sa vie dans la même école secondaire que moi.
0: Mais voyons donc.
1: Elisabeth Anne Bosser.
0: Pas croyable.
1: Elle est charmante dame.
0: Es-tu plus smart qu'Elisabeth Anne Bosser
1: du que
0: Maryland?
1: Oui. Absolument.
0: Oui.
1: Peut-être moins active sur Facebook, mais plus fine.
4: Ça, c'est-tu la fille, la mime, là, qui était mime?
1: Non, c'est quand j'ai pas beaucoup de nouvelles, c'est Félix qui va trouver
4: C'est ton...
1: Souvent, ses statuts sont vraiment passifs-agressifs.
0: Oui, c'est ça. Aussi, la série que tu coécris avec Pascal Renaud-Hébert et Suzy Bouchard, Gâté pourri, la saison 2, ça sort jeudi prochain dans une semaine sur
5: Crave.
0: Excité de ça. À quoi on peut s'attendre? Qu'est-ce que tu peux nous dire pour la deuxième saison?
1: Bien, ceux qui ont suivi la première, les filles avaient fait un pacte. Là, moi, je devais laisser mon chum toxique. Le personnage de Suzy devait quitter son emploi. Puis Pascal, dans le but d'avoir un enfant, devait faire enlever son stérilet. Premier, on l'apprend tout de suite.
0: Dans la bande
1: personne n'a respecté le pacte après, à part Pascal, qui est franchement très, très outré. Je dis Pascal parce que c'est pratiquement elle, le personnage, qui est profondément outré. Fait que c'est un peu retour à la case départ, mais avec encore plus de choses loufoques et d'humiliation. Ouais. Fait que.
0: Très fun.
1: Oui.
0: Ça sort jeudi prochain sur Crave. Mais là.
1: Ah, ben oui, jeudi, c'est vrai, là.
0: Oui, c'est dans
4: ça va vite.
0: Ça déboule cet été-là, ça n'a pas de sens.
1: Ouais. Mais
0: là, t'es allé au Tennessee il y a quelques jours. Pour vivre une expérience paranormale. L'origine de tout ça, c'est un peu ici au Fantastique. Comment tu t'es retrouvé là? Raconte-le pour ceux qui ont manqué cet épisode.
1: Mais il y a plusieurs mois de ça, presque un an, Phil Roy est assis exactement où je suis en ce moment et raconte. Je ne sais pas pourquoi le paranormal est venu sur le sujet, là, pendant le sujet de quelqu'un. Puis il dit, ah, c'est drôle, il y a des dudes qui m'ont écrit sur Instagram qui ont une chaîne YouTube de paranormal, puis ils m'ont invité à assister à une de leurs nuits blanches dans un lieu hanté. Jamais je ferais ça. Et moi, tout de suite, je fais, moi, je ferais ça. Moi, je ferais ça demain matin. Et je pense qu'il leur a écrit, ou les dudes ont écouté l'émission. Ils m'ont contacté pas longtemps après. Ils ont dit, t'es-tu sérieuse dans ta démarche? Parce que nous, on est 6 gars, on vient de Tremblant. C'est notre passion depuis qu'on a 13 ans. Là, ils ont entre 19 et 24. Ils sont jeunes.
0: Ah, les petits garçons.
1: Ils ont les connaissances, ils ont l'équipement. Ils font ça depuis super longtemps. Puis ils ont dit, là, on a le goût de... On a mis nos petits sous de côté parce que c'est tout leur argent. Puis là, on voudrait vraiment aller plus loin dans notre chaîne YouTube. On va inviter des gens. Est-ce que tu veux nous accompagner à Knoxville, au Tennessee, dans un hôpital hanté? On paye le billet d'avion, puis on te laisse une chambre dans notre Airbnb.
0: Oh, mon Dieu! Fait que c'est un hôpital pédiatrique, je pense?
1: Un hôpital général.
0: Général qui est vide maintenant, mais qui est hanté.
1: Depuis 2013, il est désaffecté.
0: Okay.
1: Ils ont eu trop de réparations à faire, fait qu'ils l'ont laissé à l'abandon. Il y a encore les civières, les
0: comme
1: machines.
0: Comme ici au Québec, mais ici, on laisse les malades dedans.
1: Oui, nous autres, on s'en fait encore là-bas, ils ont plus de respect.
0: Mais là, comment ça s'est passé? T'as passé vraiment la nuit là, t'as fait quelques stories, mais maintenant, on n'a pas su qu'est-ce qui s'était passé si t'avais vu des affaires.
1: On arrive là vers 3 heures de l'après-midi. Il y a une guide qui est sur place qui nous explique que depuis 50 ans déjà, il y a des présences. Même quand l'hôpital était actif, il y a toutes sortes d'histoires d'ombre, de bruit, de silhouettes.
0: D'armoires qui s'ouvrent, de portes, loin, d'affaires de même. Croyez-vous à ça?
3: J'en ai la trouille. Oui, mais j'aimerais ça y aller, mais j'ai vraiment les jetons de cette affaire-là.
1: Mais
3: ça
1: je
3: donne
1: comprends.
3: Le goût.
1: Ça, c'est très épeurant.
3: Puis toi, tu peux pas dire, dans le fond, si tu as vécu des affaires parce que ça va aller sur YouTube.
1: Ça va être long avant qu'il fasse le montage. J'ai tout seul. Il y a 9 caméras qui roulent pendant 16 heures.
0: Comment ça s'appelle la chaîne YouTube?
1: Expédition paranormale.
0: OK.
1: Donc, moi, c'est ça. J'ai eu la rencontre avec la guide qui m'a dit tout ce qu'elle vivait. Elle m'a dit, moi, c'est dans cette aile-ci, il se passe tel genre d'activité. Je me suis mis à avoir tellement peur. Elle a dit, OK, je vais te laisser mon collier, c'est mon amulette.

0: amulette. Hein? Là, j'ai porté l'amulette de, comment est-ce qu'elle s'appelait?
1: Protectrice.
0: Genre Dora, qu'elle s'appelait. J'ai porté sa petite amulette. Là, après la rencontre, ils ont installé leur gear, 4 caméras sur pied. Puis le reste, ben c'est, moi, on a toute une caméra. On part en duo, puis il y a 2 personnes qui filment les duos. Fait que okay. Ça fait 6.
1: Oui. Oh mon Dieu!
0: On se donne des défis, passer le plus de temps possible tout seul dans une pièce.
1: Oh!
0: Bref,
2: c'est
0: un appareil, ça s'appelle un REM pod. Là, c'est comme une espèce de pastille avec une antenne. Puis quand tu y touches ou il y a de l'activité autour de l'antenne, ça fait crrr, ou il y en a qui font de la musique, c'est une cloche qui détecte les mouvements. On met ça dans un corridor noir, on s'installe l'autre bout, puis on parle. On parle en anglais, puis on s'adresse à du monde. Puis les REM pods s'allument. Oh. Celui du plus loin s'allume, après ça, ça se rapproche. La cloche a sonné. Eux autres, ils ont déjà fait
1: que les esprits se manifestent.
0: Ça veut dire qu'ils s'approchent, ça veut dire qu'il y a de l'énergie qui avance vers nous. C'est désaffecté, il faisait noir. Il y avait une aile dans l'hôpital qui était pour enfants. Ils leur ont laissé des jouets. Les jouets s'allument.
1: Mais oui.
2: Non.
0: Les lampes de poche s'allument. Eux, ça nous est pas arrivé. Pour eux, c'était une petite nuit. Ils ont vécu pire. Okay. Mais c'est souvent, pas, les autres font toc, toc, toc, toc, toc, puis ils disent complete the beat, puis là, t'entends dans une pièce pas loin, toc, toc. Des vraies affaires inexplicables. Après ça, si on est sceptique, écouter cette émission-là ou participer à ça, je sais pas si ça vous convainc. Vous vous dites, il y a quelque chose, il y a quelque chose. Moi, je suis là. C'est notre équipement à nous. C'est pas l'hôpital qui essaie de faire de l'argent avec ça. Mm-hmm. Moi, je vous dis, j'ai vu des affaires que je ne m'explique pas. Là. Une lampe de poche que tu ouvres en tournant, là, oui. À nous, là, j'ai joué avec l'après-midi. T'as mal à l'autre bout de la pièce, tu parles, elle s'allume, elle s'éteint. Là.
1: Oh.
0: Mm-hmm. Après aïe, ça, il y a du monde qui doit me trouver tellement épaisse dans leur charge. Je comprends. Non. C'est pas tout le monde qui est ouvert à ça. Moi, je le suis.
2: Il y avait ta petite boîte, tout ce que tu entends parler.
0: La petite boîte, ça a pas, il y a un petit peu, il y a eu le nom de Thomas qui a été dit, mais ça d'habitude ça jase. La boîte qui transforme les ondes, qui fait parler, ça d'habitude eux autres c'est très actif. Moi c'était une petite nuit, puis c'est bien correct de même.
1: Mais y a-tu un moment dans la nuit où tu t'es dit, moi je sac mon candidat, là, je pourrais pas t'offrir ça.
0: Ouais. J'ai perdu un défi, il a fallu que je mange un suçon super piquant. Là, ils ont comme son trait de jacasse de ça. Non, parce qu'il y a une nurse, techniquement, qui est morte sur place à l'aile de cardiologie. Elle est morte d'une crise cardiaque. Puis elle, ils appellent ça de la hantise résiduelle. Elle sait pas qu'elle est morte, puis elle travaille encore dans sa tête. Puis il voulait que j'aille passer un moment tout seul avec Joanna dans l'aile de cardiaque. Moi, je vais
2: littéralement.
0: Je vais le faire. Oui, c'est ça, tout seul dans le noir avec ma caméra thermique. Ma caméra infrarouge. Je me dis, je vais vraiment... Je m'excuse, il est tôt. Je vais vraiment me chier-tu pour vrai?
1: Mais oui.
0: Dans le sens, c'est ça qui arrive. Le corps, là, quand t'as peur de ça.
1: Mais oui. Les sphincters lâchent.
0: Les sphincters lâchent. J'ai pleuré. Puis à un moment donné, j'étais rendue tellement débile. Là, quand il arrivait des manifestations, j'étais comme « Hi, friends! I'm here! » Puis j'étais rendue. À un moment donné, je leur parlais comme...
1: C'était quasiment sécurisant.
0: J'étais pas tout seul. Tu veux que ça arrive? Tu veux pas que ça arrive? Quand ça arrive, à un moment donné, tu fais là, tu plonges. C'est là, il parle.
1: C'est malade. Là, on est inondé de demandes aussi.
0: Je comprends.
1: Les gens veulent que tu répètes le nom de la chaîne YouTube où on pourra voir la suite.
0: Expédition paranormale. Mais dans le meilleur des mondes, à un moment donné, ça va être dans vos TV. Je veux dire, j'aime tout.
1: Ça serait le fun. Ça serait le fun. Expédition paranormale. Merci, Annélie, de nous l'avoir raconté.
0: Ça fait plaisir.
1: Hey, c'est incroyable.
0: Merci d'avoir répondu à tout. Moi, j'écrivais. Je t'ai écrit tout le long que tu étais là. Puis tu me réécrivais. Mais j'ai tout aimé de tout. Je voulais tout partager. Je me fermerais plus jamais la gueule avec ça. J'espère. Puis s'il y en avait une demain, j'y retournerais.
2: C'est fou.
1: Ah oui, tu le referais?
0: Demain matin. Moi, j'irai avec toi. Moi, je suis mobilité réduite, mais je me promène une chaise roulante. Non, mais c'est très intéressant. Je trouve que ça nous ramène à quelque chose. Ça nous situe. Puis on est de l'électricité, hein. Fait que. En tout cas,
1: on est des cocombes avec
0: tout ça. Je dis pas qu'il y a peut-être une explication scientifique, mais elle n'est pas trouvée encore, selon moi.
1: C'est
0: dans l'inexplicable.
1: Exact. Oui. Ce qui est explicable, par exemple, c'est ce qui va se passer ici d'ici 18h. Oui. Un beau programme.
2: C'est bien fait.
1: Mona, tu vas nous faire tes prédictions sur les vacances d'été des Fantastiques. J'ai hâte d'entendre ça. Et dans un instant, Guylaine, tu vas nous parler de ta passion pour les ancêtres. Tout de suite après, William Cloutier et Zach Chico, où on dansait autrefois. Je t'attends.

0: 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Mais tout de suite, autour de la table, je vais rappeler qui est là. Mona, Amélie et Guylaine Gay. C'est Marie-Soleil qui vous parle, bien sûr. Guilou, c'est ton tour. Il est 16h21. Tu veux nous parler de tes ancêtres pour qui tu as développé une passion, je crois.
1: Elle vient d'en cacher un ancêtre.
2: Je pense que j'avais un ancêtre dans ma sauce au poivre, sans gluten. Comment dire, excusez-moi.
0: T'as-tu attraché, brûlé aux aïeux?
2: Ça va-tu? Okay. Tu m'entends plus? Tu m'entends pas cracher dans le micro?
1: Je vais partir ma fan.
2: Pas la fan. Alors, ben moi, je suis une passionnée du passé. Je ne suis pas quelqu'un de nostalgique, mais j'ai comme une passion pour ceux qui nous ont précédés.
0: Oui.
2: Puis je regardais une émission à TV5 qui s'appelle Tenir Salon, qui est animée par notre amie Sophie Fouron.
0: Ah oui!
2: Et Sophie va dans des salons de coiffure multiculturels, donc rencontre des gens, des femmes, surtout qui travaillent dans des salons de coiffure, puis rencontre toutes sortes de communautés. Et tout ça. J'étais à l'hôtel l'autre fois, puis j'ai ouvert la télévision et ça donne qu'elle était dans un salon de coiffure arménien, tenu par des dames arméniennes. Puis moi, ma belle famille, la sœur de mon chum est mariée avec un arménien, donc mes neveux sont arméniens. Fait que ça a comme capturé mon intérêt. Fait que j'ai commencé à écouter ça. J'étais au courant évidemment du génocide. Bon, on avait déjà parlé de ça. Et moi, j'ai grandi à Cartierville, Nouveau-Bordeaux. Puis il y avait l'école Sourpagope qui est à côté. Donc une grande communauté arménienne quand j'étais au secondaire. D'ailleurs, demain, c'est mon 40e anniversaire de secondaire.
3: Retrouvailles. Vous faites des retrouvailles?
2: On fait des retrouvailles demain.
0: À ton conventum.
2: C'est mon conventum. Alors, je salue mes amis du secondaire que je verrai demain.
1: Malade.
2: Après 40 ans, ça nous rajeunit pas.
0: Non.
2: Alors donc, je regarde l'émission, puis là, j'écoute. Puis moi, je trouve ça super intéressant. Puis les femmes sont très touchées, parlent beaucoup de leurs grands-parents, les grands-parents qui sont partis d'Arménie, qui sont partis et qui sont allés partout dans le monde, en Grèce, en Europe, en Espagne, etc. Et puis là, j'étais comme attendue. Puis je regardais le salon de coiffeur, puis là, j'étais comme, ah, OK, il y a quelque chose qui me disait quelque chose de ce salon-là.
3: Et voyons donc.
2: C'était super touchant, puis les femmes pleurent. Puis, tu sais, je trouvais vraiment que c'était une belle communauté que je connais un peu parce que, bon, ma belle famille est arménienne. On fête le nouvel an arménien le 6 janvier, etc. Et là, la dame dit mon salon de coiffure qui s'appelle le salon chez Hilda est situé sur la rue Salaberry. La rue Salaberry, je connais ça parce que moi, j'allais au secondaire pas loin de là. Mes grands-parents habitaient dans ce coin-là aussi. Et là, je me suis rendu compte que le salon de coiffure, c'était où? C'était le magasin de peinture et de tapisserie de mon grand-père.
0: Ben ouais, dans le même local.
2: J'ai capoté. Mon grand-père a eu son magasin de peinture et tapisserie pendant 30 ans. Benjamin Moore. Dans ce lieu-là, exactement.
3: Tout est à l'hôtel, tu pognes ça par hasard,
2: oui.
3: L'émission.
1: Tout est dans tout, comme un signe.
2: Oui.
1: Là, on est bien des fantômes, là, mais...
2: Oui, puis tu sais, j'ai vraiment été attentive parce que j'ai été happée par la sensibilité de ces femmes-là qui parlaient de leurs grands-parents qui ont été déracinés de chez eux, qui ont fait des nouvelles vies, puis elles sont très reconnaissantes d'avoir une vie ici.
0: Mais oui, ils ont fui le génocide.
2: Oui, c'est ça. Puis en tout cas, j'ai trouvé ça tellement touchant. Puis là, un moment donné, je me suis mariée, plus je là, il montrait comme, ah, à côté, il y a un fleuriste. Ah, là, il y a une... Ben, je bâton.
0: T'as reconnu le local.
2: J'ai reconnu. Puis moi, mon grand-père, c'est drôle parce qu'elle parlait de leur grand-père. Et moi, c'était le magasin de mon grand-père où j'ai passé de nombreuses années après l'école à aller là. Moi, j'aimais ça.
1: Du temps là.
2: Ben, moi, j'aimais ça, les catalogues de tapisserie.
1: Ouais.
2: Tu sais, avec les velours, hein, les lamés.
0: Ah
2: les,
0: oui, je me rappelle de
2: des brocards.
0: J'adorais
2: ça.
0: Les cahiers de tapisserie.
2: Moi, ce genre de petits moments de synchronicité-là. Puis tu sais, moi, ce que je trouve beau, c'est comme, c'est ça, c'est, c'est tous ces mélanges-là, c'est toutes ces rencontres-là. Tu sais, moi, ma belle-sœur Chantal, là, elle est de Val-d'Or et par amour, elle a appris à parler arménien. Hey, ah, c'est pas beau, ça, la vie?
0: C'est beau.
2: Non, mais c'est beau. Mes cousins, mes neveux, Alex, Thomas et Cédric parlent aussi couramment arménien. Nous, quand on va là, puis tu sais, je les adore, puis ils nous ont accueillis à bras ouverts avec mes garçons quand j'ai commencé à sortir avec Steve. Alors, c'est comme si j'étais devant la télé, puis je revivais les vies qui avaient été vécues avant moi, puis dans ce même local-là. Puis tu comprends bien que la prochaine fois que m'a passé par Salaberry, m'a arrêté chez Hilda, puis m'a tout le raconté ça aux belles madames du salon de coiffure.
0: Vous autres, c'est avez-vous déjà fait faire, mettons, des arbres généalogiques? Êtes-vous pas mal au courant de qui était en arrière?
1: Je me souviens plus de son nom. Ça fait 2 ans. Il m'a écrit, puis il est venu me voir, puis j'avais l'arbre généalogique jusqu'au premier colon qui arrive ici.
2: Oui, toujours les Français.
1: J'avais un bricotier. Il a fait toutes les cheminées de la ville de Québec du côté de ma mère.
0: Hein?
1: Puis du côté de mon père, c'était un servant de famille riche qui se sont installés à Sorel dès la base. Là, toute ma famille Haussan vient de Sorel. T'en connais-tu des Haussan à Sorel?
3: Il y en avait à mon secondaire des Haussan.
1: Ouais, une chier, là. Sont toutes là. Sorel-Saint-Robert. Pas Saint-Vitoire, par exemple.
2: Non.
1: Saint-Vitoire, ça, c'est la place où ces balcons, il y a des sièges de vanne. Au lieu des chaises en plastique. Pas Saint-Vitoire. Saint-Robert. Mais il m'a tout fait ça, puis il m'a raconté les histoires, puis les mariages, puis après ça, les parties-là.
0: C'est le fun à lire, hein.
2: Moi, j'aime tout ça.
1: On part de loin. C'est comme Guylaine. C'est fou. T'es parti de passer ta jeunesse dans les magasins de peinture, puis tu finis d'un chac avec des traces de doigts de Kravdiner, c'est mieux. C'est triste.
2: Une tapisserie en soi.
1: Oui, c'est vrai.
2: On réinvente la roue. Moi, je ne savais pas, mais j'ai fait faire aussi ces arbres m'alignés. Puis nous autres, on vient de Nouvelle-Écosse. De mes grands-parents maternels. Moi, je pensais qu'on était des Îles-de-la-Madeleine. C'est parti de Nouvelle-Écosse. Après ça, se sont établis aux Îles-de-la-Madeleine. Puis après ça, sont venus s'installer à Verdun.
1: Acadien,
2: avec les Madelinos. Acadien. Des Leblancs de Nouvelle-Écosse.
0: Oui.
2: Et d'Acadie. Fait que voilà. Alors, chapeau. Et je salue les femmes salon chez Hilda. Vous allez avoir ma visite bientôt. Là, mais allez vous voir certains.
3: Magnifique.
0: Le chemin n'est pas toujours évident, mais c'est toujours fascinant de voir d'où on vient. Puis bon, Anneli.
2: Quoi?
0: Dans un instant.
2: C'est là?
0: Oui, tu vas nous donner des conseils pour bien nettoyer sa maison sans mettre sa santé au péril. C'est un cadeau que tu me fais.
2: Regarde, c'est ma dernière. T'es là, j'ai vu ça passer.
0: Je l'ai pris un peu personnel.
2: C'est un cadeau.
0: J'ai hâte d'entendre ça. Ça se passe dans les prochaines minutes dans Véronique, elle est fantastique.
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16: 16h34, Véronique, elle est fantastique. On est avec vous jusqu'à 18h. Merci de nous avoir choisis, puis merci de nous envoyer plein de textos au 6-12-13. On vous lit tout le temps, tout le temps. Il y a Anélie avec moi, Mona et Guylaine. Anélie, C'est ton sujet m'allume au bout, là. parce que tu veux parler de ménage, de nettoyage
15: c'est
16: de maison.
15: C'est tellement sexy, hein? Ah! Je sais. Oh là là. Ben, quand je suis tombée sur cet article-là dans le Time.
16: T'as pensé à moi?
15: Je me suis mis dans ta peau. Je me suis dit, c'est ramassé de redites, cette affaire-là. C'est des affaires qu'on sait déjà. Ils vont-tu nous dire de bien manger, pas fumer, puis tu sais.
16: Ben ouais, ouais.
15: Non, ça va plus loin que ça. Je trouvais qu'il y avait vraiment des affaires qu'on voyait pas venir. Fait que c'est pour ça que je me suis dit, je vais en parler.
16: Ah, de l'inédit. J'aime ça.
15: On va prendre des notes. Comment soigner son intérieur le plus possible pour éliminer le plus de sources de cancer?
16: Oh, puis c'est des oncologues qui donnent ces conseils-là.
15: 4 oncologues qui se sont penchés là-dessus puis qui nous disent leurs trucs qu'eux font. Et je vais te dire, n'a pas un que je faisais, moi.
16: Je vais faire des notes pour mon ménage de printemps l'année prochaine.
15: OK, le premier, tout le monde le sait, mais je le fais pas pareil. Le plastique. Là, plus de maudit plastique dans nos maisons. Jamais, jamais. Tu sais, les spatules, les louches, ça a pire à faire. Surtout quand ça va être activé par la chaleur, ça développe tellement de particules, ça s'en va vraiment dans la bouffe pour les mange.
17: En silicone aussi?
15: En silicone. Oh non, le silicone, c'est correct. Mettons, t'as un plan vert puis ton top est en silicone, c'est correct.
17: Parfait.
15: Mais mettons, finir une lasagne, la mettre fumante dans ton plat Ziploc réutilisable, pire à faire. Tupperware, pire à faire.
17: Tupperware vient de ressortir la gamme vintage en belle couleur pastel, des pleurons avec
15: le. Ça n'empêche pas le fait que c'est plein de particules, mon
17: homme. C'est beau.
16: Faut pas faire chauffer puis pas mettre de liquide chaud là-dedans, idéalement.
15: Mais dans le meilleur des mondes,
16: ça devient crayé, on est rendu avec une carte de crédit en plastique dans le cerveau.
15: C'est vrai?
16: Bon, j'exagère peut-être un peu.
17: Pour vos animaux aussi, pas de plastique, très important. On priorise le stainless ou la céramique et on lave à chaque utilisation.
15: Bravo. Merci pour ça. Bon rappel.
16: Bravo.
17: Excusez.
15: Non, mais protégeons-nous du microplastique, première chose. Deuxième affaire. L'air intérieur dans nos maisons. L'importance de partir la hotte. L'importance quand on cuisine de laisser. Parce que même surtout
16: si c'est
15: les
16: bruyant,
15: poêles au gaz,
16: un peu plus bruyant que le ventilateur de Mona, mais
17: c'est
16: quand
17: pas
16: même.
17: Si pire. J'ai chaud.
15: Mais ta petite hotte personnelle.
16: C'est-tu à cause des trucs qui sont émis par la cuisson, là? Faut que ça sorte.
15: Dès que ça grésille. Dès que ça grésille, c'est pas bon pour nous autres, monoxydé. Dès que ça carbure, c'est pas bon. Surtout les poêles au gaz, mais même des poêles avec des plaques électriques. Qui dit cuisson, dit fumée, dit pas bon pour nous autres. Ouais. Fait ouvrir les fenêtres si la température le permet. Toujours la hotte.
16: Moi, je fais roter ma maison régulièrement. Je l'ai dit souvent ici.
15: La hotte?
16: Ben, faire roter sa maison, c'est ouvrir les fenêtres.
17: Craquer tous les chaussées.
15: Tous les jours.
17: Puis la hotte, ça gosse le bruit. Moi, je suis sûr que ça ménage, mais les nouveaux écouteurs, ils font de la suppression du bruit extérieur. Je ne l'entends pas, j'ai la tête dedans. Je ne l'entends pas, j'écoute la table de paix.
16: Oui,
17: mes écouteurs. Puis ça fait durer des heures de temps. Mon chum, il a envie de se gonner, mais moi, je ne l'entends pas.
15: Mais faut pas t'écouter une émission dans laquelle il allume la hotte.
17: Ah, parce que là, ça
15: fait tout.
16: Ça s'annule. Oui, c'est ça.
15: Autre affaire, le plus possible, utiliser les ronds du fond.
16: Pourquoi donc?
15: Parce qu'ils sont plus en ligne avec la hotte. Moins de distance à parcourir pour filtrer l'air.
16: J'avais jamais pensé à ça.
15: Non, mais je comprends. Des fois, c'est pas commode. Là.
16: Non, c'est à l'autre bout.
18: Quand on cuisine, mettons 2-3 affaires en même temps.
15: Mais les affaires qui grisaient le plus possible dans le fond.
16: Ah, ben, c'est bon.
17: Puis la grosseur du rond, c'est gossant. Ta induction, si je mets du chaudron, c'est un gros rond.
16: Faut que l'industrie s'adapte.
15: J'ai jamais dit que c'était facile.
17: Je sais, mais c'est des bons conseils.
15: J'ai jamais promis du rêve.
17: Je sais, mais je vais travailler. C'est juste que je comprends que j'ai.
16: Phrase du livre, le chemin le moins fréquenté, c'est la vie est difficile.
15: On
16: part de cette prémisse-là.
15: Je vous demande d'être lucide. Oui. Ben ouais. Je parle à nos auditeurs aussi.
16: Oui, les auditeurs l'apprécient.
15: C'est avec
17: la vérité. Ça, c'est juste, c'est beaucoup.
15: Ben oui, c'est tough. Mais
17: c'est une montagne, je vois la montagne devant moi.
15: Ah, j'ai pas fini.
17: Ah, mon Dieu.
15: Les bougies.
17: Va
15: pas
17: donc.
15: De bougies, fini pas ça. De désodorisant, ça n'a pas activé les crises d'asthme chez les petits. C'est pas bon. C'est pas bon quand, mettons, dans la salle, ben, moi, j'aime ça. Moi, j'aime sentir le propre. Mais dès que ça sent le propre, c'est pas bon. C'est pas bon pour nos petites bronches.
17: Mais le chauffe-cire pour la chandelle sans allumer à flamme?
15: Ben, matériau combustible, non.
16: Ah, ben, moi, j'ai des fausses bougies, tu sais, avec une batterie, mais c'est une batterie, c'est pas bon pour l'environnement, mais on les recycle, là. Mais ça sent rien, mais ça fait la flamme. Si vous aimez le trip d'une bougie, ça imite vraiment bien la bougie, mais c'est activé. Ça sent rien, ça brûle pas.
18: En 2026, c'est fini l'ambiance.
15: C'est tough, hein?
16: C'est out l'ambiance.
15: Et parce que ça perturbe beaucoup le système endocrinien, dérèglement hormonal, les odeurs, ainsi que le plastique. Fait que c'est ça, là. Une bonne pointe de lasagne dans le Ziploc, une grosse chandelle après, ça, c'est
18: les affaires de sambon qu'on plug, là.
15: C'est murder, pourritos.
17: Ils sentent même pas tant bon. Ça sent fort, puis pas bon. Mmh.
18: Pis dans les autos.
19: Ouais, les autos, oui.
17: Ben le Palo Santo, mais c'est du bois qui brûle en dedans, mais en même temps.
16: Mais les trucs naturels, c'est-tu correct, ça? Mettons l'encens.
17: Non, cancer.
16: Fait qu'on a tous pogné le cancer à l'église des funérailles quand on était
18: jeune. Ah, mon Dieu, 100 fois plutôt qu'une. Mmh. Mais ça, le pet, c'est correct, ça?
15: Le pet, ben c'est qu'est-ce qu'on fait.
16: Organique.
15: C'est mieux ça de le sortir que de le garder en dedans. Ultimement, pour
18: s'en sortir. En dessous de la hotte, sur le rond en arrière.
15: Oui, sur le rond en arrière, les fesses vers la hotte. S'assurer que la hotte revient à l'extérieur.
17: Les ronds sont fermés, ça brûle une pomme de main quand même.
15: Autre affaire, là, sont vraiment intenses, là, les quatre oncologues. Ils disent meubles neufs, peinture fraîche et innovations récentes peuvent libérer des substances chimiques dans l'air.
16: Les COV, les fameux COV.
15: Fait que là, mettons, une elle disait, quand je m'achète un matelas des meubles, je les entrepose dans un garage pendant quelques jours avec les éménations se produisent avant l'entrée dans la maison.
16: Mais on peut ouvrir les fenêtres, déjà, ça aide.
15: Calmez-vous, tout le monde. Ouais, moi, j'achète des draps neufs puis je dors dedans direct.
17: Moi aussi, par exemple.
15: Un matelas, je le fasse reposer dans un entrepôt 4 jours avant de dormir dessus.
17: Mais
15: non.
17: Les meubles, j'ai acheté un meuble de Swiffer récemment, puis ça m'a fait capoter. Je l'ai ouvert. C'était pas aussi beau que sa photo, premièrement. Et il y a plein de petites fibres, comme de la fibre de verre, mais que tu ouvres ça là, en dessous du styrofoam, puis pouf. Puis j'étais comme, que j'ai de l'amiante dans les poumons. J'ai comme l'équivalent d'une école primaire dans le chest. Là, fait que,
15: c'était dans l'emballage.
17: Le meuble, sur le meuble, tu voyais un résidu comme. Flocons, poussière de verre. C'est dangereux, les meubles neufs. Vous voyez, des produits.
16: Mais à défaut d'entrepôt, tu sais, c'est parce qu'on n'a pas tout un entrepôt ou un garage pour laisser ça 4 jours. On peut quand même. Je pense qu'ouvrir les fenêtres, ça fait quand même peut-être pas la job au complet, mais ça aide quand même.
17: Craquer un châssis.
15: C'est souvent les appartements à Montréal aussi, disons, la femme dans la salle de bain ou la hotte sont même pas reliées à l'extérieur.
16: Ça brasse l'air en dedans.
15: Fait qu'à ce moment-là, purificateur d'air, changer le filtre très souvent. Tester son eau, la filtrer. Je fais rien de ça.
16: Moi, j'ai un filtreur à eau. J'ai toujours eu un filtreur à eau.
17: Mais ils ont changé les conduits chez nous. Il y avait du plomb en cochon. On l'a appris des années plus tard. Ça faisait 8 ans, je buvais du plomb. Puis là, ils sont venus changer les conduits. Puis je l'ai testé, pas correct.
15: Moi, je pense que je vais écrire une dictée avec mes dents. J'ai tellement plomb dans le corps. C'est épouvantable. Dernière affaire, je le ferai jamais. Moi, je suis pas capable d'être nu-bas chez nous. Moi, ça me prend mes petits souliers. J'ai tellement de misère à enlever mes souliers quand j'arrive chez quelqu'un.
16: T'as des souliers d'intérieur?
17: Ah.
16: Même pas.
15: Ça va me prendre des souliers d'intérieur. Mais juste faire le move de changer. Mon chum est toujours nu-pied ou en bas. Mais ça aussi, là, surtout quand t'as des enfants là, qui se traînent à quatre pattes, là, tout ce que t'amènes de l'extérieur.
16: OK, fait que le péril, c'est d'amener du stock de l'extérieur dans ta maison.
15: Parce que la poussière a des pesticides.
17: Ah ben oui.
15: Fait que faut t'enlever ça. Ouais. Puis, dernière affaire. J'en arrête plus de dernière affaire.
16: Mais non, mais c'est correct. On boit tes paroles.
15: En coton, plumeau, pas bon. Ça prend des chiffons en microfibre. Les grabber racks de chez Costco, c'est ça qu'elle, Madame Wood, là, l'oncologue. Chiffon en microfibre, en gros, chez Costco, il les lave séparément du reste de son linge parce qu'il est important de préserver l'adhérence magnétique.
17: Elle a peut-être des ports dans la compagnie.
15: Non, mais moi, j'ai déjà acheté les grabber racks. Pour ceux qui suivent, là, sur Instagram, les pages de ménage, ils ont tout ça. Une grosse boîte de petits carrés blancs de microfibre. Meilleure affaire.
17: Grabber rag. J'en ai un autre, moi.
15: Carré donc.
17: Il faut pas mélanger deux produits ménagers que les gens font des fois, puis c'est dangereux. Ça crée du gaz moutarde, l'ammoniaque, puis l'eau de Javel.
16: C'est vrai qu'il faut
17: Windex,
16: pas faire
17: ça. Javel, mélangez pas ça. Ça fait les mêmes vapeurs que le gaz moutarde qui était une arme de guerre bactériologique chimique dans les années 60. C'est super dangereux. Fait que mélangez pas les produits ménagers jamais.
16: Non. Viens, c'est pas avec votre ménage.
17: Lavez-nous avec du vinaigre aussi.
16: Oui, le vinaigre, puis le bicarbonate.
18: Des pleurs d'orange.
16: On peut faire un bout avec des pleurs de citron, pleurs d'orange. Ouais. Ça désodorise la maison. Vous voulez un bon parfum? Faites bouillir des écorces d'agrumes.
17: Oui. Ah oui, ça, c'est le fun.
15: Mais ça sent moins bon que l'Ajax.
16: Oui.
15: Je trouve ça, ça sent bon quand c'est chimique. Enlever les mailles du bain, c'est oui.
17: Le pain sale.
16: C'est sûr, si tu as été élevé au Spick and Span, ça rappelle
15: ça, oui.
16: Merci, Annélie, pour ces précieux conseils. On revient dans un instant, tout de suite après Lazara. Tu t'en iras. Mais nous, on s'en va nulle part. On est là jusqu'à 18h avec vous.

0: Plein de beaux textos au 6-12-13. Je veux saluer Sylvie qui nous écoute au Saguenay. Elle nous dit avec ses belles cuisses pleines de bosses et elle te remercie, Mylène. Ah. Elle nous dit qu'elle va porter des shorts grâce à toi cet été. Salutations également à Marie-Ève qui a un message pour toi, Mona. Elle était à ton spectacle à Québec hier soir.
1: Oui.
0: T'étais sa première drague et elle t'a adoré. Elle te remercie pour l'excellente soirée.
1: Ah,
0: et
1: ben
0: dit
1: non, ben
0: à la prochaine.
1: Ah, t'es sweet, ma belle chum. On se revoit bientôt.
0: Voilà, Sacha qui a un petit mot pour Annélie.
2: Ah.
0: Elle est full en retard, elle s'excuse, mais elle et son chum viennent de commencer le plan B dans lequel tu tiens la vedette et elle dit que tu es fabuleuse.
2: Oh, c'est gentil, je suis contente que les gens l'écoutent encore.
0: Ça, tu t'es entraîné fort pour ça, c'était une grosse affaire, hein, ce plan B-là.
2: Oh, je ne parlais que de ça.
0: Mais ça prend beaucoup de place dans une vie quand on fait un projet comme ça.
2: Je serais pas allée au Tennessee, hein? Kenny.
0: Et Cynthia veut souhaiter bonne fête à son grand garçon, Elliot, qui aura 12 ans samedi. C'est un enfant, dit-elle. Oh, je trouve ça assez cute, merveilleux et attentionné. Elle dit, nous sommes des fidèles de Rouge matin et soir, et elle nous remercie de l'accompagner sur la route. Alors, bonne fête, Elliot!
1: Bonne fête, Elliot!
0: 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Dans 4 minutes, des moments forts, des Fantastiques, et on va appeler la 8e personne finaliste pour aller voir Céline à Paris. 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
1: S'informer, nouveau info avec Mario Saint-Jean. Salut Mario.
2: Allô Marie-Soleil.
1: Alors le parti d'Éric Duhaime bloque l'adoption rapide de la loi sur les boissons énergisantes.
2: Oui, parce que le gouvernement Fréchette aimerait bien avoir l'appui de tous les partis pour que cette mesure soit adoptée d'ici la fin des travaux de l'Assemblée nationale. On parle ici du projet de loi là pour interdire les boissons énergisantes aux jeunes de moins de 16 ans. Mm-hmm. On va écouter les explications de la députée conservatrice Maïté Blanchette-Vézina.
3: Est-ce que c'est on s'attaque à la bonne cause en interdisant les boissons énergisantes alors que le problème c'est la caféine? Est-ce que c'est l'affichage? Est-ce que c'est la bonne solution? C'est tout ça qu'il faut mettre en ligne de compte. Prenons le temps de faire le débat puis d'adopter des règlements, des lois qui sont des bonnes lois.
2: Québec refuse de s'engager à tenir un sommet sur l'itinérance. Ce genre d'exercice est réclamé par une coalition de personnalités et d'organismes sous l'initiative de l'ancienne première ministre Pauline Marois. Christine Fréchette a reconnu la nécessité d'une meilleure coordination, mais ne s'est pas avancée en faveur d'un tel sommet, contrairement au PQ et au PLQ. Il y a plusieurs maires, dont ceux de Montréal et de Québec, qui appellent à mettre le cap sur l'itinérance zéro. Des élus municipaux de toutes les provinces étaient réunis aujourd'hui à Edmonton pour un sommet sur le climat. C'est l'ex-mairesse de Montréal, Valérie Plante, qui est la coprésidente de cette alliance. Retroussons-nous les manches pour le climat. Ça regroupe près de 300 maires et conseillers municipaux. On l'écoute.
4: Il ne faut pas baisser les bras. Il ne faut pas péter par en avant la question des enjeux climatiques et l'adaptation du territoire parce qu'on va, faire fausse route. On n'y arrivera pas. Et c'est les générations futures qui vont nous en vouloir et qui vont en tenir responsables.
2: Et vous vous souvenez peut-être de ce berger allemand, là, le vagabond, qui a fait partie de nos vies.
1: Oui.
2: Oui, c'est ça. Donc, ça va revenir dans une nouvelle série qui sera diffusée sur Crave. C'est Seth Rogen qui travaille, entre autres, sur le projet. La série avait été présentée là, à CTV de 79 à 85.
1: Ah oui, ça a meublé mon enfance. Merci, Mario! Ah oui, non! Sur ce beau commande synchronisé. Toute l'équipe est en place. C'est le début de la deuxième heure de Véronique et les Fantastiques avec Marie-Soleil pendant les vacances de Véro. Véro qui sera de retour le 24 août. 24 août. Ça
5: 24.
1: 24 août.
5: Ben, c'est un 24 août.
1: 24 août.
5: Ah ouais.
1: 24 août. Guylaine Gay est là.
5: Oui.
1: Mona de Grenoble.
6: Et Bonita. C'est l'été.
1: Anne-Élisabeth Bossé.
5: Oh oui.
1: Mona, t'as pas fait ton sujet encore. J'ai assez hâte de t'entendre, tes prédictions sur les vacances d'été des Fantastiques.
6: Oui. Oh. Ça relève du mystique.
1: Oh oui.
6: Sujet.
1: On est très mystique aujourd'hui.
6: Ah,
1: je ne sais pas si c'est la poutine qui nous a mis là, mais on est là-dedans. À 17h25, on va faire notre segment du jeudi. On a failli parler de tout ça, nos restants de la semaine. À 17h35, à peu près, on va jouer à Hitster 100% franco. 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Salutations à la personne gagnante de la carte cadeau de 250 $ chez IGA. Un beau coup de pouce pour faire l'épicerie. Ça, c'est Marie-Ève Paré qui nous écoute à Longueuil. Merci d'être avec nous, Marie-Ève.
6: Tu nous diras dans quel IGA tu vas et s'il y a du fromage cottage dans celui-là. Parce que là, je comprends pas. Là.
1: On a-tu de la misère à le trouver, notre fromage cottage?
6: De tout ce qu'on peut avoir une pénurie de, c'est du cottage, là, dans le moment.
5: Oui. Mais ça doit être une recette TikTok, je
6: me dis. C'est du cottage, c'est après scrap la planète. Ouais. Ouais. J'arrête pas de le dire, je veux mon cottage.
1: Je comprendrai jamais pourquoi il n'y a pas d'autres usines qui sont capables d'en faire. Là.
5: Il manque tout le temps de fromage cottage. Ça fait longtemps que je mange ça, puis c'est vrai que souvent, je me retrouve le bec à l'eau.
6: Mais là, ça fait des mois qu'il n'y en a plus.
1: Surtout nous autres.
6: Personne n'aimait ça, c'est du grumeau mou.
1: Oui, je sais. Moi, j'ai toujours aimé ça. Je fais partie des rangs comme Anneli.
5: C'est protéiné, c'est pas gras, c'est bon. J'aime ça.
1: Oui, tu vois, on est des early adopters.
6: Ben
1: on
6: oui.
1: est punis par le monde
5: qui a TikTok,
6: une invention du
5: Guillaume. Il y avait la crème Budwig, là.
1: Oui,
5: quand
1: c'est
5: jeune.
1: Vrai, la crème Budwig.
5: Ouais.
1: Moment fort, êtes-vous prêts, les amis? Je commencerai avec toi, Guylaine.
5: Oui, mon moment fort, ben, c'est juste que ben, j'ai une piscine. C'est tout. J'ai juste le goût de dire c'est ma première piscine à vie. J'ai 57 ans. Je sais que c'est un beau privilège. Mais il y a une raison pour ça. C'est que ma tante ici, elle s'en va se faire opérer pour le lipodème en Allemagne au mois de septembre.
1: Oui.
5: Et mon but est de muscler mes jambes le plus possible et d'améliorer mon cardio pour pas péter aux frettes sur la table, évidemment.
1: Mais comme que tout mal se passe aux jambes, bien. Ça se fait peut-être mieux dans l'eau.
5: Oui, moi, j'ai très, très, très mal aux jambes, oui. Là, comme je me lève et j'ai toujours, toujours, toujours mal aux jambes, de la difficulté à marcher à cause du lipodème. Et dans la piscine, là, à matin, j'ai fait mon jogging dans la piscine. J'ai passé broyé de joie, ah, tellement je suis sportive. Ouais. Oh. Pour vrai, ça change la vie. Ouais. Fait que voilà, c'est mon. Et merci à mon shout-out à mon conjoint Steve.
1: Hey, t'as fait un beau deck autour de ça.
5: C'est-tu un pro or what?
1: C'est fabuleux. J'ai vraiment vu l'installation en question. Oui. Et je te félicite pour la qualité de ton eau. Écoute, oui, c'est limpide. Oui. J'ai rarement vu une piscine claire
6: on
1: de même.
6: On dirait arriver à Bonaventure, ah, oui, de Gaspésie. Ah,
5: ben, ah, c'est clair, clair, clair. J'ai choisi la toile turquoise.
1: Ah, c'est
5: ça.
1: De toute beauté.
5: Mais c'est toute une science, pour vrai. Moi, ouais, la, ouais, la plomberie, c'est mon chum qui s'occupe de ça, les valves et tout, mais je peux faire un backwash tout seul.
1: Bravo.
5: Une minute,
1: oui,
5: je suis autonome. Mais la qualité de l'eau, c'est moi. Et puis, je
0: ben,
5: salue...
0: Pas une mince tâche.
5: Non, non, non, je sais, c'est quelque chose. J'ai tout lu là-dessus, je regarde des vidéos, des tutorials. Mais je salue Chantal la Magnifique du Club Piscine à Blainville, avec qui on a eu un beau moment. Quand j'ai broyé, moi, au Club ben, Piscine, oui, quand j'ai payé la note. Pas parce que c'était cher, mais parce que c'était ma première piscine.
6: Je comprends, je vais avoir une piscine de la première fois, moi, le mois prochain. Et backwash, ben, je vais t'appeler, mais c'est, oui, c'est un peu comme ça, poiré. Dans le fond, je vais le faire, oui, par instinct.
0: C'est,
6: oui,
0: vraiment la même, même.
5: Vas-y, vas-y.
6: Je vais le faire par instinct.
5: Oui. Faut que ça rentre, ça sorte, le boyau, ça rentre, ça sort.
1: Moi, je réponds pas.
6: Ah, ben, j'en fais pas quand même des backwash.
5: C'est ça.
0: Tu es pro de backwash.
6: Ben, voyons, c'est une queuse, moi, qu'on
5: ben,
6: y
5: est. C'est ça.
1: Moi, j'aurais comparé ça à un sinus rince, mais en tout cas.
5: Aussi. Mais j'aime tout de ça.
6: Parce que t'es moins truie que moi.
1: Mon âme!
6: Quoi?
1: Moment fort!
6: Ah ben, manquablement que je suis pas déçu de te faire un moment fort rapport à ce que j'ai retrouvé mon programme préféré sur YouTube.
1: Lequel?
6: Le temps d'une paix!
0: Ah! C'est ça? Tu regardes vraiment ça?
1: Oui, oui, je te crois pas.
6: Non, mais ils sont tous sur c'est YouTube. Bon. Il y a quelqu'un qui les a mis, non, ça fait longtemps. Là. Ça fait longtemps que j'ai pas checké parce que j'écoutais un DVD, mais je les ai perdus dans mon déménagement. Mais, ouais, ils sont sur YouTube en ordre, là. Tous les épisodes, les 7 saisons. Fait que là, je viens c'est de finir bon. La première saison. Là, la petite Juliette Saint-Cyr, elle va se marier avec le colonel Savary.
1: Okay.
6: Et puis...
1: Qu'est-ce qui arrive avec Ticoune?
6: Ticoune est sur terre encore. En fait, Rosanna est rendue toute seule avec Mémé Bouchard et Ticoune parce qu'Antoinette vient de repartir à Québec. Elle va travailler en ville.
0: Ben non, ça c'est qu'elle n'a pas le choix.
6: Elle n'a pas le choix. Ben, elle avait le choix. Elle veut rester sur terre, mais elle n'aime pas ça, la culture.
0: Ah, ben, coudon.
1: C'est un autre rythme hein, que la télé d'aujourd'hui.
6: Puis Lionel, eux autres, ils ne se gênaient pas d'ouvrir un épisode, une minute dans le silence à couper des carottes. Ça ne se gênait pas dans ce temps-là. C'est relaxant.
5: Il y a des lenteurs. Oui,
6: c'est vrai. Lenteur.
5: Non, c'est des bonheurs.
6: Moins stimulant, c'est pas comme un TikTok. Un lion nous a mis TikTok dans nos corées magiques qu'on a dans nos poches.
5: Il manque pas de fromage cottage dans le temps d'une paix, là.
6: Non, ça, ça n'existait pas.
5: Ils font le fromage.
6: Ils mangent beaucoup de patates au lard, là. C'était précaire, là. Il n'y a pas beaucoup de choux dans ce temps-là.
0: Des légumes racines, c'est sûr.
6: Puis c'est ça, Lionel travaille au garage de Joseph Arthur.
1: Oui, Lionel. Il allait chercher des légumes au caveau, j'imagine.
6: Exa. Puis là, ben, Rosanna, c'est à voir. Parce que Valérien vient d'avoir son pardon d'avoir déserté pour la Première Guerre mondiale. Fait que,
5: elle n'a pas encore rencontré son Allemand, là.
6: Il n'y a pas d'Allemand. Marie-Déneige n'est pas encore dans la chaîne cachée sur
1: Arrête, arrête les punch. Wow,
5: mais là,
6: on va le gâcheur. Vulgâcheur, on dirait. Comme si ça venait de sortir.
1: Ben là, si tu continues, bon. Tu vas aller trop loin, là.
6: Non, non, mais c'est bon. Encore le premier. C'est encore Fardoche qui fait Joseph Arthur, là. Ben, c'est pas encore Jean Besseret qui arrive. Ah, mais je suis assez content. Là, j'écoute ça, là. Parce que là, j'ai affaire au village. Ben, des plages, je m'en vais travailler. Je suis en chaud. J'écoute ça même en char. Parce que j'ai pas besoin d'image, juste en audio.
1: Juste le son. OK, c'est comme un podcast.
6: Je
1: t'en créé le podcast.
5: Puis dans ce temps-là, il tournait vraiment là-bas. Là,
1: oui, alors tu voulais à Charlevoix, je crois.
6: Maisons.
5: C'est beau.
6: Oui, dans Malbaie, je me trompe pas.
1: Oui, je pense
5: bien beau.
1: Ben merci, Mona.
6: Ah, je suis bien content.
1: C'est un beau moment fort.
6: Oui.
1: Anneli.
0: Voilà, ça a été une semaine où tout m'échappe. Hein? Mm. J'arrive en retard, je paye pas la bonne affaire, pas le bon, tu sais, mettons, pas le bon parcomètre.
1: Donc, quelque chose d'un planète. C'était à pleine lune cette semaine?
0: C'était à pleine lune, il y a quelques jours. Là, ben, pour poursuivre, je pars à Londres dans quelques heures. Fait que hier, moi, je suis toujours très prime sur l'enregistrement 24 heures à l'avance, choisir mes sièges.
1: Oui.
0: Fait que le 22h05, mon alarme, boum, boum. Ils disent, mettez ici votre preuve de visa. Ça prend un visa pour aller à Londres?
1: Pardon? Oui.
0: Quoi? Maintenant, en Europe, ça prend, depuis le 26 février 2026, exactement. Fait que moi, Anne-Elisabeth, bossait, elle n'avait pas de visa.
5: Elle n'avait pas de visa.
0: Elle n'avait pas de visa. Fait que là, ils disent, ils suggèrent une application, Sherpa, ils disent minimum 3 jours avant. Mon chum vient de partir pour le hockey à 10h05 parce que, tu sais, il y a toujours la plage de marde. Des fois, il joue à 6h, mais des fois, il joue à 10h30. Oui, hier, c'était à 10h30.
1: Faut aimer ça.
0: Fait que là, je fais, oh mon Dieu, qu'est-ce que je vais faire? Je trouve un site où je fais, OK, demande, bouteille à la mer, je fais une demande de visa. Ça coûte 20 US. J'essaie ça. J'essaie de la faire pour mon chum, mais il faut vraiment prendre une photo live. Fait que là, je peux pas. Je cherche, là, tu sais. Demande de visa express sans besoin de photo live. Je trouve iVisa. c'est 400 piastres pour avoir un visa en dedans de 4 heures.
6: Attention, pas te faire frauder aussi, hein? C'est comme inquiétant, on dirait.
0: Ben là, je paye ça, je fais ma demande, je fais la demande pour Francis avec des photos. J'ai la photo de son passeport, je m'arrange et le 400 piastres passe. Moi, j'ai ma demande de visa qui est acceptée. Lui, il l'a pas. Fait que là, il revient de son hockey puis je regarde, j'ai fait une demande dans un 4 heures express. On est en attente. J'ai dit, mais j'avais fait aussi une demande pour moi avec une photo live qui a accepté. Moi, en ce moment, j'ai deux visas. Toi, t'en as pas. Fait que là, il a fait la demande visa normale à 20$ US. Il l'a eu de suite en 15 minutes. Fait que là, mais celle qui était supposée prendre 4 heures, il est jamais arrivé son visa. Puis un matin, je me lève, j'écris, il y a eu un problème avec le système. Mais le mien, il a marché, par contre.
1: Mais le 400$ a-tu été débité?
0: 400$ était débité. Mais moi, quand rendu là, ça me dérange pas. Je suis contente, je peux partir à Londres, j'ai mon visa. Oui, c'est juste que je leur écris, peut-être pour me faire rembourser à moitié, parce que le système a planté avant que celui de mon chum soit déployé. On est chanceux, il y en a un pareil, parce qu'on avait un backup. Fait que je parle sur WhatsApp avec une assistante qui est pas un robot. Elle s'appelle Vanessa, puis j'explique mon affaire. Puis elle dit, non, il y a rien à faire, parce que c'est le système gouvernemental qui a planté. Puis j'ai dit, mais tu sais, Vanessa, puis je l'appelle par son prénom.
1: Non, mais oui,
0: j'ai dit, tu sais que tu comprends, Vanessa. J'ai dit, je sais qu'à ce point-ci, je l'aurai pas, mon remboursement, mais j'ai besoin que tu me dises que tu comprends. Fait, je comprends tout. Et là, j'ai comme un 5 minutes de joke avec Vanessa. J'ai dit, let's be best friend forever. Yes. Let's call each other. Fait que j'ai comme réussi. Mais j'ai pas eu mon remboursement. Mais elle était bien, bien fine. Puis elle m'a dit merci pour ta gentillesse et ton humour. C'est rare qu'on a ça. C'est toujours bien.
1: J'imagine.
0: J'ai quand même perdu 400$.
1: Mais t'as fait gagner une fan.
6: Ouais.
0: J'ai gagné une fan, oui.
1: Ben oui.
0: Sur iVisa à WhatsApp.
6: Ben à cause qu'ils disent pas, ça prend un visa. Et quand tu vas sur londres.com, là, ça devrait être annoncé.
0: Ils disent quand c'est pour t'enregistrer. Puis ils suggèrent à Sherpa que ça prend 3 jours. Te dire comment j'ai capoté hier.
5: Mais je pense qu'à partir de l'été en Europe, ça va aller plus loin. Même le passeport pour aller en Europe, ce sera plus ça. Ils vont prendre les empreintes digitales ou le truc
1: de biométrique, les iris, l'œil. Oh, mon Dieu.
5: Ça fait des grandes files en Europe en ce moment.
6: Ben voyons,
5: moi, je vis là-dessus, puis je m'en vais là.
6: Comment je vais faire aller commettre des petits crimes dans les vieux pays, moi?
0: Biométrique, empreinte biométrique, tu peux plus. Mais ceux-là qui partent, là, UK, ETA, ça, là, c'est 15 minutes, c'est 20$ US, puis ça passe. Fait que je dirais là plutôt que iVisa, 4 heures, ça marche pas.
1: Ben, nous autres, parfait. On envoie des auditeurs à Paris, voici Céline!
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1: Oui, vous pourriez assister au concert de notre Céline Dion à Paris le 19 septembre prochain. On fait notre finaliste du jour dès maintenant. C'est notre 8e, si j'ai bien compté. Notre 8e. C'est 12 finalistes en tout. La personne gagnante sera pigé jeudi prochain à la dernière émission de la saison de Véronique et les Fantastiques.
6: Capote.
1: On a procédé donc à la pige de la personne finaliste du jour. On compose le numéro. J'espère que la personne va répondre. On a une belle nouvelle à annoncer. Là.
8: Oui, allô?
1: Oui, bonjour. Est-ce que je parle à Jennifer Gauthier?
8: Oui, c'est moi.
1: Jennifer, vous habitez à Lévis?
8: Oui.
1: Oui, vous êtes inscrite au concours pour Céline Dion?

0: Céline à Paris le 19 septembre prochain.
1: Je te le souhaite, on peut fumer d'un bar là-bas. Ah!
2: Yes, sir!
0: Salut, Jennifer! Merci de nous écouter. Hey, c'est le fun. J'aime assez ça, ce concours-là. J'en reviens pas que c'est moi qui fais des heureux de même. On remercie Voyage Simon Pelletier pour les vols et l'hôtel à Paris. Ça se poursuit donc toute la semaine prochaine, encore des finalistes jusqu'à la personne gagnante jeudi prochain. On écoute Jean-François Posé, puisqu'il faut...

0: le fun qu'on a. J'espère que vous en avez autant que nous autres avec Guylaine, Mona, Annélie et Marie-Soleil qui est là pour Véronique et les Fantastiques. Mona, c'est ton tour.
1: Oui.
0: Tu veux faire tes prédictions pour l'été des Fantastiques.
2: Eh bien, c'est à cause, Marie-Soleil. Vois-tu que c'est mon dernier Fanta de la saison.
0: Ben
2: vous
0: oui.
2: Autres aussi.
3: Ben
2: hein,
3: oui.
2: On est en train. Mettez votre main ici, les girls. Ah!
0: On va se revoir, mais il paraît que c'est pour un auditoire averti aujourd'hui.
2: De?
0: Ben, le sujet, les prédictions. Non?
2: Qui s'arrange, l'auditoire.
0: C'est pas très implus, mais
2: laissez-moi travailler. Mais c'est quoi vos plans de l'été? Vous autres, avez-vous des highlights de l'été que vous avez prévu déjà?
3: Moi, je compte bien ratatiner.
2: Ah oui, fort bien. J'ai le même plan que toi, Annie.
3: Ben, moi, à compter du 26 juin, au Théâtre du Vieux-Terrebonne, la Florida.
0: Ah, ben oui.
2: Mais t'es dans le travail mur à mur. Tu te permets pas une petite vacance pour décrocher, faire quelque chose.
3: Ben, je m'en vais. Là, ça va être ma petite vacance. Après ça, moi, j'ai pas de. C'est pas ça que tu m'as prévu, on dirait. Hein?
2: Non, ben, j'y arrive.
0: Ouais, moi, je vais faire du vélo, je vais faire du ponton, puis une petite escapade dans le bas du fleuve.
2: Mais t'as quel âge?
0: Ben, 108.
2: Vélo. Ponton, j'adore ça. Ben moi, j'ai les mêmes que Guilou. Je vais ratatiner, je vais closer mon année, puis au mois d'août, je prends ça plus relax. Mais j'ai des prédictions. Puis là, je veux pas faire peur aux gens ici, nos auditeurs.
0: On est tombé paranormal.
2: Non, mais je veux pas que vous pensiez que je flirte avec l'occulte.
3: Ça serait pas la première fois, mon homme.
2: Mais c'est que j'ai des pouvoirs. Hein?
3: C'est ça. Ouais.

0: s'appelle tout le monde de Baba
1: oui.
0: Vanga?
1: Oui, la voyante.
0: Mais
1: oui.
0: Comme elle, j'ai l'habileté de lire dans l'avenir. Même le futur!
2: C'est peurant!
1: T'as-tu lu ça d'un poutine de la fromagerie Victoria?
0: Ah, regarde, les sujets sont minces en fin de saison, là. Je me donne une chance. Et j'ai des prédictions sur vos étés. Petit chat, musique de l'occulte.
1: Oh, mon Dieu, mystère.
0: Anneli.
3: Quoi?
0: Ouf, je vois, là. Oh, je vois une longue ligne horizontale.
3: OK.
0: Ah oui, un été de pur bonheur que tu vas passer couché au lit.
1: Mais voyons.
0: Déjeuner, dîner, souper, travail, tout ça couché.
3: Couché, couché, couché.
0: Chanceuse. Ben, t'es bien dans ton lit, c'est pas ça que tu vis, toi?
3: Oui,
0: tout
3: c'est
0: le temps
3: vrai.
0: Dans ton lit?
3: Ouais.
0: Mais les étoiles me disent de pas oublier de te revirer au 6 à 12 heures, question de pas faire des plaies de lit.
3: C'est noté. Merci.
0: Je suis connecté direct. Filou, de l'eau. Oh my God, de l'eau.
3: De l'eau?
0: Je vois de l'eau.
3: Ouais.
0: Mais je pense pas que ça a un rapport avec ta piscine. Je te souhaite pas le malheur, mais j'ai le feeling que t'as un dégât du trouble avec ta toiture.
3: Ah non.
0: Ouais, les astres, ils te font dire que c'est pas une bonne idée de réparer ça avec du papier mâché.
3: Ah,
0: t'es pas. Ça. Michon?
1: Oui.
0: Michon, j'ai vu du brun. Je vois du brun.
1: Ah,
0: tellement de brun, là. J'ai l'impression que cet été, tu vas te perdre des poutines sans gluten de sous Victoria. Les étoiles appellent ça le tsunami du gravy.
1: Ah
0: toi.
1: Oui, c'est fort possible.
0: Ah oui, ma boule de cristal prévoit un double pontage au mois d'août. Prudence.
2: Tes parents.
0: Ah non, c'est le futur. Non, j'ai des pouvoirs, trouvez pas ça un peu.
3: Ah ben oui.
0: Non, mais là, je veux pas que les gens aient peur à la maison, là.
3: Non.
0: Mais je suis connecté. J'ai même des prédictions pour la saison prochaine des Fantastiques. J'ai vu dans ma boule.
3: Quoi?
0: Rouge FM va s'appeler Gruge FM.
3: T'es sûr?
0: Ils vont remanier tout ça, ça va s'appeler Gruge. Tout va être à peu près pareil, mais la gang du matin, le show, c'est juste qu'ils vont croquer dans des chips pendant 2 heures.
3: T'es sûr?
0: Gruge FM, c'est pas moi qui le dis, c'est le futur.
3: Ah, mon
0: le show
3: Dieu.
0: Du midi, ça va être des shows d'une heure, mais qui ne parlent que de castor, c'est Gruge FM. Ah oui, le show du retour, c'est un peu comme les Fantastiques, ça changera pas tant que ça, mais ça va toujours être là. Nive, Pinault, puis José Godet, en Human Centipede, c'est à la table, mais pas cousu, ils ont des familles.
2: Ils ont des familles, on le voit.
0: Gruge FM.
1: Hey, c'est bon, c'est niché, oui. Mais ça promet.
0: Non, mais c'est le futur. Là. Moi, je fais juste vous partager.
3: Ben oui,
0: hey, c'est vulnérabilisant, là. C'est mon pouvoir.
3: Il y a des canals.
0: Oui, là, pas je ne me suis pas couché de la nuit, moi, hier, là, me pluguer. Musique
2: là,
0: de l'occulte.
2: Ça t'arrive n'importe quand.
0: En fait, je l'ai choisi. Maintenant, je contrôle vraiment mon pouvoir.
2: Okay.
0: Depuis que j'ai une amulette, ça m'a été donné par Dora, une fille avec un pack-sac, peint de singe sur l'épaule au Tennessee.
2: Oui. Tu peux la charger, la mettre dans ses bords
0: de fenêtre. Les soirs de pleine lune.
3: Oui.
0: Ah mon Dieu, j'ai. Ah oui, la saison prochaine, ça va changer. Les coulisses,
1: oui.
0: Ça va être animé par 2 lesbiennes.
2: Ah, enfin!
0: Ah non, c'est déjà le cas. Ah, il va y avoir des changements à Rouge. Au Fantastique, on sera plus 100% franco.
3: Ah non?
0: Ça va être 100% tagalog. Une langue native des Philippines. Ça va être plus tough d'avoir plusieurs tunes différentes, là, mais il va en avoir 2 bonnes en rotation.
2: Mon Dieu.
0: Ah non, c'est ce qui nous attend, c'est le futur. Faites pas le saut. Là.
2: C'est dur de savoir comment on va se rendre là, mais tu sais que c'est là qu'on va se rendre.
0: Dès fin au prochain, là, les bureaux, les hautes instances vont se parler. Là, c'est votre futur.
2: Faut pas résister, à mon heure, faut pas résister.
0: Ah, ma boule me montre des balles.
3: C'est ça.
2: Okay.
0: Des balles floues.
3: OK.
0: Une seule déduction possible.
3: Varda.
0: Les sujets de Varda seront pas plus clairs l'année prochaine.
2: Regarde, on change pas une formule gagnante.
0: Il me reste-tu beaucoup de temps parce que j'ai plus grand-chose? 2 minutes?
4: Mais...
0: On en fera d'autres. Non, j'ai une dernière prédiction.
3: C'est quoi?
0: Notre chat.
3: Quoi?
0: Notre chat national, il va vivre un grand changement cet été.
3: Hein?
0: Il va nous revenir la saison prochaine sous le nom de Gros Jaguar le masculiniste.
3: Oh.
0: Je veux pas être alarmiste, mais Baba Vanga t'es un peu de même. C'est des prédictions épeurantes, mais faites attention, les filles.
1: Okay. Fais attention à tes yeux, Mona, parce que Baba Vanga, elle n'était pas elle borgne, aveugle.
0: Elle est aveugle?
1: Oui, fait que la voyante aveugle.
0: J'ai mes grosses lunettes de soleil d'en face, en plus.
1: Fait que t'es un peu inquiète pour sa vision.
0: C'est cité au Michel Pagliaro. Personne ne sait.
1: Mais merci. Mais toi, Mona, ton état, tu as vu quelque chose? As-tu été connectée?
0: Ah, Christ, non, du vin blanc, puis le téléphone fermé. Ça va être ça, mon été.
1: Merci pour ces belles antennes connectées. Ah, j'aimais ça, la voyante, moi, là. Merci beaucoup.
0: Mais
2: moi, j'ai l'impression. Moi, j'aime cet appel, là.
0: Ah,
2: oui? Tu vas te transformer lentement, mais sûrement en Luc Plamondon.
0: Ah.
2: Tu vas écrire des comédies musicales dans ta piscine. Tu vas faire Cindy 3000.
0: Ah,
2: comment c'est possible?
0: Oui. Cindy 2000. Ah oui.
2: Le reste, je te laisse.
0: Tu as cette connexion-là aussi?
2: Oui. Mais juste quand je suis proche de toi.
0: Arrête.
2: Mais moi, je referme la porte. Là. Ça fait trop peur.
1: Ça, oui, c'est épeurant d'être connecté de même, Seigneur. Parlant d'été, une vraie toune d'été. Hubert Lenoir, montez le son, fille de personne. Et au retour, on jase de ce qui se passe avec Musique Plus qui renaît de ses cendres la semaine prochaine.

0: Je vous avais promis qu'on parlerait de Musique Plus qui va renaître de ses cendres. Avez-vous entendu parler de ça? C'était partout dans les dernières
1: J'ai
0: heures.
1: Vu ça sur l'Internet même.
0: Oui, parce que ce sera sur TikTok, comme tu dirais,
1: et
0: Mona.
1: Voilà.
0: Ce sera pas sur le câble comme avant, comme autrefois. Donc, dès jeudi prochain, le 11 juin, la marque, tout a été renouvelé. Il nous manque des détails parce qu'on sait pas qui seront les têtes d'affiche, qui seront les nouveaux VJ. Il y a pas de noms qui ont fuité encore, mais ça va revenir. C'est comme un espace, un compte TikTok qui s'appelle Musique Plus, tout simplement. Où on va découvrir des artistes émergents, des artistes établis aussi. Ça va mettre en vedette une nouvelle génération de VJ, de créateurs, mettre de l'avant, comme un peu autrefois, la musique, la culture, le divertissement. Tu sais, ça va parler aussi de mode, évidemment de musique, mais aussi d'humour, culture populaire. Il paraît que l'accent va être mis sur le contenu québécois, mais il va y avoir aussi, évidemment, des sujets internationaux. Ça sera pas des vidéoclips comme dans le temps, là. C'est pas ça, là, sur TikTok qu'on va voir. Ça va être des petites vidéos qui ont été faites exprès pour ça.
1: Des entrevues, de la découverte, des affaires de magie.
0: Absolument. Donc, des petites vidéos entre 1 et 3 minutes. Les VJ, le public cible, en fait, c'est entre 18 et 35 ans.
2: Moi, j'ai entendu dire Céline Galipeau. Richard Séguin, Charles
0: Tissère. C'est ça que ça va faire, Céline.
3: C'est bon.
0: D'après moi, c'est ça que Céline s'en va faire. C'est pour ça qu'elle a quitté le téléjournal.
2: Il n'y a pas d'hasard.
0: Moi, je ne savais pas que Much Music, qui est le pendant canadien-anglais de Musique Plus, avait fait ça il y a 5 ans. C'est devenu très populaire, ça a marché beaucoup. C'est donc sur TikTok la principale plateforme de découverte de contenu de divertissement en provenance du Canada. Il y a 500 millions de visionnements pour Much Music. Pour ceux que, je sais pas si vous vous rappelez, moi je suis assez vieille pour me souvenir des débuts de Musique Plus au Québec, sur le câble en 86.
3: Eh oui.
0: C'était vraiment, ça nous a permis de découvrir une génération de talents. Puis à une époque, c'était très écouté. Puis on tu sais, il y avait des rendez-vous, découvrir un nouveau vidéoclip de Madonna, de Michael Jackson, de Daniel Bélanger. C'était un événement. Comment vous trouvez ça, cette idée de ramener la marque Musique Plus, mais sur les réseaux sociaux?
1: Ben, j'adore, c'est ma jeunesse, ça, cette affaire-là.
0: Oui.
2: Ben, on n'arrête pas le progrès, qu'est-ce que tu veux? J'ai comme aussi un petit côté ramener les clubs vidéo dans la vie, là. Mais je pense qu'il faut, on ne pourra pas. Fait que non, embrassons ça tant que ça n'existe plus.
1: C'est aussi belle l'avoir autrement.
2: Sur TikTok.
1: Ben, voyant.
0: Peut-être des fois, je ne sais pas, peut-être qu'ils vont aussi fouiller dans quelques archives puis nous ressortir des petits vidéos de l'époque, je ne sais pas.
1: Ah, mais il y en avait des bons shows aussi faits à bonne franquette puis drôles des fois.
0: Oui.
1: Il se passait des affaires pas
0: drôles.
1: C'est le fun. Ça,
0: alors, pour vérifier si vous vous souvenez du vieux Musique Plus, de l'original, j'ai un petit quiz
2: Okay.
0: Alors, vous dites votre nom pour répondre. Ça va aller vite. J'ai bien l'impression que j'ai des connaisseurs autour de la table. Qui animait Rock Velours?
1: C'était une fille?
0: Ben oui, Rock Velours.
1: Ah, c'était Varda.
0: Non.
2: Guylaine.
0: Oui.
2: Marie Plourde.
0: Non. Mauvaise réponse.
2: Anneli, elle avait pas le câble, OK? Puis elle écoutait musique.
1: Attends,
2: plus.
0: La petite Anneli Sorette. Non, ça, c'était Solid Rock.
1: Ça,
2: c'était pas Véro.
0: Ouais. Rock Velours, c'était Sonia Benezra qui animait
2: Sonia.
0: Ça. C'était de la bonne musique.
2: Toutes les quiz sur Télépirate, puis ça, là, moi, je peux rien gagner. J'avais pas le câble.
0: T'avais pas Canal Famille, t'avais pas Musique Plus. La petite Anneli Sorette, là.
1: Ça se rendait pas là.
2: Je l'écoutais chez mon ami Kim.
0: Ah oui, c'est vrai qu'on avait toute une amie qui avait le câble quand on l'avait.
1: Prendre le traversier pour aller chier.
0: OK, quelque chose de plus récent un peu dans l'histoire de Musique Plus. Quel était le titre de l'émission que Louis-José Houde animait?
1: De l'Euraclip.
0: Oui, bonne réponse.
1: Non, de l'Euraclip, excusez.
0: Ça a propulsé Louis-José, qui avait déjà une belle carrière, mais c'était une émission culte, vraiment. OK, une autre question. Une ex-VJ qui est devenue conseillère d'arrondissement pour le plateau Mont-Royal.
2: Marie Plourde.
0: Oui, bonne réponse. Oui, Marie Plourde qui a vraiment eu une deuxième vie complètement en politique municipale à Montréal, qui est toujours là d'ailleurs. Autre question. Cette émission présentait des clips de dance music entremêlés d'images de téléspectateurs venus danser. Oui.
2: Bouge de là.
0: Bouge de là!
2: Animé par
0: Étienne Varda. Voilà. Moi, je me souviens de ça, les vendredis soirs en direct.
2: Tout le monde se battait pour aller là,
0: Oui,
2: pour aller danser.
0: Varda dansait aussi.
2: Mais oui.
0: C'était hot au bout. Qui animait le combat des clips?
2: Guylaine?
0: Oui.
2: Véro?
0: Véro, qui se rappelle encore des numéros de téléphone, savez-vous ça?
2: Ouais.
0: Si vous demandez à Véro, c'était quoi les numéros pour voter au combat des clips,
1: elle
0: peut te les... Oui, pas ouverte.
1: Elle a la tête pleine.
0: Je sais comment ça se fait que le disque dur se vide
2: plein.
0: Pas de temps en temps. Je resterai toujours fascinée de ça.
2: C'est ça qui est plein.
0: Vous vous souvenez-vous, qui animait l'émission Box Office, où on interviewait des vedettes de cinéma?
2: Claude Rajotte?
0: Non.
2: Allez. Nathalie, Anne-Marie Lozic.
0: Anne-Marie Lozic, bonne ça réponse.
2: Ben Affleck.
0: Oui, elle s'assoyait beaucoup sur Ben Affleck. Ben, oui. Ben Affleck voulait... Je pense que Ben Affleck voulait beaucoup qu'on s'assoie sur lui. Je pense que c'est surtout ça. Oui.
1: C'est donnant-donnant.
0: Ben, c'est ça. Félix, as-tu tenu le compte de ça ou on est lousse?
2: Tout le monde!
0: Ah, j'ai bien hâte de voir ça, en tout cas, sur TikTok jeudi prochain, l'arrivée de Musique Plus. En compagnie de Mona, Guylaine et Anneli, on revient dans 3 minutes avec nos restants de la semaine. On a failli parler de ça. Bougez pas.
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0: parler de tout ça.
1: Ah! Oui, ce moment du jeudi où on prend tous les sujets que l'équipe a flushés pendant la semaine et on les passe en rafale. Alors, si vous avez quelque chose à dire, vous y allez.
2: Okay.
1: Sinon, on passe au suivant. Vous êtes prêts?
2: Oui. Oui.
1: Alors, Guylaine, Mona, Annélie, on commence. Mona!
3: Quoi?
1: Je pense que j'ai trouvé une maladie qui pourrait être un rêve pour toi. Écoute bien ça. C'est le syndrome d'auto-fermentation. C'est une
3: affection.
1: Oui, c'est quoi? Ah,
2: mais voyons donc.
3: Oui.
1: Écoute, c'est une affection. C'est une affection hyper rare. Oui. Il y aurait seulement 100 cas, moins de 100 cas recensés
3: avec
1: dans
3: les
1: le monde.
3: Fruits, hein?
1: C'est un feeling d'ivresse sans avoir bu d'alcool. Ça survient quand des micro-organismes présents dans l'intestin fermentent. Ça fermente les glucides, les sucres en éthanol, puis ça peut provoquer des symptômes d'intoxication alcoolique, comme si on avait viré une brosse.
3: Ça va dans le sang, puis t'es...
1: Ouais.
2: Ben voyons
1: ouais.
2: Donc.
1: Alors, les experts pensent que c'est sous-diagnostiqué, potentiellement. Ma question, ça va être quoi votre drink de l'été?
3: Ben voyons donc!
1: Votre dernière brosse, c'était quand?
3: Ben là,
2: ça
1: peut être une brosse de sucre, comme disait Jeannette.
3: Ouais,
1: Jeannette, elle disait ça, j'ai pris une brosse
3: dernière
1: de
3: brosse,
1: sucre.
3: Là,
2: une brosse de sucre.
3: Mais mon drink de l'été, ça va être extrêmement vin blanc, mais je fais un retour. Là. Tu sais, les modes, c'est des retours. Les Aperol Spritz. Là. Ben, je sais que ça aurait été démodé, mais là, je sais pas, depuis cette année, j'en rebois.
1: Là,
3: comme
1: tu as essayé avec la mermelade, qui est l'alcool québécois, la version québécoise.
3: Oui, je l'ai essayé.
1: C'est bon, moi j'aime ça, j'aime encore mieux ça.
3: Ah bon, et moi aussi. Puis, mais il y a aussi le Spritz blanc, le Hugo Spritz, qui est avec du Saint-Germain au lieu de l'Apérol. Mais je reviens à ça, là, ça l'été, avec la piscine.
2: Moi, je suis mousseux all the way. Ou mojito sans alcool atypique.
1: Oui.
2: Je fais une pub gratis dans mes habitudes. non, je trouve
3: ça
2: très, très, très délicieux.
1: Partie, c'est mocktail. Moi, je trouve que ça...
4: Moi, je ne bois pas d'alcool, mais j'aime bien prendre un café à l'extérieur. Alors, on va prendre un bon petit café.
1: Chaud ou glacé?
4: Moi, j'aime pas tant les cafés glacés.
1: Okay,
4: un bon café chaud. Puis comme je vais beaucoup m'entraîner dans ma piscine, évidemment, de l'eau avec des électrolytes.
3: J'ai commencé, moi, pour boire moins puis fumer moins la cigarette, j'ai commencé à remplacer ces petits cravings-là par un Coke Zero.
1: Oui.
3: C'est-tu bon, un Coke Zero?
2: C'est crisp.
4: Avec ta glace,
2: au secours.
3: Pas de glace, canette, ben sont frettes. Moi, je tiens mon frigo à deux. Là.
4: La première gorgée.
1: J'ai mon frigo à 2 degrés.
3: Ouais.
1: On aura appris ça ici.
3: Comme ça, c'est frette.
1: Okay. Prochain sujet.
3: On dirait que c'est ton genre d'info, puis tu t'en es torché.
1: Non, j'aime ça.
4: Non,
1: j'en je l'analyse. Ouais. Je vais t'en reparler, c'est sûr.
3: Okay.
1: Avez-vous déjà entendu parler de l'étiquette Vérité de la compagnie Heinz? Vous savez que Heinz était confronté à un problème. Il y a plusieurs restaurants qui gardaient les bouteilles parce qu'elles sont belles.
2: Mm-hmm.
1: Puis c'est la marque Heinz, le classique, bon, que tout le monde connaît. Mm-hmm. Mais elle remplissait avec du ketchup d'une autre marque.
3: De la cochonnerie.
1: Alors, pour résoudre ce problème, la compagnie a eu une maudite bonne idée. À même le design des bouteilles. Ils ont créé une étiquette spéciale en édition limitée pour certains restaurants. Il suffit de comparer la couleur du ketchup à la couleur rouge de l'étiquette à l'avant de la bouteille. Tu sais, l'étiquette est incrusté dans le verre.
2: Ketchup sera pas le même rouge, c'est fait que l'étiquette, elle va jurer.
1: Ma question,
3: ouais.
1: Avec vos frites, ketchup ou mayo?
2: Les deux.
1: Les deux?
3: Sel et vinaigre, tout le temps.
1: Sel et vinaigre, j'aime ça.
3: Noyé dans le vinaigre.
4: Mayo, mais souvent les deux.
1: Les deux.
3: Ouais.
4: Toi, Marie?
1: J'aime les deux, mais on dirait que ça dépend du moment. Je peux varier, mais je prends rarement les deux en même temps, mais je varie.
2: Moi, toujours double dip, toup, toup.
3: Ouais.
1: Sur la même frite.
3: Ah, mais ça fait comme les trempettes de buffet froid des
4: La sauce à fondue.
1: La fameuse sauce à fondue. OK. Occupez-vous de vos contraventions. J'espère que vous en prenez soin parce que même si elles sont petites, savez-vous qu'elles peuvent vous rattraper des années plus tard? Il y a un homme en Ontario qui a eu son permis suspendu à cause d'une amende de stationnement qui date de 1996. Ça, c'est l'année où j'ai commencé ma carrière.
3: C'est
1: il y a 30 ans. Alors, cette amende-là, au départ, c'était un ticket de parking de 32,75$.
2: Dans le temps, c'était juste 32$.
1: Oui, c'est ça.
3: Et là, c'est rendu 90$ à stationner.
1: Pour vrai, à Montréal, les amendes de parking,
3: 90$.
1: C'est 90$.
3: Ah, prêt. Moi, je me stationne où je veux. Des fois, il faut ça chercher.
1: T'assumes.
2: Mais lui, ça... Il n'y a pas le choix, des fois.
1: Ben non, c'est ça. Des fois, là, ça a monté. Lui, dans son cas, c'est parti de 32,75 à 281 pour récupérer son permis. Et les autorités en ont profité pour rappeler à tout le monde que les contraventions impayées, ça n'expire jamais. Ça nous suit jusqu'à la mort. Oh. Et ça peut entraîner des sanctions importantes, même des décennies plus tard. Ma question, c'est quoi le plus cher que vous avez payé en ticket?
3: Je dois payer 500-600$ par année, ticket de parking.
1: Ah, ouais, hein?
3: Ouais, puis il y en a un pire que ça. Il y en a un qui m'a coûté 1 200 parce que quand tu... Des fois, ils le mettent sur le dash, mais il disparaît parce qu'il y a des malfaiseurs qui l'enlèvent.
1: Oui, oui, oui.
3: Pas grave. La Cour municipale de Montréal t'envoie une lettre disant que t'as eu un
1: paire. Elle t'avait déménagé, je
3: gagerais. Non, non. La lettre, je l'ai jamais vue. Parce que mon chum, il l'a classé direct quand il l'a vu dans la pile de lettres de ma proprio qui habitait au CHU avant.
1: Oui, oui.
3: Fait qu'on lui donne cette pile de lettres-là quand on la voit une fois par année, tu sais. Fait que moi, un moment donné, je sors de chez nous, maquillé en madame, je suis pressé, il me reste une minute à la magig, sabot de Denver.
2: Oh, non!
3: Premièrement, parce que ça faisait 6 mois le ticket. J'avais jamais vu ça de ma colisse de vie. Là. J'en avais payé 4 autres depuis.
2: Hey, un petit appel, ça les tente pas. Ça
3: c'est ça.
2: Pas.
3: Ben, je réponds pas au numéro, je connais pas aussi.
2: Ben là,
3: je suis
2: ben
3: laissé un message.
1: C'est dur à rejoindre.
2: Mais j'ai 4 sabots.
3: J'en ai eu deux, trois. Deux, trois tickets que j'ai payés après ça, mais celui-là, je n'avais pas connaissance. Elle m'a dit, ouais, ça fait 6 mois. J'ai payé d'autres après. Au
1: fait pire, combien pour enlever le sabot?
3: Ça, c'était 600 pour la compagnie de sabots puis tout ça. Puis l'étiquette était montée à 600 aussi.
1: Aïe, aïe, aïe. Ça doit durer à battre. Personne n'est capable de battre ça.
3: Hein? C'est insultant. Mais moi, j'étais gêné. Tous mes voisins, ils le savent. C'est lequel, mon char?
1: Ah, oui.
3: Un sabot de Denver, le grand papier rouge, écrit urgent. C'est comme, j'avais pas, j'avais jamais vu ça en vrai de ma vie.
1: Mais
3: moi,
1: t'as pensé que t'as vécu tout ça grimé en Mona, j'adore l'image.
3: Ah oui, puis là, appelle le Uber, laisse le char là, appelle dans l'Uber.
1: Oh, non. De toute beauté. Merci pour cette anecdote, Mona. Ça va en musique avec Fouki, trop tard. Et tout de suite après, c'est It's

0: On est en onde, là?
1: On est en onde, oui. On va jouer à Hitster 100% franco, très simple.
0: Allô?
1: Chacun votre tour, un extrait musical. Vous me donnez le titre et l'interprète.
2: Mais
1: pour
2: on
1: un
2: est
1: point.
2: En onde, là.
1: On oui, est okay, en onde, okay, là. Oui,
0: c'est ça. Anneli qui parle? Allô?
1: Mona? Qui parle? Allô?
2: Okay, on est en
0: Anneli, t'es là?
2: C'est live. Okay,
0: okay, cool.
1: Je rentre dans le tunnel, ça se peut que tu me perdes. vous allez faire un point supplémentaire si vous placez l'extrait au bon endroit sur la ligne du temps, OK?
2: Okay.
1: Fait que vous
2: oui.
1: connaître ces années aussi.
2: Okay.
1: Alors, je commence par faire jouer l'extrait référence pour tout le monde sur ce coup-là. Vous me donnez le titre et l'interprète. On écoute.
0: Saint Bénit, la musique moderne, ça.
1: Moderne.
2: Anneli, oui. C'est Corias.
1: Oui, bref.
2: Mais oui. C'est pas 5 à 7.
1: Non.
2: C'est pas Matusalem.
1: Non.
2: C'est.
1: C'est pas de la coriandre, c'est du.
2: Basilic.
1: Oui.
2: Ah. C'est du basilic.
1: Oui.
2: Basilic.
1: Alors, c'est qualité motel
0: ah,
1: et Corias.
0: Nouveau,
1: basilic, c'était en 2018, OK?
2: Ah, okay.
1: Pour tout le monde, OK, on part de la base, on part de 2018. Et Guilou, on commence avec toi.
2: Iche.
1: Tu me donnes le titre et l'interprète du prochain extrait, puis tu me dis si c'est avant ou après 2018.
2: OK. Ah, ben c'est. Ben oui, voyons, ben c'est le Ludovic petit... Bourgeois.
1: Oui, bonne réponse!
2: C'est okay. après?
1: C'était avant, c'était en 2017. C'était milliardaire de toi, lui, Ludovic Bourgeois, en 2017. Bon, donc, on est rendu en 2017, Mona, tu me suis?
0: Oui, on est dans des années récentes.
1: Récentes.
0: Ouais. Ça m'inquiète, ça.
1: Tu me donnes le titre et l'interprète, puis avant ou après 2017. C'est parti.
3: J'ai profité de

0: Cowboy fringant.
1: C'est exactement ça. Les gens hurlent dans leur voiture.
0: Là, hey, je m'excuse. Moi, c'est le retour du vieux stock à temps plein. J'ai encore électrocassette dans mon char.
1: Les Cowboys fringants, t'es sur la bonne track.
0: La dernière tune, la fin.
1: La fin du show!
0: Voilà, merci.
1: Avant ou après 2017?
0: Après, hein?
1: Oui, c'est très récent. C'est 2024.
0: C'est ça.
1: Anneli, on est en 2024 pour toi. Okay. Je cherche le titre
0: tough,
1: et l'interprète avant ou après 2024.
0: Bonne chance. Sur la chaise longue.
2: Les trois accords?
1: Oui.
2: C'est notre terre?
1: Oui.
2: Et l'année, c'est, je sais pas, c'est avant 2024?
1: Oui, c'est en 2020.
0: Wow!
2: Bravo!
0: Perform, all right.
2: Bang, bang, bang.
1: Bang. Alors, à moi, OK, je vous montre, c'est caviardé. On est rendu à 2022. Alors, je sais pas c'est quoi. Vas-y, mon petit chat, je vais essayer. C'est Lisa Leblanc. C'est pas ma vie, c'est de la merde, c'est un autre, c'est je sais pas.
0: Pourquoi faire aujourd'hui?
1: Ce que tu pourrais faire demain.
2: Ouais.
1: Ça, c'est avant 2022. Yeah. C'est-tu ça?
0: Oui.
1: 2021 pour Lisa Leblanc.
2: Tu sais, c'était tête, là.
0: Ouais, il était tough aujourd'hui.
1: Oui, alors, c'est très serré, le pointage. 2 points. Mon Dieu, t'as été généreux, Félix. 2 points pour moi, 2 points pour Anneli. 2 points pour Mona. Et 1 point pour Guylaine. Mon Dieu, tout le monde gagne.
2: Moi, j'y meilleure quand c'est les années 70.
1: Oui. Oui, c'est ça. Alors, si vous avez manqué un bout, non, je ne suis pas certain. Si vous avez manqué un bout de l'émission, ben, il y a Félix qui s'en vient avec le résumé. Bougez pas.
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0: Bravo à tous. Merci. Belle semaine, Marie-Soleil.
1: Oui, c'était une belle semaine. On remet ça lundi.
0: On remet ça lundi. J'ai pris des petites notes pour aujourd'hui. Voulez-vous entendre mon résumé?
1: Bien sûr.
0: Marie-Soleil, je commence avec toi.
1: Oui.
0: On t'a jamais vu si peu ballonné.
1: Non.
0: Tu penses qu'on est des cocombes avec de l'anxiété.
1: Oh, oui.
0: Ça passe un peu en dessous du radar, mais j'ai bien aimé
1: Merci.
0: Ça.
1: Ouais.
0: Tu fais roter ta maison régulièrement.
1: Oui.
0: Et tu vas passer l'été dans un tsunami de gravy.
1: Oui.
0: Guylaine, tu tousses tes ancêtres.
2: Oui.
0: L'ambiance, c'est out.
2: Oui.
0: Fruit de grosses cuisses.
2: Yeah!
0: T'as broyé au club piscine.
2: Oui.
0: Et comme ta mère est en marchette, l'émission 50 façons de tuer sa mère aurait juste duré un épisode, donc
2: Exactement.
0: Ça n'a pas eu lieu.
2: Ah.
0: Voilà, bravo. Mona,
3: oui.
0: Tu es notre jet lag.
3: Oui.
0: T'es assis sur un secret dans la moyenne. C'est grâce à Marie-Mé que t'es top.
3: Oui.
0: T'es arrivé ici avec ta Dyson.
3: Oui.
0: T'as une école primaire d'un poumon.
3: Oui.
0: Et tu veux faire tes backwash par instinct, comme tes lavements.
3: Oui.
1: Oh my God.
0: Anélie,
2: oui.
0: Tu pourrais écrire une dictée avec tes dents.
2: Oh,
3: wow.
0: Si ça peut enlever les mailles du bain, c'est oui.
2: Oui.
0: Tu
2: oui.
0: penses que les prochains VJ de Musique Plus seront Céline Galipeau, Richard Séguin et Charles Tissère.
2: Enfin, les trois ensemble.
0: Enfin. Et tu veux plus qu'on mette nos restants de lasagne dans des plans plastiques, puis tu veux plus qu'on allume nos chandelles. Coudonc, je veux-tu colle scraper nos automnes?
2: Oh my God!
0: Oh, ça a failli.
2: Oh,
3: ça m'a fait mal pour toi.
2: Oh,
0: ah oui, je sais, j'ai voulu sacrer, puis ça n'a pas marché. Vous êtes bons, puis je vous aime.
1: Attends, pas de suite. Merci à toute l'équipe. Moi aussi, je vous aime. Vous êtes bons. Quel plaisir on a eu. Bon été, Mona, Anélie, Guy.
2: Bon été, tout le monde.
1: On se retrouve à l'automne. Merci à toute l'équipe.
0: Bon été.
1: Sam, Dominique, mais pas bon été. Vous autres, on se retrouve lundi.
0: Ben oui.
1: Et Félix, bien sûr. Puis je veux remercier Pascal et Jessica qui sont venus nous livrer là, généreusement de la fromagerie Victoria, des belles poutines là, en direct de Saint-Hyacinthe et Sainte-Julie. Sont venus de là.
2: Yeah.
1: C'était délicieux. Félix, quel est le mot du jour?
0: Gruge FM.
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1: À lundi.
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7: Ah ben, c'est festif à la station de radio le jeudi. Bon jeudi, merci d'être branché à Rouge en ce soivé jeudi. Une autre journée chaude à travers le Québec. Qu'est-ce qu'on va boire ce soir pour se rafraîchir? Il y a de tout en studio ici. Là, quand j'arrive le jeudi à 18h, je peux vous dire que ça sent la boisson. Après les fantastiques, Géraldine Lamarche avec vous autres. Moi, je veux lever mon verre à toutes les nouveautés qui nous attendent dès minuit ce soir. Ben des nouvelles tunes qui vont débarquer dans nos stations de radio, dans nos écouteurs dès demain. Taylor Swift, Charlotte Cardin, Shaboozy, Niall Horan, Madonna aussi, de retour avec une nouvelle chanson. Demain, ça finit plus, c'est le fun, ça sent l'été en musique. Tout de suite, voici la toute dernière de Teddy Swims à Rouge.
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0: quelques minutes avant la chanson la plus demandée de la journée. Number one. Voici un numéro 1 à pareille date en
1: 2010.

sens, sans musique, solo, I Just Might, à Rouge. De retour en tournée aussi, il a terminé ses 5 shows à Toronto. Il vient d'annoncer des nouvelles dates d'ailleurs pour sa tournée en Europe. Je l'aime, je l'aime. Je l'ai vu 2 fois dans ma vie et les 2 fois, il m'a salué. J'en reviendrai jamais encore de ça. Cold Heart, Elton John et Dua Lipa, leur collaboration. Je vous l'envoie juste après cette nouvelle chanson du DJ Martin Garrix et de son grand chum de gars Ed Sheeran. Voici Repeat It. À

l'écoutais hier dans ma voiture avec les 30 degrés qu'on avait à Montréal. Encore une autre chaude journée aujourd'hui partout à travers le Québec. Ben bon jeudi, santé à Marie-Michelle de Québec qui, elle, commence son week-end là. Bon retour à la maison après le travail. Bonne fin de semaine à toi. Ce soir, minuit en plus, on va avoir un beau cadeau, tout plein de nouveautés nous attendent, dont le troisième single qui sera sur le prochain album de Madonna. Album qui va faire suite à l'un de ses plus gros projets à vie. Quand

0: Carpenter, je vous la joue. Au retour.
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c'est une fun de vous jaser sur la messagerie texte, le 6-12-13, branché de partout, partout à travers le Québec, grâce à l'application mobile iHeart Radio. Ben, santé, soyez jeudi. Santé à toutes ces nouveautés qui nous attendent demain. En fait, ce soir, minuit, Charlotte Cardin. Et j'ai hâte d'entendre sa nouveauté, Take Me Back. C'est sûr que je l'écoute à minuit exactement ce soir. Il y a Chabouzi qui va être de retour avec une nouvelle chanson. Taylor Swift aussi. Madonna, ben de la nouveauté. Et Alex Warren aussi, qui va nous offrir demain sa nouvelle chanson Passenger. Il sera

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cette semaine. Il a célébré aussi, lui qui va faire le tour du Québec cet été. Chabouzi aussi va être par chez nous à l'automne prochain. Il nous prépare aussi un nouvel album et demain, on aura droit à une nouveauté, Call Girl. Ben, hâte d'entendre ça aussi. Tout de suite, voici Born to Die, Chabouzi. À Rouge! À

vous êtes prêts à accueillir dans votre vie, que ce soit l'amour, de l'argent, des nouvelles opportunités, de nouveaux projets aussi. Vous savez qu'on termine toujours mon émission avec un petit clin d'œil astro. Et mardi prochain, 9 juin, la journée la plus chanceuse de notre année 2026, avec la planète de l'abondance Jupiter qui va rencontrer la planète

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14: 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Voici Julie. Oh là, je t'en forme. Oh que c'est soivé. C'est jeudi pré-week-end, c'est jeudi dans un mois les vacances. Je vous le dis, ça va bien. Puis j'espère que vous êtes dans cette énergie-là aussi. En plus, on va parler de nouveautés télé ce soir avec Raphaël Roy qui va venir nous jaser du lancement de programmation de Ben, de Crave, plein de nouvelles affaires, des affaires qui m'intriguent aussi. On va faire le tour de tout ça avec lui dans les prochaines minutes. Puis on va partir ça avec la musique de Lisa Reed. Puis donnez-moi donc vos nouvelles au 6-12-13. Comment ça va les Julies, Untracks, Brie et Golden à Rouge?

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1: Ah, j'aime ça. Puis là, c'est toujours le fun quand t'es là, mais cette semaine, tu vas servir à quelque chose.
2: Elle sert pas à peu près. D'habitude, j'arrive avec un potin ou deux.
1: Non, mais là, c'est chargé.
2: On a son horaire serré, là.
1: Raphaël Roy, tu étais pour nous au lancement de la programmation de Bell Media cette semaine. J'ai vu des photos partout. Il y avait du monde. Il y a eu plein d'annonces, des shows qui reviennent, mais plein de nouveautés intrigantes aussi. On va faire le tour de ça ce soir.
2: Que notre saison télé va être bonne.
1: Hey.
2: L'automne est chargé sur nouveau sur Crave. Notre hiver 2027 aussi va être chargé. On ne le dira pas tous, les nouveaux shows, parce que ça dure une heure et demie, ce lancement-là.
1: Mais j'ai retenu des affaires. Puis nous autres, on est ensemble juste une heure. Faut résumer. Faut y aller.
2: Mais juste dans les fictions, le retour d'Empathie, ça nous excite tellement.
1: Oui!
2: Cette excellente série de Florence Lompré, ça va revenir. Ça fait du bien.
1: J'imagine que la pression est grande quand même pour l'équipe.
2: Ben, c'est sûr que, parce que ça va être dur, d'à côté, cette première saison assez solide. Simon Boulris aussi, qui nous avait offert Chouchou.
1: Oui.
2: C'est un bon chef-d'œuvre, ça. Là, il revient avec deux nouvelles fictions.
1: Ah.
2: Trailer psychologique Je te tiens, ça va mettre en vedette, entre autres, Antoine Pilon. C'est lui qui va être aussi derrière Mustang, qui est une nouvelle comédie noire avec Luc Picard et Marie-Thérèse Fortin. Fait qu'on s'entend, c'est un tour de monde
1: talentueux. Le beau sim, parfait.
2: Télé-réalité, ben c'est sûr qu'on va être gâté aussi. La maison des vilains avec Marie-Pierre Morin.
1: Ben oui, ça c'est quand même un bon concept, hein?
2: Les 10 vilains les plus iconiques de la télé québécoise, de la télé-réalité québécoise qui vont s'affronter. Et Crave qui fait une place aussi davantage aux créateurs de contenu. Pour leur prochaine saison. Entre autres, différentes émissions, dont Cocotte, qui est une mégastar du web, 1,1 million d'abonnés sur Instagram. Elle va animer l'usine de peur, où elle va faire vivre des défis complètement terrifiants à ses collègues influenceurs.
1: OK.
2: Exact, portion télé-réalité, jeux télévisés, ça aussi on est gâté. Plusieurs nouveautés.
1: Oui.
2: Rocamboulesque. Ça, c'est Guy Jodoin qui fait son retour.
1: Paraît que c'est bien spécial comme affaire.
2: C'est bien spécial, puis je t'en parle dans un instant. Je te donne tous les détails. J'ai même parlé à Guy Jodoin.
1: Bon, ben parfait, avec sa belle barbe.
2: Avec sa belle grande barbe.
1: J'adore, contente
2: de
1: savoir
2: de Père Noël.
1: J'adore, on l'adore, Guy. Charlotte Cardin avant avec J'attends, on attend tout ça.

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1: Hey, là, c'était occupé pour toi cette semaine, en fait. C'était un lancement de programmation de Bell Media avec la marque Crave aussi. Des productions originales, des trucs qui reviennent, des nouveautés, tu l'as dit tantôt.
2: Des adaptations.
1: Absolument. Puis il y a un nouveau jeu télévisé avec Guy Jodoin.
2: Il y a beaucoup de questions derrière Rocamboulesque, qui est cette nouveauté qui va arriver en novembre sur Crave. Guy Jodoin que j'ai rencontré, qui m'expliquait c'était quoi le concept de Rocamboulesque. Parce qu'il faut dire que c'est un concept néerlandais. Donc, ça vient des Pays-Bas, puis on est les premiers à l'adapter. Okay. Nous, on va être beaucoup plus dans l'humour que la version néerlandaise. Mais donc, c'est deux équipes qui vont devoir faire rouler une boule, une grosse boule. Juste ça, t'sais.
1: Mais c'est comme parfait que ce soit Guy Jodoin qui anime ça.
2: Puis, donc, trois équipes. Une boule bleue, une boule rouge. Sont trois par équipe. Et là, ce qu'ils ont à faire pour faire rouler la boule, faire avancer la boule, c'est de réaliser certaines énigmes. Fait qu'on va leur poser différentes énigmes physiques, diaboliques et tout ça. Ben, tu veux avoir les bonnes réponses parce que si t'as pas bonnes réponses, tu ralentis l'autre équipe. Fait que c'est ça. Fait que tu veux rouler ta boule.
1: Parfait.
2: Fait que c'est ça le concept de base. On se promène nous entre autres vieux Montréal dans le vieux port. On va se promener là. Et là, le problème, c'est que les tournages commencent le 17 juin. Mais on n'a pas encore les boules.
1: Ok.
2: Les boules sont encore aux douanes. Fait que là, je sais pas, ils virent de quel bord, ils essaient de qu'est-ce qu'ils essaient. Il y a peut-être quelque chose de caché dans les boules, on sait pas.
1: Mais
2: donc, les boules sont prises aux douanes. C'est ça que Guy m'expliquait. Mais je disais, pourquoi t'as, parce que Guy, ça le fait triper d'animer à l'extérieur. Il disait, moi, j'aime ça. J'ai fait sucré salé longtemps. Je trippe animer à l'extérieur. Mais outre que pour cette raison-là, pourquoi Rocamboulesque, ça le faisait triper? Voici ce qu'il avait à dire.
3: J'aimais la folie, j'aime un peu l'extravagance. J'aime, puis même c'est ma façon un peu d'animer. Tu sais, j'en fais ben voyons, tu dis ça. Tu sais, je grossis, je suis pas de même dans la vie, mais je grossis parce que c'est ce qui me fait rire.
4: Un spectacle.
3: Un peu. Moi, c'est du divertissement. On fait ça pour les gens.
4: C'est un show.
3: Exact. Puis d'avoir ces grosses boules-là, genre de 12 pieds de diamètre, 12 pieds d'eau, 3,6 mètres de hauteur, ben je me dis, OK, oui, c'est sûr, c'est déjà drôle.
1: Autre nouveauté aussi, Raphaël, le spin-off du Maître du jeu. Parle-moi de ça.
2: Maître du jeu junior.
1: Ben
2: ça va être animé par Patrice Bélanger. Ouais, et là, ça... et là, depuis 5 saisons, Patrice Bélanger regarde ça avec ses enfants. C'est même ses enfants qui ont dit « Hey, pa, écoute ça, le Maître du jeu », qui ont commencé à écouter ça en famille. Et là, c'est lui qui va animer le Maître du jeu junior. Même show que vous connaissez, mais version junior.
1: Avec qui? Les enfants de qui?
2: 8 enfants au total, 5 par émission pour éviter de les épuiser. Mais il y en a un que sa fille va être dedans. Un que vous connaissez, un humoriste que vous aimez.
1: C'est qui?
2: Pierre Hébert.
1: Ah!
2: Sa fille Agnès va être là, dans le Maître du jeu.
1: Puis la fille aussi de Louis-François Marcotte et Patricia Paquin, Florence.
2: Et j'ai remarqué des vedettes des enfants du lait, les pubs du lait.
1: Fait que
2: ça vous donne une idée comment ça va être cute, ce show-là. Patrice qui a dit, moi, je vais essayer de pas me faire laisser tenter là, par la cutitude de ces enfants-là.
1: La manipulation.
2: Mais puis il en a pensé quoi jusqu'à maintenant de ces enfants à l'œuvre?
5: Ils sont bons en tabarouette, ils sont surprenants, les jeunes, et ils veulent pas être traités comme des enfants. Ils veulent pas. Allô les enfants! Puis je vais te donner un beau 5 points à tout le monde parce que vous avez tous été. Ils veulent la vraie affaire. Ils regardent le maître du jeu. Fait qu'ils veulent un tortionnaire sympathique. Et ça, ce sera.
2: Ce sera Patrice Bélanger, ce sera à voir en décembre. Et Maître du jeu que vous connaissez, ça aussi, ça va revenir en septembre. Patrice Bélanger qui va changer de chaise et qui va participer aux côtés de Mathieu Dufour, Cinem Cara, Anne-Élisabeth Bossé et Pascal Cabron.
1: Et puis, on va parler des documentaires, dont celui d'Olivier Primo, dans les prochaines minutes. Puis au retour, la musique de Roxane Bruno, de Michael Bublé aussi et Clay Scott. Ça sent bien rouge.

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0: vedettes.
1: On est dans le jus à soir.
2: On parle de vedettes.
1: Des vedettes, des nouveautés télé, puis t'es-tu toutes rencontrées ou presque. Au lancement de programmation de Belle Média, c'était cette semaine, puis c'est toujours un beau moment. Belle s'y recevoir, là, quand oui. même. C'est toujours bien le fun, ces lancements-là. Et puis là, ben, on va parler un peu des documentaires, dont celui d'Oli Primo, qui sera présenté sur Crave.
2: Il y a eu Luc le milliardaire, oui? que vous avez vu, qui est toujours disponible sur Crave. Là, on aura Olivier Primo, pas encore milliardaire.
1: Parce que
2: j'ai demandé, pourquoi pas encore milliardaire? T'en manques-tu beaucoup?
1: Bonne question.
2: C'est beaucoup, là, c'est 1 000 millions, là. Faut y penser quand Absolument. Même, là. Mais il dit, non, il m'en manque. C'est parce que c'est la série milliardaire. Il dit, moi, rajoutez un pas encore milliardaire, là.
1: Mais pourquoi un docu sur Oli Primo?
2: Mais parce que c'est un entrepreneur.
1: OK.
2: C'est lui qui est derrière le Beach Club. Donc, on le suit dans son quotidien. Souvent, les gens, il dit, les gens qui me connaissent pas, les gens qui me suivent pas, ils ont souvent il colle souvent l'étiquette d'un peu prétentieux à Olivier Primo.
1: Comme s'il y a une mauvaise réputation.
2: Mais il veut déconstruire un peu ça.
1: Je comprends.
2: Donc, de le suivre dans sa vie, dans son quotidien. Pendant 6 mois, on a suivi Olivier Primo.
1: Pour voir qui est smart, puis qui est comme nous autres.
2: Ben, qui est comme tout le monde, puis c'est sa vie qu'on va voir. Puis il dit, moi, je veux pas être dans le matériel comme Luc Poirier. Au début, c'était ça. Il dit, je montrais ma montre, mais ma montre, elle vaut 20 000, puis Luc Poirier, il me montrait une à 200 000. Fait qu'on n'est pas dans le matériel.
1: On veut savoir combien la mienne vaut.
2: Moi, des fois...
1: En fait, j'en ai pas.
2: T'es dû pour changer même ta batterie.
1: J'adore tout. Ben, coudonc, hein?
2: Ce documentaire-là a failli pas voir le jour. Il nous a donné un scoop par rapport à ça.
3: Après la première journée de tournage, j'ai appelé le réal et j'ai dit, je le fais pas. Parce que j'aimais pas, c'était pas du tout l'angle que je voulais montrer. Puis là, on a appris à travailler ensemble, puis là, c'est vraiment bon. Le premier épisode, sincèrement, je suis vraiment content.
1: Mais ça, c'est important, par exemple. On parle de lui, on montre lui. Faut que lui soit à l'aise avec son...
2: Faut bien sûr. Qu'on montre.
1: Ben oui.
2: Et ça, on va voir ça le 15 juillet.
1: Parfait.
2: Sur Crave. Est-ce que t'accepterais toutes les Kodak rentrent dans ta vie comme ça pendant 6 mois? Tu te fais ça avec une équipe? Ben, partout où tu vas, tu t'en vas en France. Si tu es en France, tu t'en vas...
1: Je pense pas que j'irai en France.
2: Ah non, t'es pas de jet set à ce point-là?
1: Non, je pourrais aller en Italie.
2: T'as pas de maison, maison de campagne, maison de ville?
1: Oh non, j'ai pas ça, hein, Raphaël. Mais comment je te dirais? Ben ça, moi, j'ai commencé un petit peu comme ça à Mixmania. On se faisait filmer. C'était pas le quotidien familial dans la vie privée, mais c'était quand même assez privé. Là, c'était une télé-réalité pareil. Fait que je suis habituée à ça. Mais là, exposer ma famille, ça, c'est une autre affaire. Je pense que de plus en plus, tu sais, mettons, mon plus vieux, il vieillit, il est capable de faire ses choix puis de me dire ça me tente ou ça me tente pas. Mon chum qui est plus discret, ce serait